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3: RFI Matin, 7h-10h, ça commence tout de suite et on n'a jamais été aussi proche du début de la Coupe du Monde de foot. C'est demain, les fans s'échauffent et les autres profitent de leur dernier moment de tranquillité. On en parle très largement ce matin. Également, le deuxième volet de l'enquête Mozambique Exposed. Et tout de suite, c'est votre journal, Julien Coquelrand. Bonjour.
4: Bonjour Andréane, à la une de ce journal, des bombardements américains sur l'Iran et la riposte de Téhéran sur les pays du Golfe cette nuit. Le cessez-le-feu encore un peu plus fragilisé, on appelle Washington dans un instant. L'actualité également en Israël où le gouvernement dénonce des mesures honteuses après de nouvelles sanctions occidentales contre les colonies illégales en Cisjordanie occupée. Dans ce journal aussi, notre enquête au Mozambique, Andréane, vous en parliez. Nous sommes à Barcelone également où le pape Léon XIV a célébré hier une veillée devant 40 000 fidèles. Et puis Mexico se prépare à la veille de l'ouverture de la Coupe du Monde de foot. Reportage sur place à la fin de cette édition.
3: La suite du cessez-le-feu et la perspective d'un accord de nouveau dans les limbes entre l'Iran et les États-Unis.
4: Les deux pays se sont de nouveau attaqués mutuellement cette nuit. Des attaques iraniennes contre la flotte américaine à Bahreïn et des bases en Jordanie. La réplique de Téhéran à la campagne de bombardement déclenchée hier soir par l'armée américaine autour du détroit d'Hormuz. Bonjour Vincent Sorio.
5: Bonjour Julien, bonjour à tous.
4: En direct de Washington pour RFI, deux séries de frappes déclenchées par Donald Trump qui accusait plutôt hier l'Iran d'avoir abattu un hélicoptère américain. Le Pentagone invoque la légitime défense.
5: Oui, d'après le commandement américain, ces frappes ont visé les défenses antiaériennes de l'Iran, des centres de contrôle et des installations radars à proximité du détroit d'Hormuz. Dans un premier temps hier soir, les États-Unis ont parlé de riposte proportionnée après que cet hélicoptère Apache a été abattu lundi soir par un drone iranien sans faire de victimes. Mais la réponse américaine semble tout de même assez musclée et c'est sans doute pour cela qu'un deuxième communiqué a été publié hier soir qui évoque cette fois de manière beaucoup plus générale, je cite, les attaques récentes contre les forces américaines et contre les navires commerciaux en transit dans la région. Donald Trump a donc choisi d'employer la force, mais une fois de plus, il a, semble-t-il, changé d'avis puisque dans un entretien au Wall Street Journal juste avant, il avait minimisé cet incident autour de l'hélicoptère en soulignant que les pilotes étaient sains et saufs et c'est toujours, selon le Wall Street Journal, un briefing à la Maison-Blanche, en présence de Pete Hegseth, le ministre de la Guerre, et de Dan Kane, le chef d'état-major des armées, qui l'aurait convaincu de frapper vite et fort. Reste l'impact sur les négociations, Julien, impossible à estimer à ce stade. La Maison-Blanche pariait encore en début de semaine sur un accord à portée de main d'ici quelques jours. On peut se permettre d'en douter.
4: Vincent Sorio à Washington pour RFI, merci beaucoup. L'Iran qui accuse ce matin les pays du Golfe de porter la responsabilité légale et morale des frappes américaines. La perspective d'un accord qui semble par ailleurs d'autant plus incertaine que l'Iran continue d'exiger la fin des frappes israéliennes au Liban. Elles ont continué hier, 11 morts dans les bombardements de mardi après un ordre d'évacuation pour l'intégralité de la ville de Tyr.
3: Israël également visé par de nouvelles sanctions occidentales.
4: Annoncé hier par l'Australie, le Canada, la France, la Norvège et le Royaume-Uni contre des personnes ou des entités impliquées dans la colonisation illégale de la Cisjordanie occupée. Après Itamar Ben-Gvir au mois de mai, un autre ministre d'extrême droite israélien est à son tour interdit d'entrer sur le sol français, Bezalel Smotrich, accusé par Paris de promouvoir l'annexion de la Cisjordanie et la recolonisation de Gaza. Ces mesures peuvent-elles faire fléchir Israël? Question posée à Jean-Paul Chagnolo, président d'honneur de l'IREMO, l'Institut de recherche et d'études Méditerranée-Moyen-Orient.
6: Aucune chance que ça influence quoi que ce soit la politique israélienne. C'est pour ça que c'est un entre-deux entre deux choses, des sanctions véritables coordonnées au niveau européen contre Israël pour essayer de faire plier cette politique d'un côté et de l'autre sur le plan individuel, la Cour pénale internationale. C'est encore un outil des relations international peu connu et encore assez marginal, c'est bien l'objet des mandats d'arrêt de la Cour pénale. Et ça aurait du sens, quoi, de faire en sorte que ces personnages, un jour, soient déférés devant une cour pour qu'ils rendent compte de leurs actes, qui sont des crimes de guerre et des crimes contre l'humanité, d'excite, une fois encore, la Cour pénale internationale. Et tous les États que vous avez cités sont membres de la Cour pénale, enfin, sont les États partis au traité de Rome qui a fondé la Cour pénale internationale. Voilà ce qui serait vraiment un acte important et très novateur, en réalité.
4: En propos recueilli par Guilhem Deltay, et Israël qui répond aux sanctions occidentales en dénonçant des mesures honteuses, le gouvernement irlandais doit de son côté présenter aujourd'hui une loi interdisant le commerce avec les colonies israéliennes en Cisjordanie occupée, mesure inédite pour un pays membre de l'Union européenne.
3: À la une également ce matin, Julien, la suite de notre série d'enquêtes au Mozambique.
4: En partenariat avec une dizaine de médias et le réseau de journalistes Forbidden Stories, RFI passe à la loupe la situation du pays et les violences qui le déchirent. Deuxième volet aujourd'hui, toujours dans le Cabo Delgado, région du nord du Mozambique. En proie depuis 10 ans aux attaques meurtrières des terroristes Shebab, c'est aussi là que se trouve l'un des plus grands gisements de gaz naturel au monde, à la frontière avec la Tanzanie, au large de la ville de Palma, le bassin de Rovuma, exploité par un consortium de groupes énergétiques dont Total Energy est majoritaire. C'est sur la péninsule d'Afungi, sur 7000 hectares clôturés, que se trouve le site du projet Mozambique LNG. Ses activités ont repris en janvier après plus de 7 ans de suspension en raison de la menace terroriste. Mais son implantation a provoqué le déplacement de communautés locales et de nombreuses questions restent en suspens. Gaëlle Lalex.
7: Avec ses maisons en dur et ses rues à angle droit, le village de Kitunga ne ressemble à aucun autre. C'est là que les familles déplacées par le projet gazier ont été relogés. José Chila, chef communautaire, ne s'en plaint pas, mais il rappelle que certaines promesses n'ont toujours pas été honorées.
8: Il faut l'extension du village car les enfants grandissent et doivent pouvoir construire leur maison. Ils ont promis que les champs perdus seraient restitués. Ils ont promis un marché, des écoles, un hôpital. À cette heure, ces promesses ne sont pas tenues.
7: Total assure avoir respecté l'accord d'indemnisation. Selon Eduardo Capunde, du noyau pour le développement des communautés du Cabo Delgado, l'arrêt du projet a aussi laissé en suspend la question des compensations collectives.
9: En 2014, une enveloppe de 2,5 millions d'euros avait été définie pour les compensations collectives. Avec la reprise du projet, les discussions repartent. Beaucoup d'années sont passées et beaucoup de choses ont changé, notamment le coût de la vie à Palma.
7: Depuis janvier, l'activité est repartie dans la péninsule d'Afungi, mais le site fonctionne en vase clos pour des raisons de sécurité. Une déception pour les communautés qui espéraient un développement économique. Gerson Malouté est le président de la plateforme des organisations de la société civile du Cabo Delgado.
10: Total doit faire part de ses intentions. Pourquoi leur personnel est confiné? Cela nous préoccupe. Les communautés ne doivent-elles pas tirer profit de ce projet? Quand les réserves de gaz seront finies et que l'entreprise partira, que restera-t-il aux communautés?
7: 643 familles ont été affectées par le projet Mozambique LNG. Gaëlle Lalex de retour de Pemba, Nairobi, RFI.
4: Et Total Energy également accusé au Mozambique d'abus des droits humains commis par les forces mozambicaines chargées de protéger le site gazier. C'est dans la suite de notre enquête à retrouver sur RFI.fr.
3: Des voitures, des bus et des habitations incendiées, des violences ont embrasé Belfast hier soir.
4: La capitale nord-irlandaise où des figures d'extrême droite et le milliardaire Elon Musk appelaient à des rassemblements après une attaque au couteau imputée à un réfugié soudanais. Plusieurs centaines de manifestants anti-immigration sont sortis dans les rues de la ville, armés notamment de cocktails Molotov et le visage souvent masqué. La première ministre d'Irlande du Nord dénonce des actes de lâcheté répugnants.
3: À la une également, le pape à Barcelone.
4: Léon XIV poursuit son voyage en Espagne et dans la capitale catalane. Il a célébré hier soir une veillée de prières devant 40 000 fidèles, l'occasion d'évoquer des sujets de société. Élise Gazangel.
11: Sur la scène du stade olympique de Barcelone ce mardi, le pape a écouté plusieurs témoignages de jeunes qui l'a aidé. Parmi les sujets traités, notamment la santé mentale, Cristina Coyle, catalane, sort émue aux larmes.
12: J'ai surtout aimé qu'il soit conscient qu'il existe beaucoup de souffrances psychologiques. Moi, j'ai des enfants malades. Et de voir qu'il soutient que le système de santé publique doit en prendre conscience, ça m'a touchée et beaucoup aidée.
11: Deuxième thématique et non des moindres, celle de la violence faite aux femmes après avoir écouté une jeune dont le père a tenté d'assassiner sa mère. Léon XIV lui répond.
13: Cette violence conduit souvent lamentablement au féminicide. Cette réalité dramatique qui a des racines anthropologiques et culturelles, nous devons tous y répondre, en tant que personne et société.
11: Dans ses discours, moitié en catalan, moitié en castillan, le pape semblait ce soir s'adapter à son public barcelonais. Élise Gazangel, Barcelone, RFI.
4: Et Léon XIV qui doit inaugurer aujourd'hui à Barcelone la dernière tour de la Sagrada Familia. On est

0: baston sur le terrain. L'Ukraine, elle, intensifie ses frappes sur la logistique russe et les effets se font sentir dans les territoires illégalement occupés, notamment la Crimée. Emmanuel Chaz.
1: Depuis plusieurs jours, les drones ukrainiens visent le pont de Tchonhar qui relie la région de Kherson à la Crimée occupée. Ces frappes perturbent fortement la circulation entre la péninsule et les territoires occupés du sud du pays. Et l'axe routier est important pour la logistique et le ravitaillement de l'armée russe. Selon Robert Brovdy, le commandant des forces de système sans pilote, les drones ukrainiens ont également entraîné une chute de 2/3 du fret militaire russe sur l'autoroute Novorossiya qui relie les villes occupées au territoire russe. Ces campagnes ukrainiennes de frappe à moyenne portée ciblent toute la machine de guerre de Moscou, depuis les entrepôts de carburant, de munitions jusqu'aux véhicules militaires et postes de commandement et de défense aérienne. Selon Kiev, l'Ukraine aurait pris le contrôle des espaces aériens autour de la ville de Mariupol et de l'aéroport de la ville de Donetsk occupée, ainsi que de plusieurs routes logistiques essentielles à l'armée russe dans la région de Luhansk. Emmanuel Chaz, Kharkiv, RFI.
2: Et puis Julien, on y est presque, J-1 avant le coup d'envoi de la Coupe du Monde de foot.
0: Plus qu'un dodo, Andréane, le match d'ouverture Mexique-Afrique du Sud, c'est demain. Au...
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0: Bonjour Gaëtan Plenel.
2: Bonjour Andréane, bonjour à tous.
0: Des frappes américaines cette nuit en Iran.
2: Qui a répliqué en visant des bases américaines dans la région. On fait le point avant de parler de l'autre front de cette guerre. Le Liban et le Sud, toujours pilonnés par l'armée israélienne, notamment à Tyr, vous entendrez ses habitants. Dans ce journal également, une nuit de violence en Irlande du Nord après une manifestation anti-immigration. À manifestation aussi hier au Kenya pour s'opposer à l'idée d'un centre de traitement pour les ressortissants américains qui pourraient éventuellement être exposés au virus Ebola. La perpétuité proposée par le gouvernement français pour les violeurs d'enfants récidivistes. Et puis on va parler de dispositifs sécuritaires en Inde d'abord pour éviter de nouvelles fraudes en marge d'un examen. Et puis au Mexique aussi, à la veille du mondial masculin de football.
0: C'est une ville désormais quasiment déserte dans le sud du Liban.
2: Tyr, connu pour ses plages et son site archéologique, connu aussi désormais pour les bombes israéliennes qui y pleuvent. C'était à nouveau le cas hier. 11 morts au total à Tyr et dans ses environs avant et après l'appel à évacuation lancé par l'armée israélienne. Un appel qui concernait cette fois la ville en entier, y compris le quartier chrétien qui était jusqu'ici épargné et où de nombreux déplacés avaient trouvé refuge. Les habitants, je le disais, ont fui hier, mais pas tous. Certains sont restés malgré les risques, malgré la peur. Notre correspondante au Liban a pu parler avec eux, Amélie David.
3: Ariane, française, vit à Tyr depuis 6 ans et depuis 2024 dans le quartier chrétien, désormais sous ordre d'évacuation forcée de l'armée israélienne. Elle témoigne.
4: J'évite d'aller plus loin que le souk. La ville est plutôt désertée, évidemment aussi dans le quartier chrétien aujourd'hui. Moi, pour des raisons personnelles, je n'ai pas souhaité partir parce que j'ai encore plus peur sur la route que quand je suis dans mon domicile.
3: Zeynab, déplacée de Naoura à la frontière, village complètement détruit, vit dans une école de Tyr depuis bientôt 3 ans, elle a elle aussi choisi de rester malgré tout.
5: Nous y restons, nous travaillons la terre et nous nourrissons les gens. Tout ce que nous pourrons faire pour les aider, nous continuerons à le faire. Nous ne partirons jamais d'ici. J'espère que tout le monde, les pays étrangers, les pays arabes, nous aideront afin que cette guerre prenne fin avec le moins de pertes possible. Même si nous avons déjà énormément perdu, vraiment énormément, ça suffit toutes ces pertes. Qu'ils arrêtent cette guerre.
3: Hassan souhaite rester dans le centre de la cité antique malgré la peur qu'il auront. Il exprime sa colère.
6: Le monde s'est endormi, le monde entier a mis ses mains sur les yeux et ne veut pas écouter. J'espère juste que tout cela s'arrête et qu'on arrête de tuer des enfants, des femmes et des personnes âgées.
3: Les responsables religieux chrétiens de Tyr ont appelé les autorités libanaises et la communauté internationale à agir pour protéger les civils. Amélie David, Beyrouth, RFI.
2: Pendant ce temps, en Iran, des frappes cette nuit dans le sud du pays. Elles ont visé des installations de défense, notamment près du détroit d'Hormuz, des représailles de Washington après la destruction hier au-dessus de ce même détroit d'un hélicoptère américain. L'Iran est pointé du doigt sans revendication de son côté mais avec des représailles à son tour dans les pays de la région abritant des bases américaines au Koweït et en Jordanie. Des pays de la région qui ont la responsabilité légale et morale d'empêcher les Américains et Israël de frapper l'Iran. C'est ce que dit ce matin le ministère iranien des Affaires étrangères. On continue évidemment à suivre la situation dans nos éditions mais aussi sur notre live. Rendez-vous sur RFI.fr.
0: Incidents, Gaëtan, hier en marge de manifestations en Irlande du Nord.
2: Des cortèges après une attaque au couteau lundi soir à Belfast. Les images ont beaucoup choqué. On y voyait l'agresseur présumé, un ressortissant africain, assis sur sa victime en sang. Elle est d'ailleurs toujours dans un état grave. La piste terroriste ne semble pas privilégiée pour l'instant. Clémence Pénard, vous êtes notre correspondante en Irlande. Et il y a donc eu des rassemblements anti-immigration hier soir à Belfast avec des scènes de violence.
7: Oui, des centaines de personnes, la plupart masquées, se sont regroupées à différents carrefours de la capitale. Ils ont bloqué des routes, brûlé des voitures, dont un bus à l'aide de cocktails Molotov. Et surtout, plusieurs maisons et un magasin africain ont aussi été incendiés dans la soirée. Michelle O'Neill, la première ministre d'Irlande du Nord, a dénoncé des scènes de pur vandalisme. L'auteur présumé, que la police dit originaire du Soudan, est un demandeur d'asile d'une trentaine d'années. Il serait passé par Paris, puis Dublin, avant de rejoindre en 2023 Belfast en bus et il doit comparaître aujourd'hui devant un tribunal pour tentative de meurtre. Alors dans le quartier de Sandy Row, déjà touché par des émeutes similaires en août 2024, les communautés immigrées se tairent et les commerçants soudanais avaient baissé les rideaux métalliques de leur boutique dès 16h hier. Ces émeutes ont fait suite à l'appel lancé sur les réseaux sociaux par plusieurs figures de l'extrême droite, dont le militant connu sous le nom de Tommy Robinson, qui a exhorté la population à travers le Royaume-Uni à manifester contre l'immigration.
2: Merci Clémence Ménard, correspondante de RFI en Irlande. Et 70 milliards pour lutter contre l'immigration, ça c'est le montant du texte budgétaire approuvé hier par la Chambre américaine des représentants, avec notamment une grosse enveloppe pour l'ICE, la police de l'immigration, aux méthodes particulièrement décriées.
0: En France, c'est un échec, reconnaît le directeur général de la gendarmerie nationale.
2: Sur le plateau de nos confrères de TF1, il a parlé de délais d'instruction de plaintes parfois trop longs dans le pays. Un phénomène mis en cause après la mort de Liana, collégienne de 11 ans. Certaines plaintes visant son meurtrier présumé et concernant d'autres faits de pédocriminalité n'avaient pas encore abouti. Parfois, il n'avait même pas encore été interrogé. Hier, le Premier ministre Sébastien Lecornu a proposé plusieurs mesures devant l'Assemblée nationale. Il veut notamment alourdir les peines en faisant risquer à un violeur d'enfants en série la prison à perpétuité, contre 20 ans de prison actuellement, Raphaël Delvolvé.
1: Aux yeux de Sébastien Lecornu, c'est la mesure prioritaire.
8: La première question, c'est évidemment l'alourdissement des peines.
1: Et il a pour cela l'approbation de sa majorité, notamment de la centriste Perrine Goulet, très engagée sur la protection de l'enfance.
9: Comment on va pouvoir dire après aux gens, bah, vous avez été condamné pour un, mais faites-en 40, de toute façon vous aurez la même peine. Mais à un moment, non.
1: La droite n'y est, sans surprise, pas hostile. Tout comme l'extrême droite, le RN et Marine Le Pen voteront la mesure, mais non sans tancer d'exécutif. Michael Taverne.
10: Je suis ravi que le Premier ministre reprenne une proposition de Marine Le Pen. Nous arrivons à la fin du quinquennat d'Emmanuel Macron. Je constate que la France est un champ de ruines sur le domaine régalien.
1: Sur le papier, une majorité existe dans l'hémicycle, même si la gauche dans son ensemble désapprouve l'alourdissement des peines et fera entendre sa voix. La perpétuité, ça n'est pas la priorité pour l'insoumise Gabrielle Catala.
11: On devrait mettre des moyens pour que d'abord les plaintes soient traitées correctement avant de parler, encore une fois, d'aggravation des peines.
1: Plus que des sanctions, la gauche réclame des moyens, ce qui n'est à cette heure pas la priorité d'un gouvernement souhaitant aller vite. Il choisit de faire débattre les députés de cette perpétuité pour les violeurs en série dès le 15 juillet prochain.
2: Raphaël Delvolvé.
0: Et sur cette affaire, Liana, notre invité après ce journal au micro d'Arnaud Pontus, maître Dominique Attias. En République démocratique du Congo, plusieurs syndicats de médecins appellent à une grève générale à partir d'aujourd'hui.
2: Pour protester notamment contre des salaires jugés trop faibles et plus largement pour alerter sur la précarité d'un secteur pourtant en première ligne dans l'épidémie d'Ebola. Selon le dernier bilan, on en est à 550 cas confirmés en RDC, dont 101 décès.
0: Un mort également au Kenya.
2: À lui n'avait pas contracté le virus, personne d'ailleurs dans le pays, mais il a été tué hier à Nanyuki, touché a priori par un tir de police. Ça s'est passé en marge d'une nouvelle manifestation contre un projet de centre de quarantaine pour les ressortissants américains exposés au virus Ebola, un projet qui pourrait voir le jour sur une base aérienne près de cette ville de Nanyuki. Projet quand même, rappelons-le, suspendu par la justice, mais toujours pas officiellement abandonné pour l'instant. Alors ses opposants n'abandonnent pas le combat non plus. Reportage de notre envoyé spécial Alban Tiroir.
12: Dès le matin, les forces de l'ordre sont déployées dans le centre-ville et arrêtent des manifestants, puis tentent de disperser la foule avec des tirs de gaz lacrymogène et des canons à eau. Des affrontements entre forces de l'ordre et manifestants éclatent ensuite. Nick Karari et Zach Adikogi sont descendus plus tôt dans la rue pour exprimer leur mécontentement.
13: Nous sommes très en colère à cause de ce qui se passe. Notre gouvernement ne semble pas vouloir écouter la population. C'est profondément injuste, car cela va à l'encontre de l'article 37 de la Constitution qui garantit aux Kenyans le droit de se réunir, de manifester et de protester.
14: Nous ne voulons pas de quarantaine Ebola ici à Laikipia. C'est une mauvaise décision. C'est une maladie. Nous ne pouvons pas accepter de nouvelles maladies dans notre ville.
12: La justice kenyane a suspendu la mise en place du centre, mais les autorités ont déjà affirmé leur volonté de poursuivre le projet. À Nanyuki, dans le comté de Laikipia, cette possibilité inquiète les entreprises, comme Martin Macaria, loueur de voitures.
15: Laikipia est une destination touristique. Quand des cas contact Ebola vont commencer à arriver ici, plus personne ne va vouloir venir. Mon activité va être fortement impactée.
12: Alban Tiroir, de retour de Nanyuki, RFI.
0: Des renforts de l'armée de terre et de l'armée de l'air indienne, c'est assez inhabituel pour un simple examen.
2: Et sauf qu'il n'est pas si simple que ça. Ce concours national d'entrée en médecine, le mois dernier, il y avait eu des cas de fraude. Alors les examens auront à nouveau lieu le 21 juin. Et cette fois, toutes les précautions ont été prises à Doula Air Ali.
16: Depuis lundi, les professeurs qui rédigent les nouveaux questionnaires sont confinés au secret dans la capitale indienne. Plus de 2 millions de candidats s'apprêtent s'apprête à repasser le concours de médecine sous contrôle militaire. Après le scandale de fraude massive le mois dernier, le ministre de l'Éducation justifie ce recours extrême. Dharmendra Pradhan.
14: Nous avons analysé toute la chaîne, les questionnaires, l'impression, le transport, les centres d'examen, toute la chaîne est sécurisée.
16: L'armée de terre ainsi que l'armée de l'air sont appelées en renfort pour ce concours national d'entrée en faculté de médecine. Une méthode qui doit servir de modèle selon le colonel à la retraite Vinay Nadja.
17: L'intégrité du système sera préservée. Le gouvernement doit se montrer ferme comme l'armée. C'est la seule façon d'améliorer le système.
16: Mais repasser cet examen ultra compétitif seulement un mois après son annulation est une rude épreuve psychologique. Pour Mayank, 20 ans, la colère se mêle à l'exigence de justice.
18: I want meritocracy.

0: organisateurs avec les États-Unis et le Canada. Le Mexique où 5 millions de personnes sont attendues tout au long de la compétition. Alors forcément, ça demande quelques ajustements sécuritaires. Le pays a déjà activé son plan Kukulkan. Environ 100 000 policiers déployés dans tout le pays. Bonjour Gwendolina Duval.
1: Bonjour.
0: Correspondante à Mexico, où aura lieu le premier match demain, Mexique-Afrique du Sud, avec déjà un gros dispositif sécuritaire.
1: À Mexico, on attend une opération de sécurité sans précédent. Ce ne sont pas moins de 56 000 policiers et militaires qui sont mobilisés dans la ville pendant l'inauguration du Mondial. 5 hélicoptères vont survoler la capitale en permanence. Environ 10 000 policiers seront positionnés.
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5: Bonjour à tous, c'est Radio G. En ce moment, sur Angers, il fait 12 degrés. Pour ce matin, le ciel sera dégagé. 14 degrés au compteur. Cet après-midi, la couverture nuageuse sera importante. Avec 20 degrés au thermomètre, même les plus frileux sortent en t-shirt. Ce soir, le ciel sera bien couvert. Le mercure atteindra 19 degrés.
6: C'était la météo pour aujourd'hui. On vous souhaite une belle journée.
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3: 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Bonjour, bonjour, c'est mercredi 10 juin 2026. On a passé le cap de la mi-semaine. Le week-end pointe le bout de son nez. Voilà, oui, soyons positifs, c'est la méthode quoi. Que vous prépariez les tartines des enfants, que vous pédaliez vers le bureau ou que vous sirotiez votre thé en peignoir, eh bien merci d'être au rendez-vous. Sans vous, le micro tournerait dans le vide. Hein. Alors n'hésitez pas à souffler le nom de l'émission à un proche, c'est gratuit et ça nous fait bien plaisir. On est là tous les jours de 8h à 9h. Aujourd'hui, on fête les Landry, en l'honneur d'un ancien évêque de Paris réputé pour sa générosité. Un bon modèle pour la journée. Pour les anniversaires, l'humoriste et chanteuse Camille Lelouch fête ses 40 ans avec sa pêche habituelle et l'acteur Vincent Pérez en affiche 62 au compteur. C'est la journée mondiale de la poupée qui célèbre ces objets qui traversent les générations et les cultures, du grenier de mamie aux pièces de collection. Là, on la partage avec la journée également du tricot et celle du bien-être. Alors, poupée, pelote, de laine ou sieste, eh bien, ben nous on valide les trois. Petit saut dans l'histoire, c'est un 10 juin en 1829 qu'avait lieu la toute première course d'aviron entre Oxford et Cambridge. Près de deux siècles plus tard, les deux universités rament toujours. À noter que sur Angers, nous aussi, on a notre club d'aviron sur la Maine et c'est ouvert à tous. Au cinéma, les fans d'action se régalent avec The Amazing Digital Circus, The Last Act. C'est l'ultime épisode du phénomène viral sur grand écran aujourd'hui. Mais sur grand écran, c'est aussi une grosse journée car c'est la sortie nationale de Disclosure Day, le nouveau film de science-fiction de Steven Spielberg avec Emily Blunt. Alors le thème, et si on n'était pas seul dans l'univers ? Frissons garantis, en tout cas il y a de très bonnes critiques, ça va cartonner. Insolite, venu de la côte, tiens, à Anglet, au Pays Basque, Un troisième dauphin a été filmé

0: en train de se balader tranquillement dans le port de Plaisance. Visiblement, lui aussi avait une petite envie de week-end au bord des hommes. 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Allez, comme tous les jours, eh bien on va commencer avec la première partie de votre horoscope de la journée sur Angers. Alors tendez bien l'oreille et bienvenue dans Savourer nos différences.
1: Bélier.
2: Amour, Vénus favorise les retrouvailles avec votre ex. Ne réfléchissez bien. Travail, vos efforts vont enfin payer. En monnaie de singe, mais payez quand même. Vie, une belle énergie vous porte.
1: Taureau.
2: Travail, une idée géniale va germer dans votre esprit. Notez-la avant qu'elle s'évade comme la précédente. Amour, le dialogue se rétablit dans votre couple. Pour le meilleur, espérons. Santé, Mars en maison 1 booste votre tonus. Vos voisins du dessous le ressentent déjà.
1: Gémeaux.
2: Travail, l'alignement Jupiter-Vénus vous ouvre des portes. À vous de ne pas les claquer derrière vous. Amour, vous séduisez sans même essayer. Imaginez si vous essayez. Vie, une vieille amitié refait surface. Souvenez-vous pourquoi elle avait coulé.
1: Verseau.
2: Travail, un vent de renouveau souffle sur votre vie professionnelle. Accrochez-vous à votre chapeau. Amour, les astres alignent une rencontre décisive près de la place du ralliement. Ou une déception. Voilà, frontière est mince. Santé, votre résistance au stress est exemplaire. À moins que vous n'ayez tout simplement pas conscience de votre état, l'un ou l'autre.
1: Scorpion.
2: Santé, la conjonction lunaire favorise un sommeil réparateur. Réparez surtout votre rapport à l'oreiller. Argent, Mercure favorise les bonnes affaires. La meilleure, ne rien acheter du tout. Amour, votre partenaire vous trouve attentionné. Quelle imagination débordante.
1: Poisson.
2: Vous êtes en pleine ascension personnelle. Pensez à respirer entre deux paliers. Amour, quelqu'un vous observe de loin. De très loin, avec des jumelles peut-être. Argent, vos placements vont fructifier. Encore faudrait-il en avoir fait.
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0: Bruno.
1: Ah, c'est à moi. Alors cette semaine, j'ai pris mon courage à deux mains, mais aujourd'hui, en plus avec une main, car maintenant on n'a plus besoin de deux pour ouvrir le courrier. Oui, j'ai pris enfin le temps d'ouvrir le courrier des auditeurs. Bon, de mon temps, on envoyait des cartes postales, mais maintenant les timbrés sont sur Internet, donc les auditeurs s'en mêlent et nous écrivent donc par courrier électronique pour nous donner leur avis sur les émissions et les animateurs. Alors, sur les centaines de messages qu'on reçoit sur l'émission Topette, j'en ai sélectionné quelques-uns à voir si on peut y répondre en direct. Alors j'ai une Gaëlle du 10 rue de la Chalouère, porte B, escalier gauche, troisième étage, porte du fond, qui nous demande « Quand est-ce que Pierre Benoît s'en va pour que je puisse être la chef et faire ce que je veux dans Topette ?»
2: Gaëlle.
1: Cher Gaëlle, nous sommes tous de ton avis et nous sommes impatients qu'un vent de liberté souffle sur Topette. Ah tiens, j'ai aussi un message d'un certain Patrick Bernard, ou Pierre quelque chose, en tout cas c'est très mal écrit, oui, même par mail il arrive à mal écrire. Alors ce PB nous dit, fais gaffe Gaël, j'ai ton adresse, alors t'habitues pas trop, t'es ici chez moi. Bonne ambiance. Alors j'ai aussi un message d'un certain Raphaël qui dit adorer la chronique sur les programmes culturels, un lundi sur deux. Il écrit que le chroniqueur a beaucoup de talent et qu'on devrait l'écouter plus souvent. Alors Raphaël, tu dois te tromper d'émission et de chronique, je pense que tu dois parler de l'édito du jeudi.
2: Je serais curieux de connaître l'adresse de ce Raphaël.
1: Ouais, bah oui. Un message de Julien qui nous écrit, j'ai pas le temps de vous écrire, alors arrêtez de m'embêter, je suis débordé. Alors merci Julien d'avoir pris le temps de nous écrire pour ça. Alors un message de Elon M qui nous écrit de Washington. Alors il a appris que nous recevions moins de subventions, alors il veut nous aider, pas en donnant de l'argent, hein, c'est pas le style de la maison, mais en nous conseillant. Alors déjà il propose de virer tous les salariés, de garder que des stagiaires gratuits. Voilà, c'est pas mal. D'ailleurs j'ai un autre message d'un certain Donald qui nous dit « You are fried ». Voilà. Bon, désolé, vu le niveau d'anglais de PB, je pense que le message est pas trop compris. Alors, message reçu aussi de la part de Vic pour Pierre Benoît. T'oublie pas de prendre du pain quand tu rentres, si tu trouves des fraises, je veux bien, j'en ai bien beaucoup envie en ce moment. Alors, on va arrêter les messages personnels, PB, s'il te plaît. Par contre, méfie-toi, si elle a envie de fraises, ça peut cacher quelque chose. Bon allez, dernier message, un message de Bruno qui te dit « N'oublie pas de faire la promo de Radiovision, le radio-crochet de Radio G, c'est vrai que c'est important, surtout avec l'invité d'après. Allez, à dans 15 jours et sans rancune. »

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2: Les amis, il est 18h50 et il va être temps pour deux personnes autour de la table de passer un agréable moment. En tout cas, pas eux, mais nous en tout cas, on va passer un agréable moment. Clément Clément, rebonjour.
3: Fadi Fadi, rebonsoir.
2: Écoutez les amis, je voulais vous partager quelque chose d'assez grave que j'ai vu l'autre jour. Voilà, peut-être vous n'allez pas me croire, je vous jure que c'est vrai, vraiment. Je marchais dans la rue tranquille et j'ai vu des gens, je vous jure que c'est vrai, hein, vraiment. J'ai vu des gens en ce moment qui font du running.
4: Oui, oh voilà. Oui.
2: Je crois que vous réalisez pas ce que je viens de dire en fait là. C'est-à-dire c'est des gens, ils se lèvent le matin, voilà, dans leur lit bien chaud, tout va bien, ok. Ils voient de la pluie, de la boue et un 3 degrés maximum. Et ils se disent, mais si je mettais un short et j'allais me faire 10 km.
5: Oh non.
2: Ah, voilà une bonne idée. Ah, ça, c'est des gens comme ça. Donc moi, forcément, quand je croise quelqu'un qui court, je m'écarte. Hein, rien à voir avec la politesse. Je veux juste fuir loin de ces individus. Mais ça, c'est à cause des bonnes résolutions. Ouais, je me mets au sport. Mais t'as vu le temps qu'il fait? Ouais, cette année, j'arrête d'acheter plein de choses, plein de trucs. Je fais des économies. Mais on est le 10 janvier. On a déjà eu les ventes privées et les soldes. Ouais, cette année, je perds du poids. Mais on sort à peine de Noël et du 31 décembre qu'on a déjà la galette des rois.
4: C'est vrai.
2: Et après, c'est la chandeleur. Et après, c'est Pâques. En fait, on s'en sortira jamais. Mm-hmm. En France, on tient pas nos bonnes résolutions, mais c'est pas de notre faute, hein. C'est juste ce pays qui nous veut du mal. Voilà. Bon, en parlant de galette, à main levée, là, qui a eu la fève pour l'instant, là?
4: Ah, oh bah, moi je l'ai pas eu.
2: Bravo Célia, bravo, tu as Célia. Le droit de racheter notre galette. Voilà. On est d'accord qu'elle est complètement pourrie cette tradition. Hein. Ouais. D'ailleurs, ça a bien changé. Hein. Quand t'étais gamin, dès que la fève était trouvée, il n'y avait plus aucun intérêt à manger la galette, ça servait plus à rien. L'autre jour, maintenant j'ai un pote, il a fait un gâteau sans fève, sans frangipane, sans brioche. Il m'a dit, viens, on se fait une galette des rois. Voilà, ça a bien changé. Hein. Bon, allez, donc le thème de cette semaine, c'est la galette, mais également les autres traditions de l'année en France. Ça peut être la chandeleur et d'autres choses, ok? Pour rappeler, vous avez 30 secondes chacun pour répondre à un maximum de questions que je vais vous poser. Si vous avez envie de passer la question, vous pouvez. Et puis au gong final, on passe à l'autre joueur et à la fin, on compte les points de chacun. Et puis auditeurs, auditrices, si vous voulez participer, écrivez-nous sur Insta et puis on vous répondra.
4: Exactement.
2: Allez, c'est parti pour la présentation des participantes.
4: Oh oui,
2: à ma gauche, on ne la présente pas. Puisqu'on s'en fout, c'est Astrid.
5: Non.
4: Faut l'applaudir quand même.
5: Mais tu veux me voir s'ouvrir en fait. Ah, ça t'a pas
2: jeu.
5: Suffi voilà, la dernière ça, fois.
2: C'est trop,
4: ce
2: c'est trop
4: royal.
2: Et en invité cette semaine, elle a un point commun aussi avec Astrid. Et oui, en effet, tous les deux te font chanter. Sauf que elle, bah, ça concerne vraiment la chanson. Elle la connaît bien la chanson avec ses styles musicaux très divers. Je vais certainement très mal prononcer son prénom, mais ce soir avec nous, il y a Elia.
4: Elia.
2: On s'est tous plantés.
4: Voilà,
5: exactement, merci.
2: Les candidates, vous pouvez vous placer sur les chaises du jeu, parce que maintenant il y a des chaises du jeu. Donc, voilà, ça change au fur et à mesure. Et je vais demander à Léa d'être notre arbitre. Donc concrètement, Léa, tu vérifies juste que les réponses qui sont données à la fin, tu interromps pas, hein, mais à la fin des 30 secondes, on fera un petit débrief et il faut que tu vérifies si les réponses qui sont données sont à peu près bonnes. Ok?
5: Ok.
2: Est-ce qu'on commence par Madame Chantage, Astrid? On est bon?
5: Non.
2: Ouais.
5: Je m'entends pas en plus.
2: Prends le micro rouge, Astrid.
5: Je suis là. Non, je suis pas là.
2: Elle est perdue.
5: Oui.
2: Elle est perdue.
5: Je suis pas bien.
2: Et stressée.
5: Oui.
2: On vous invite à revoir la précédente séquence d'Astrid.
5: D'accord.
2: Donc, thématique Galette des Rois et spécialité, on va dire, tradition française. Ok? Mm-hmm. Est-ce que Fadi, tu es prêt?
4: On est prêt.
2: Léa, tu es prête en tant qu'arbitre?
6: Oui, prête.
2: Et top! Cite-moi trois lettres que contient le mot galette.
6: A-L-E.
2: Quel est l'ingrédient principal de la frangipane?
6: L'amande.
2: Ok, trois garnitures dans les crêpes à la chandeleur.
6: Le Nutella, le sucre et le beurre.
2: Deux bonnes raisons de manger la galette des rois seules.
6: De trouver la fève. Combien de bonnes réponses?
2: Deux.
6: Deux, de manger.
2: Quel est le féminin de roi?
6: Reine.
2: Trois trucs qu'on ne trouve pas dans une galette des rois.
6: Un zombie, une affiche et des lunettes.
2: La galette, elle peut être aux pommes, à la frangipane ou...
6: au chocolat.
2: Trois raisons selon toi pourquoi les gens font du running.
5: Choucroute.
2: C'est excellent.
5: Bravo.
2: Exceptionnel.
4: Belle remontée.
2: 3, 4, 5, 6, 7 bonnes réponses.
5: Oh, 7 bonnes réponses.
2: Alors, attendez, on va vérifier avec l'arbitre. Alors, la galette, elle peut être au pop, à la frangipane ou elle a répondu au chocolat. On est bon. Moi, je pensais plutôt à la briochée, mais.
6: Oh, on est bon. Hein.
2: On est bon quand même.
6: Si.
2: Ok. Après, est-ce que on est bon sur toutes les autres réponses?
6: Oui.
2: Ouais. Bon, ça va être chaud pour toi.
4: Et ben, félicitations officiellement à Astrid pour ses 7
2: secondes de réponse. Elle égalise le record de Nicolas de ce week-end. Qui sera la première personne à faire 8 bonnes réponses? Je sais pas.
4: Ça va venir.
2: Mais je ne crois pas en l'équipe. Donc ensuite, Eléa.
6: Je stresse.
2: Est-ce que tu es prête?
6: Je ne m'attendais pas.
2: Ouais.
6: Ok.
2: Fadi, t'es prête?
6: Allez.
2: Prête, pardon.
4: Je suis. Alors, un instant.
2: Je suis prêt. Ok. Et top! Combien y a-t-il
4: de... Pardon, j'étais pas prêt, j'ai menti!
6: Oh non.
4: C'est bon, je suis prêt. Pardon.
2: Et top! Combien y a-t-il de lettres dans le mot galette?
6: 8.
2: 3 bons plats qu'on peut manger en France.
6: Une bourguignon, une galette des rois et une bûche de Noël.
2: 3 plats bof qu'on peut manger en France.
6: Des huîtres, des escargots et du foie gras.
2: 3 trucs qu'on ne met pas dans une crêpe.
6: Un parpaing, un téléphone et un micro.
2: C'est quoi le truc qu'on met sur ta tête quand on a trouvé la fève?
6: Une couronne.
2: Ok, 2 bonnes raisons de ne pas racheter de galette quand on a la fève.
6: Parce qu'on...
2: Elle a pris du temps sur le nombre de lettres au mot galette. Et ça, c'est terrible.
4: Ah, ça, c'est terrible.
2: Alors, elle a dit 8 lettres. Il y a combien de lettres dans le mot galette?
4: Il y en a 2, 4, 6, 7.
2: Il y en a que
6: 7.
2: Donc, elle a mis 20 secondes à donner une mauvaise réponse. Et ça, c'est fort. Bravo, Eléa. Bravo. Malheureusement, ça ne fait que 1, 2, 3, 4 bonnes réponses.
4: Oh,
2: c'est léger.
6: C'est déjà bien.
2: Voilà. 4 contre 7. La victoire est pour Astrid.
6: Je réessayerai un jour.
5: Oui.
4: C'est incroyable, ça, ce qui s'est passé, les amis.
2: Écoutez,
4: c'est fou, hein.
5: C'est la plus belle remontada qu'on ait vue.
4: Et oui.
5: Je n'en reviens pas moi-même.
4: C'est méga beau. Astrid, elle a fait une remontada. Et en plus, elle a pas bégayé et tout. C'était une belle
5: Pas paniqué.
2: Moi, je propose en toute humilité, de déclarer ce jour férié.
5: Je suis d'accord.
2: Je pense qu'on peut retenir le 10 janvier comme étant une date importante en France.
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2: 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Retour aux sources avec C'était mieux après. Cette émission explorait les origines des objets et concepts de notre quotidien. On passe au Pokémon, n'est-ce pas Mathias?
3: Oui.
2: Alors, de quoi tu nous parles de Pokémon? On connaît rien de Pokémon ici.
4: Vous avez tous entendu déjà le mot Pokémon?
5: Oh bah oui.
2: Oui, alors par contre on l'a entendu, oui.
4: Eh ben, c'est un mot, en fait, dont c'est une fusion anglaise entre Pocket et Monster, qui faisait Pocket Monster à la base.
2: Ah.
4: Ça a commencé comme ça. Et donc ce sont des petites créatures dotées de pouvoirs qui peuvent cracher du feu, de l'électricité, de l'eau, enfin chacun a son élément, et qui peuvent se faire attraper par des êtres humains avec des boules rouges et blanches qui s'appellent des Pokéballs.
5: D'accord. Voilà.
2: Mais alors, ils sont sauvages.
4: Ils sont sauvages. D'accord. On les trouve dans la nature. Et en fait, le but du jeu, c'est d'entraîner ces Pokémon. Donc il y a des niveaux. Il faut les entraîner pour qu'ils soient de plus en plus forts. Battre des champions d'arène. Donc il y a 8 champions dans chaque jeu, version de jeu. Et après, on rentre dans la ligue où là, il y a encore 4 super grands, costauds. Voilà.
2: Donc c'est nos esclaves et on les fait se battre entre eux, c'est ça?
4: C'est un peu l'idée.
2: Belle alors, philosophie pour les jeunes.
4: C'était pas vraiment l'idée de départ. Enfin, c'était plus un jeu qui était fait pour être proche des animaux, humains, animaux, avec d'accord. un rapport plus, mais effectivement...
2: Mais donc du coup, ils crèvent? On les tue?
4: Ils s'évanouissent. Quand ils peuvent plus se battre, ils s'évanouissent.
2: D'accord. Ça va alors.
5: Ils revivent,
4: oui.
5: Après.
4: Ah, ils se font soigner, ils pètent le feu. Et,
2: Ah bah voilà, bah, fallait commencer par là, d'accord.
4: Donc du coup, je me suis demandé, mais je joue à Pokémon régulièrement.
2: Pourquoi? Déjà, on se pose la question, pourquoi?
5: Regardez ces stories.
4: Est-ce que c'est bien Pokémon? Et du coup, je me suis dit, d'où est-ce que ça vient? C'est vrai qu'on sait que ça vient plus ou moins des années 90, que c'est un jeu avec des petites créatures, voilà. Mais d'où...
2: Au tout départ,
4: d'où c'est venu?
2: D'une huître.
5: La boucle est bouclée.
2: Est-ce qu'il y a un Pokémon huître?
4: Oui, il y a un Pokémon, oui. Un coquillage.
2: Coquillage. Ah.
4: Qui s'appelle Coquille Perle.
2: Oh, c'est mignon.
5: Oh là,
4: eh bah oui.
2: Et t'en as autour du cou.
4: Donc oui,
5: c'est vrai.
4: Du coup, c'est Satoshi Tajiri. Alors,
5: oula.
4: Voilà,
2: à tes souhaits.
5: Tout en lien avec le pavot là, du coup.
4: Et le créateur de ce jeu, quand il était plus jeune, en fait, il était passionné d'insectes. Il adorait les collectionner, les étudier, comprendre. Chaque insecte avait un peu ses spécificités. Quand étant gamin, il adorait jouer avec ça. Et en grandissant, le Japon s'est beaucoup modernisé, s'est urbanisé. C'est devenu très béton, la ville et tout. Et il a voulu retrouver un peu ce côté de petites bestioles qu'on collectionne, avec chacune des petites différences, quoi. Mm-hmm. Et du coup, il s'est dit qu'il allait faire un jeu avec ce genre de créature. Et il aura mis 6 ans en tout à créer son univers, parce qu'il y a tout un univers, hein. Il y a les créatures, mais il y a tout ce qui tourne autour, les éléments, les combats, les échanges. Donc 6 ans. Le point clé justement de son jeu, c'est qu'il y a 2 versions. Donc la toute première version Pokémon, c'était version verte et version rouge. Après, nous, on a connu la bleue. Et en fait, c'est parce qu'il mettait... Moi, il y avait 20 bestioles qu'on n'avait pas, Pokémon qu'on n'avait pas sur un des jeux, mm-hmm. et qui étaient sur.
2: Ah, c'est malin, il fallait acheter les deux.
4: Non, il fallait pas acheter les deux.
2: Ah.
4: Il fallait avoir des copains qui avaient aussi une Game Boy.
2: Ah,
4: avec
2: puis,
4: l'autre
2: oui.
4: jeu.
2: D'accord,
4: et on mettait le câble. Et on s'échangeait les Pokémon.
2: C'est malin.
5: C'était bien les Game Boy.
2: Très, très malin.
5: Ou Game Boy Color. Avant les Game Boy et tout ça, il y avait des cartes. Enfin...
4: Non, ça a été le premier sur Game Boy.
2: Ah, le Pokémon est vraiment électronique au départ. Ouais. Les cartes sont venues après,
4: oui,
2: en fait.
4: Oui, oui.
2: D'accord.
4: C'était un produit dérivé. Bon, produit dérivé, ça fait partie de l'univers Pokémon, mais c'est venu plus tard, ouais. Et du coup...
5: J'apprends des trucs, en fait.
4: Et c'est sorti, du coup, en 1998. Je pensais que c'était plus récent que ça.
2: 98, oui.
5: Ah, ouais, ça sorti en 98. Je m'en souviens, j'avais ça quand j'étais en... Oui, non, je peux pas dire.
2: Elle vient d'avouer qu'elle est vieille.
4: Ça restera mystère.
5: J'avais 21 ans.
4: Eh bien, depuis, ce qui est surprenant, c'est que Pokémon, c'est un jeu qui fonctionne toujours.
2: Ouais.
4: Quand on a vu Pokémon Go qui est sorti là, il y a 5 ans sur téléphone, tous les gens qu'on a vus dehors jouer au Pokémon Go, alors il y avait l'intérêt de la réalité augmentée, mais il y avait aussi le côté collection. On trouvait les Pokémon, on connaissait tous les noms de Pikachu, Salamèche, enfin...
3: Et puis toutes les générations.
4: Et toutes les générations. Et aujourd'hui, j'en croise encore. Il y a des événements qui se font des fois le week-end. Et j'en croise en centre-ville. Et pareil, hein, toute génération, tout niveau social. Enfin, c'est...
5: Ah ouais, okay. Ça englobe tout. Moi, je voulais m'y remettre, là.
3: Un conseil
5: ou pas?
3: Ah bah, après l'émission, vous en reparlerez alors.
4: Merci. Et il y a eu déjà deux jeux sur Switch, donc la dernière console Nintendo.
3: Ouais.
4: Et ils se sont vendus, je sais pas les chiffres, mais
3: ça marche toujours bien.
4: Ça marche super bien. Il y a un troisième jeu qui arrive là en 2022 et qui va être assez calme. Donc, bah, et sinon, pour finir, j'ai trouvé quelques petits noms de Pokémon sympas.
3: Ah oui, c'est vrai qu'ils ont des noms bizarres des fois.
4: Oui, parce que des fois, c'est des noms un peu. Par exemple, il y a un Pokémon qui a plein de boutons qui s'appelle le Bratacné.
3: Oh non, c'est dégueulasse.
5: Bratacné.
4: C'est assez ignoble.
3: C'est ignoble.
4: Mais l'image est là. Au moins, c'est parlant.
3: D'accord.
6: Non, mais j'imagine ces pauvres enfants là, dans la cour, ils vont se faire appeler Bratacné.
7: Bratacné.
6: Ah ouais, tu parles.
3: Je sais à peine voir son évolution.
5: Ah, c'est clair.
4: Après, il y a un Pokémon glace qui s'appelle le Sorboboule. Alors, j'ai pas trop su comment
3: c'est mignon. Le Sorboboule.
7: C'est des jumeaux d'ailleurs.
4: Ouais. Bon, après, il y a d'autres noms comme le soporifique, le coup de langue, ça m'a fait rire. C'est vraiment un Pokémon avec une grosse langue qui s'appelle le coup de langue.
3: D'accord.
6: Avec le sort de boule.
4: Voilà, je pense que ça se paraît bien.
6: Ça marche bien.
7: Ce qui est drôle, c'est de comparer les noms des Pokémon qui sont en version française, parce que là
3: c'est la version française.
7: C'est la version française des noms des Pokémon, mais t'as la version anglaise beaucoup.
3: Et puis japonaise, enfin toutes les japonaise. Versions. Ouais.
7: Et des fois, en fait, ça n'a rien à voir. Et en fait, c'est vraiment selon la culture du pays. Et parce que Bratacné, je suis pas sûr qu'en anglais ça
6: donc là, c'est spécifiquement français, c'est ce que t'es en train de nous dire.
3: Oui. Hein, bah, sinon, au niveau sonorité.
6: Sorbobo, les machins langues, c'est français.
5: En plus, le business des cartes, il est dingue en ce moment. Il y a une carte Dracaufeu iridescente, elle atteint 50 000 euros.
3: Ah, quand même!
5: Ouais, donc si vous l'avez sortez vos collecteurs premiers.
3: On va en reparler alors. Merci Mathias!
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8: Avec Hélène Piris qui interprète Collapso sa mère. 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
1: Vous écoutez Radio G, il est 8h48. Alors, toujours prêt à savourer nos différences? Écoutons maintenant une étrange émission qui permettait aux auditeurs de l'arrêter. Oui, oui, oui. La preuve avec cet extrait de Dans mon tiroir.
2: Robin.
3: Oui, alors, pour ma part. Écoutez, puisque j'ai pu vous présenter Martin, j'ai pu rencontrer Martin pour l'amener ici, et je dois ça grâce à un très bon livre que j'ai retrouvé dans mon tiroir.
4: Comment se faire des amis?
3: Qui s'appelle Comment se faire des amis?
2: Ah, il l'a amené en plus.
3: Oui.
2: Attends, vraiment?
3: Mais oui. Non,
4: attends, je te jure que j'avais pas du tout vu le livre
2: de ton bouquin. Je voulais juste
4: comment
2: faire une
4: faire des amis.
2: Oh là là. Non mais le truc de coaching à deux balles. Attends, mais c'est horrible. Même les pages sont jaunies.
3: C'est trop drôle.
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3: Ce livre très sérieux et qui a été créé en 1936.
2: Ah oui.
3: Par un entrepreneur américain.
2: C'est une réédition, ça, du coup.
3: Livre qui a été vendu à des millions d'exemplaires à travers le monde, qui est vraiment un très bon livre. Vous connaissez sans doute les 4 accords Toltec.
2: Oui, bien sûr.
6: Voilà, non, il va falloir nous aider là.
3: Oui, non, mais pas souci. Qui est un livre de développement personnel qui, pour résumer grossièrement, essaie de te dire de ne pas te soucier de choses que tu contrôles pas. Enfin, il donne des petits conseils pour mieux vivre ta vie sans être dans les trucs de gourou en mode il faut manger 3 fois du pain par jour ou je sais pas quoi. Mm-hmm. Non, c'est vraiment juste des conseils humains sur comment interagir avec soi-même pour les 4 accords Toltec. Comment se faire des amis de Dale Carnegie, c'est comment être sympathique auprès des autres et avoir des relations plutôt saines. Ça va du simple, retenez le prénom des gens quand vous leur parlez, parce que bon, ça nous est tous arrivé, et ça nous arrive peut-être encore, de rencontrer des amis d'amis pendant une soirée, on fait le tour des prénoms, puis au bout de 5 minutes, on se souvient de plus aucun prénom.
2: Tu as raison, Franck.
3: ou bien même de croiser une connaissance dans la rue, on lui dit hey, salut Francis, alors qu'en fait il s'appelle Adrien. Bon, ça le fout mal. C'est plein de conseils
6: et on peut pas juste pas répondre.
2: Et là faut acheter un livre pour ça.
6: Moi c'est ce que je fais, je t'avoue.
3: Oui, non, mais
6: il dit oh ça va, je peux rester une demi-heure avec eux, je sais pas qui c'est. Hein.
3: Oui, non mais
7: oui, il y a des personnes qui ont besoin pour pouvoir avoir une meilleure aisance et savoir les codes de comment se faire des amis dans un milieu social. Parce qu'il y en a qui n'arrivent pas trop.
3: Alors ce livre s'intéresse, enfin, est évidemment accessible pour toutes les personnes qui ont un peu du mal socialement. Pour ma part, je suis très extraverti, ça va, j'y arrive plutôt bien. mais je pense que c'est vraiment essentiel pour tout le monde de lire au moins quelques conseils de ce livre, parce que ça prend par exemple un moment, il parle de une femme qui fait à manger tout le jour. Ça date de 1936. Une femme qui fait à manger pour son mari depuis 20 ans et puis bon, au bout d'un moment, elle lui fout du foin dans son assiette et le mari qui commence à gueuler et elle lui dit écoute, ça fait 20 ans que je te fais à manger, tu m'as jamais complimenté sur ma nourriture, donc que je te fous du foin ou pas, c'est la même chose.
2: Voilà, c'est pas des conseils d'amis là, c'est des conseils de couple, c'est pas
3: voilà,
2: pareil.
3: Mais en fait, c'est comment bien vivre avec les autres.
2: D'accord.
3: C'est le titre est un peu accrocheur, mais
2: Moi, je suis en train de dire le principe, c'est vraiment des trucs communs. Enfin, ça tient en 2 pages, quoi.
3: Oui.
2: Pourquoi faire un livre si grand?
4: D'accord. Mais c'est vraiment quelque chose de sérieux. C'est pas du tout parodique ou quoi.
2: Faire sentir aux autres leur importance et faites-leur sincèrement.
4: Ça peut être des banalités pour nous qui avons un minimum d'aisance, peut-être socialement, mais peut-être qu'il y a des personnes qui sont vraiment bloquées là-dedans et qui se rendent pas compte.
3: C'est
4: vrai que tu vois, rien que le fait, comme tu dis, de se rappeler des noms des gens. Bon, personnellement, je le fais pas. Mais voilà, je sais que ça peut blesser en face.
3: Exactement.
2: Bon. Et alors ça, c'est américain, non? Ça a été traduit
3: alors,
2: en français?
3: Donc c'est ça. Ça vient des États-Unis, de 1936. C'est traduit très rapidement. Et aujourd'hui, donc l'auteur est mort, mais c'est écrit.
2: Il a plein d'amis.
3: Mais il a marqué son époque.
2: Oui, j'imagine. Ouais. En même temps, ça évolue. Quand il faut faire attention, il y a peut-être des choses qui ont évolué, des choses à ne plus dire maintenant.
3: Et alors justement, pour avoir beaucoup lu ce livre, il y a simplement les exemples qui sont donnés, qui sont un peu vieillis parce qu'il parle d'Al Capone, etc. Pour donner un exemple précis. Bon, c'est des choses qui sont un peu vieillottes, mais c'est pas les principes.
2: Mais les principes restent psychologiques,
7: c'est même principe que les coachings.
2: Oui, c'est du coaching
7: de séduction.
2: Oui, c'est du coaching, mais juste entre amis. Bon, bah, écoute, pourquoi pas. D'accord. C'est un intéressant. Allez, c'est bon, personne n'a dit stop, donc c'est parfait.
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1: C'est bientôt la fin de l'émission, mais comme chaque jour, on découvre ensemble un des podcasts disponibles sur le site de la radio. C'est parti pour un nouvel épisode. Salut, il est temps de jouer avec le Graal. Partons à la recherche d'une série télévisée. À l'aide d'indices, vous avez 2 minutes pour en retrouver le titre. Soyez attentifs, tout est important, les sons, les textes et la musique. Serez-vous le plus rapide pour découvrir le nom de cette série ? C'est parti. Hola, tout doux. Mais j'ai plus l'habitude de faire du galop, moi. Une vraie tornade, ce cheval. On est arrivé ? Ah, très bien. Je descends. J'avoue que cette cape est pas très pratique. Hein. Mais bon, ça vous donne un style, surtout depuis que vous êtes passé en couleur. Ça vous donne un côté héroïque. Vous n'êtes pas comme ce lâche de la Vega. Par contre, alors, cette épée est un peu encombrante. Je vais demander à votre serviteur de la prendre. S'il vous plaît. S'il vous plaît. Je crois qu'il est sourd. Ah, il est sourd. Ah, pardon. Bon, ben, je vais demander au gros monsieur, là. En plus, il est gradé. Sergent. Oui, sergent, pourriez-vous m'aider? Non. Ah, bravo. Niveau service, on signe d'un Z qui veut dire zéro ici, hein. Vous avez sans doute reconnu cette série qui porte le nom de son héros masqué, interprété par un pro de l'escrime, Guy Williams, en 1957. Je vous laisse encore quelques secondes. 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C'était bien la série Zorro, la plus célèbre en tout cas, celle de Disney, qui en 78 épisodes et 4 téléfilms a marqué toute une génération. À bientôt pour une nouvelle rencontre. Retrouvez-nous sur Question Graal sur les réseaux sociaux et les plateformes de podcast.
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1: On vient d'écouter un podcast, mais pour les émissions nouvelles, eh bien, il suffit d'en écouter le programme. À 12h10, on parle économie sur Radio G avec les voix de l'écho. 13h, on sort de l'ombre nos héros du quotidien avec les métiers de l'ombre. 17h, Luc vous dit tout sur la littérature angevine, c'est entre les pages. 18h10, c'est la quotidienne des agitations locales et angevines, c'est Topette avec Pierre Benoît. 19h, on parle le cinéma avec Clap & Chat. 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Vous êtes toujours dans Savourer nos différences. Merci de nous suivre fidèlement tous les matins. Maintenant, il est temps de retrouver la deuxième partie de l'horoscope avec les 6 derniers signes.
8: Balance.
9: Travail, vos talents de négociateur s'affirment. Continuez à ne menacer personne, ça aide. Amour, l'amour frappe à votre porte. Ou alors c'est le voisin. Couvrez prudemment. Santé, la rétrogradation de Saturne ralentit votre métabolisme. Le canapé n'y est pour rien, lui.
8: Cancer.
9: Travail, vous êtes le pilier de votre équipe. Le pilier qu'on contourne, mais le pilier quand même. Santé, bonne résistance physique cette saison. Bonne résistance au sport aussi, malheureusement. Amour, votre charisme attire les regards, surtout celui inquiet de votre conjoint.
8: Vierge.
9: Vous traversez une période faste, tellement faste que vous n'osez pas y croire. Vous avez raison. Amour, votre cœur balance entre deux personnes qui balancent ailleurs. Travail, une promotion se dessine, au crayon, très léger.
8: Capricorne.
9: Une transformation profonde s'opère en vous. Personne ne l'a remarqué, mais elle est réelle. Amour, votre cœur est libre comme l'air, et aussi peu rempli. Travail, vos compétences sont enfin reconnues, par vous, ce qui est déjà un bon début.
8: Sagittaire.
9: Travail, la rétrogradation de Mercure favorise les malentendus. Enfin, vous y excellez naturellement. Santé, votre énergie est en dents de scie. Amour, un être cher revient dans votre vie. Refermez bien la porte derrière lui.
8: Lion.
9: Pluton en dissonance avec votre maison 12 vous invite à l'introspection. La journée commence mal, c'est normal, vous êtes en mode prise de tête. Travail, votre supérieur vous fait enfin confiance. Profitez-en, il change d'avis facilement. Amour, la relation se consolide doucement. Bon, pour l'heure, il n'y a plus grand-chose à consolider. Les astres restent évasifs là-dessus.
1: Les planètes ont parlé, mais le ciel a aussi son mot à dire. Faisons le point sur la météo de cette journée sur Angers.
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11: Bonjour à tous, c'est Radio G. En ce moment sur Angers, il fait 12 degrés. Pour ce matin, le ciel sera dégagé. 14 degrés au compteur. Cet après-midi, la couverture nuageuse sera importante. Avec 20 degrés au thermomètre, même les plus frileux sortent en t-shirt. Ce soir, le ciel sera bien couvert. Le mercure atteindra 19 degrés.
10: C'était la météo pour aujourd'hui. On vous souhaite une belle journée. 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
1: La météo sur Angers de ce mercredi 10 juin vient tout juste de défiler et il est presque 9h. Notre heure ensemble touche à sa fin. Alors que vous prépariez la suite de votre journée, que vous rangiez le bol du petit déjeuner ou que vous pédaliez encore, merci d'avoir été là. La mi-semaine est franchie et avec vous, bien c'est tout de suite plus léger. Et n'oubliez pas, si vous aimez l'émission, faites tourner. Un auditeur ravi qui en convertit un autre, c'est notre plus belle publicité. On est là tous les jours de 8h à 9h. En ce mercredi, on fête les Landry, en mémoire d'un évêque réputé pour son grand cœur. Belle inspiration pour la journée. 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C'était Savourer nos différences. Dans un instant, le Flash RFI et la suite des programmes de Radio G. À demain, jeudi. Et d'ici là, prenez soin de vous. Allez, topette!

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1: Qui accuse le pays d'avoir abattu un hélicoptère américain. On appelle notre correspondant en Iran dans un instant. Dans l'actualité également, de nouvelles sanctions occidentales contre les responsables de la colonisation israélienne illégale en Cisjordanie occupée. Reportage dans la vallée du Jourdain où les Palestiniens décrivent un cauchemar. Dans ce journal aussi, la suite de notre enquête au Mozambique et le groupe Total Energy pointé du doigt dans le Cabo Delgado. Et puis on part aux États-Unis où le football réunit de plus en plus d'adeptes. La Coupe du Monde commence demain.
2: Il avait d'abord minimisé l'incident avant de promettre une riposte très forte et très puissante.
1: Convaincu, semble-t-il, par une réunion avec son ministre de la Défense et le chef d'état-major des armées, comme nous le racontait notre correspondant à Washington tout à l'heure, Donald Trump a donc ordonné hier soir des frappes contre l'Iran après avoir accusé le pays, plus tôt dans la journée, d'avoir abattu lundi un hélicoptère américain dans le détroit d'Ormuz. L'armée américaine est passée à l'action dans la nuit en évoquant une réponse proportionnée et de légitime défense. Téhéran n'a pas tardé à riposter. Le cessez-le-feu et la perspective d'un accord à nouveau fragilisé. Et on vous retrouve à Téhéran, Siavosh Ghazi. Le régime iranien donne sa version des faits ce matin.
3: La version iranienne est bien sûr toute différente de la version américaine. Selon Téhéran, après la chute d'un hélicoptère américain dans le détroit d'Ormuz, le président américain avait annoncé une riposte. Et selon le communiqué des gardiens de la révolution, les Américains ont mené vers 1h du matin une série d'attaques contre Bandar Abbas, Jask, Sirik, Rechm et Minab, ainsi que des installations pétrochimiques dans le sud de l'Iran. Une riposte somme toute limitée de la part des États-Unis puisque c'est concentré et localisé autour du détroit d'Ormuz. Téhéran accuse les États-Unis d'avoir attaqué des installations de purification d'eau potable et de réservoirs d'eau, ainsi qu'une antenne de télécommunication, alors que les Américains parlent d'attaques contre des installations militaires. Moins de 2 heures plus tard, une riposte de manière importante contre des bases américaines au Koweït, à Bahreïn et en Jordanie. C'est la première fois depuis le cessez-le-feu que la Jordanie est visée. Selon Téhéran, le siège du CENTCOM a été visé également à Bahreïn, donc un centre militaire très important pour les Américains, ainsi qu'une base en Jordanie où il y a des avions F-35 américains qui sont stationnés.
1: Siavosh Ghazi, merci. L'Iran qui interpelle aussi les pays du Golfe. Ils ont, selon Téhéran, la responsabilité morale et légale d'empêcher Israël et les États-Unis d'utiliser leur territoire ou leurs installations pour frapper le sol iranien. Israël continue de son côté de bombarder le Liban. 11 morts hier dans des bombardements sur Tyr et ses environs. Le Hezbollah continue de viser, lui, l'armée israélienne dans le sud du pays. Les forces israéliennes qui ont aussi annoncé hier soir avoir abattu un assaillant qui avait franchi la frontière et ouvert le feu sur des soldats dans le nord d'Israël.
2: Israël qui dénonce par ailleurs des mesures honteuses après de nouvelles sanctions occidentales.
1: Des mesures contre des entités et des individus israéliens impliqués dans les violences et l'expansion illégale des colonies en Cisjordanie occupée. Annoncée hier par l'Australie, le Canada, la France, la Norvège et le Royaume-Uni. La France notamment interdit d'entrer sur son territoire. Le ministre d'extrême droite Bezalel Smotrich, qu'elle accuse de promouvoir l'annexion de la Cisjordanie et la recolonisation de Gaza. Une réponse à une situation de plus en plus alarmante dans les territoires palestiniens où les colons agissent en toute impunité. Reportage de Frédéric Misselin dans la vallée du Jourdain où des Palestiniens ont été forcés de quitter leur village.
4: La tente de Mohamed Gawadmeh est installée au milieu d'un paysage désertique et poussiéreux, loin de la route qui mène à Jéricho. Cet éleveur de moutons palestinien est âgé de 45 ans. Il vit là depuis quelques mois avec sa femme, ses 3 enfants. En janvier dernier, il a quitté son village natal d'Aloja. La pression des colons israéliens était devenue trop forte. Tous les membres de sa communauté sont partis, déplacés comme lui. La méthode des colons violents est redoutable pour chasser les Palestiniens.
5: D'abord, ils coupent l'eau et l'électricité. Ils bloquent l'entrée du village. Ils te provoquent au maximum. Ça veut dire qu'ils essaient d'entrer dans ta maison. Ils m'ont dit de partir, de tout quitter. Ils disent qu'ils sont chez eux ici. Ta vie devient un cauchemar parce qu'ils menacent de te tuer.
4: Mohamed est parti. Il s'est installé à une dizaine de kilomètres avec ses 200 moutons. 4 mois de répit. Et le 9 mai, les colons sont revenus pour le menacer une nouvelle fois.
5: Ils veulent que l'on prenne la décision d'émigrer. Alors ils nous ont dit partez. Vous pouvez aller en Jordanie, en Syrie ou en Irak.
4: Mohamed connaît les noms de ses colons, il connaît leurs visages. et il assure que certains sont déjà sous sanctions européennes. Frédéric Misselin, Jérusalem, RFI.
1: Et les colonies illégales israéliennes ou l'Irlande s'apprêtent à interdire le commerce de ces entreprises. Dublin va présenter un projet de loi en ce sens aujourd'hui. Une première pour un État membre de l'Union européenne.
2: Dans l'actualité également ce matin, Julien, le deuxième volet de notre enquête au Mozambique.
1: Une enquête RFI en partenariat avec une dizaine de médias et le réseau de journalistes Forbidden Stories. Nous sommes à nouveau dans le Cabo Delgado, région du nord du pays, en proie depuis 10 ans aux attaques meurtrières des terroristes Shebab. C'est aussi là que se trouve l'un des plus grands gisements de gaz naturel au monde, le bassin de Rovuma, exploité par le groupe français Total Energy et plusieurs partenaires internationaux. Le site est resté à l'arrêt pendant 7 ans. Face à la menace terroriste, il a repris ses activités en janvier sous haute protection de l'armée. Situation dénoncée par les populations locales qui restent, elles, très exposées aux attaques. Gaëlle Lalex.
0: Sur la péninsule d'Afungi, non loin de la frontière tanzanienne, se trouve le site du projet Mozambique LNG. 7000 hectares clôturés, sécurisés par 600 soldats des FADEM, les forces armées mozambicaines. Ce dispositif a été mis en place dans le cadre d'un accord signé entre Total et le gouvernement mozambicain en 2020. C'est rageant de voir tous ces soldats autour d'un site qui a longtemps été vide alors qu'on subit des attaques à répétition, s'indigne Faki Ahmad, un habitant de Palma déplacé à Pemba. En 2021, Palma a été occupée pendant 12 jours par le groupe terroriste Shebab. Lors de la reprise de la ville, les représailles des FADEM contre les habitants ont été tout aussi meurtrières. En tout, près de 1500 personnes ont été tuées. 2 plaintes ont été déposées en France contre Total dans le cadre de l'attaque de Palma, par des sous-traitants qui accusent le groupe de négligence et par une ONG allemande qui porte plainte pour complicité de crimes de guerre. Un audit interne commandé par Total en 2020 souligne que la relation contractuelle entre le groupe et les FADEM est problématique. En cas de violation des droits humains, ce lien engage directement la responsabilité du groupe, peut-on lire dans le document. Gaëlle Lalex, de retour de Pemba, Nairobi, RFI.
1: Et le deuxième volet de notre enquête Mozambique expose à lire en longueur sur RFI.fr.
2: 13 morts, dont 11 enfants en Afghanistan.
1: Le bilan donné ce matin par le gouvernement taliban afghan après des frappes menées par le Pakistan dans 3 provinces du pays et qui ont touché des habitations civiles, selon Kaboul. Pas de réaction pakistanaise pour le moment, alors qu'en février, une guerre ouverte avait éclaté entre les deux pays. Le Pakistan accuse régulièrement son voisin d'accueillir des terroristes sur son sol.
2: 9h08 à Barcelone, le pape continue son voyage en Espagne.
1: Deuxième jour en Catalogne pour Léon XIV, après une veillée de prière devant 40 000 fidèles hier soir. Bonjour Élise Gazangel.
6: Bonjour.
1: Le programme d'aujourd'hui est chargé pour le souverain pontife.
6: Oui, il commence sa journée dans un peu moins de 2 heures. Le pape se rendra à la prison de Brians, ou à une 40aine de kilomètres de Barcelone. Là-bas, il se réunira avec 70 détenus et écoutera notamment le témoignage de 2 femmes incarcérées, Montse et Josefina. Toutes deux ont expliqué à la presse se sentir privilégiées. L'une d'elles a même ironisé, je cite, « C'était plus facile de gagner au loto que de rencontrer le pape. Cette rencontre est privée. » Puis Léon XIV partira vers Montserrat, la montagne sacrée catalane qui abrite un monastère. Là-bas, il célébrera une messe avant de vénérer la Moreneta, Vierge Noire, sainte patronne de la région. Une visite polémique pour plusieurs collectifs de victimes de pédocriminalité dans l'église, alors que de nombreux enfants ont subi des abus par des prêtres dans ce monastère pendant des décennies. Selon Miguel Hurtado, porte-parole d'un collectif, cette visite est un acte, je cite, de violence institutionnelle et un nouveau traumatisme. La réunion privée du pape avec plusieurs autres victimes lundi dernier n'a pas calmé les esprits.
1: Et il avait promis à cette occasion des efforts supplémentaires pour lutter contre les violences sexuelles dans l'église. Merci Élise Gazangel. Léon XIV attendu aussi à Barcelone aujourd'hui pour inaugurer la dernière tour de la Sagrada Familia, la basilique en chantier depuis près de 150 ans. On en parle juste après ce journal.
2: Oui, et vous retrouvez aussi Élise Gazangel dans une vidéo dans la Sagrada Familia. Ça se passe sur le compte Instagram d'RFI. C'est une autre grand messe, Julien, mais cette fois pour les amoureux du ballon rond. La Coupe du Monde de foot commence demain.
1: À cheval entre 3 pays d'Amérique, le Mexique qui accueille le match d'ouverture, le Canada et les États-Unis. Sur la terre historique du basket et du baseball, le foot gratte de plus en plus de terrain et c'est notre dossier du jour. Bonjour Vincent Souriau.
7: Bonjour Julien, bonjour à tous.
1: Toutes les enquêtes le montrent à la veille de la Coupe du Monde. Le soccer, comme on l'appelle chez vous, a de plus en plus de pratiquants. Les stades sont de plus en plus remplis. C'est ce que vous avez vu dans le Maine, dans le nord-est des États-Unis, où le club local de Portland, les Hearts of Pine, est devenu un phénomène 3 ans seulement après sa création.
7: Ouais, presque dépassé par son succès même, hein. Et c'est d'autant plus marquant, Julien, que les Hearts of Pine ne...
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2: Merci d'écouter RFI, il est midi à Paris, 10h temps universel. Le journal Charlotte de Rouen. Bonjour Charlotte.
3: Bonjour Chantal, bonjour à tous. Le pape va bénir la Sagrada Familia à Barcelone, cinquième jour de la visite de Léon XIV en Espagne. Mais avant ça, il ira dans une petite paroisse auprès des plus pauvres. Au Moyen-Orient, l'Iran réplique après des frappes américaines en réponse à une attaque contre un hélicoptère américain près du détroit d'Ormuz. On appellera notre correspondant à Téhéran. Au Mozambique, suite de notre série autour du projet mené par Total Energy dans le Cabo Delgado, son site est ultra protégé alors que les populations, elles, subissent constamment des attaques terroristes. Et puis c'est un événement très attendu, la sortie de Disclosure Day de Steven Spielberg. Retour aux extraterrestres pour le maître de Hollywood. C'est le temps fort du déplacement du pape en Espagne. Léon XIV célébrera ce mercredi soir une messe à la Sagrada Familia où il bénira la tour de Jésus-Christ, 172 mètres de haut. Un record qui fait de la célèbre basilique l'église la plus haute du monde. Une messe qui coïncide avec le centenaire de la mort de son célèbre architecte Antonio Gaudi, décédé le 10 juin 1926. Mais avant ça, il prendra aussi le temps d'aller dans une paroisse beaucoup moins touristique et dans un quartier qui a parfois mauvaise réputation, Élise Gazangel.
4: À quelques mètres de la Rambla, la paroisse de Saint-Augustin est méconnue. Pourtant, le pape Léon XIV la visitera ce mercredi. Michael Go, curé de l'église, n'en revient toujours pas.
5: On l'a su il y a presque un an et on pensait que c'était une blague. Mais c'est une réalité.
4: Le Saint-Père n'a pas choisi cet endroit au hasard. Ex-général de l'ordre des Augustins, il va visiter les siens et surtout parler de leur rôle social alors que 400 repas sont distribués ici tous les jours aux nécessiteux depuis plus de 30 ans.
5: Évidemment, il vient principalement pour bénir la tour de Jésus, de la Sagrada Familia. Mais le pape a aussi dans son cœur une inquiétude pour les personnes dans le besoin.
4: Pour le prêtre, c'est aussi l'occasion de parler positivement, pour une fois, de ce quartier.
5: Le Raval est connu parce qu'il y a beaucoup de délinquants, de vols, de problèmes. Mais au centre du Raval, il y a aussi la foi. J'aimerais qu'on sache qu'il y a aussi beaucoup de non-catholiques, mais qu'ils respectent notre foi.
4: Un pas de côté dans cette visite barcelonaise digne de carte postale. Élise Gazangel, Barcelone, RFI.
3: En Grande-Bretagne, Keir Starmer condamne les violences anti-immigrés qui ont eu lieu en Irlande du Nord. Le Premier ministre britannique a qualifié de choquantes et d'inacceptables ces violences qui ont éclaté hier soir à Belfast, des débordements qui interviennent au lendemain d'une attaque au couteau dont le suspect est un réfugié soudanais. Des centaines de personnes, des manifestants pour beaucoup le visage masqué, se sont rassemblés hier soir en plusieurs points de Belfast. Des bus et des voitures ont été incendiés. Des habitants ont même dû être évacués d'un immeuble en feu à la périphérie de la ville. Au Moyen-Orient, la voie diplomatique avec les États-Unis a été mise à mal par les frappes américaines. C'est ce qu'estime le porte-parole de la diplomatie iranienne dans un message vidéo relayé par les médias locaux. Tout processus diplomatique est mis à mal par le recours à la force et par des actions illégales sur le terrain, ce sont ces mots. Hier matin, pourtant, le président américain avait assuré être très proche d'un accord, un optimisme douché quelques heures plus tard quand Donald Trump a annoncé qu'un hélicoptère américain avait été abattu par l'Iran. Donald Trump qui a promis une réponse appropriée ordonnant de nouvelles frappes. Ce à quoi Téhéran n'a pas tardé à réagir avec là aussi deux nouvelles attaques contre les bases américaines dans la région. Siavosh Ghazi, vous êtes notre correspondant à Téhéran, le régime iranien qui donne sa version des faits ce matin.
6: La version iranienne est bien sûr toute différente de la version américaine. Selon Téhéran, après la chute d'un hélicoptère américain dans le détroit d'Ormuz, le président américain avait annoncé une riposte. Et selon le communiqué des gardiens de la révolution, les Américains ont mené vers 1h du matin une série d'attaques contre Bandar Abbas, Jask, Sirik, Rechm et Minab, ainsi que des installations pétrochimiques dans le sud de l'Iran. Une riposte somme toute limitée de la part des États-Unis puisque c'est concentré et localisé autour du détroit d'Ormuz. Téhéran accuse les États-Unis d'avoir attaqué des installations de purification d'eau potable et de réservoirs d'eau, ainsi qu'une antenne de télécommunications, alors que les Américains parlent d'attaques contre des installations militaires. Moins de deux heures plus tard, une riposte de manière importante contre des bases américaines au Koweït, à Bahreïn et en Jordanie. C'est la première fois depuis le cessez-le-feu que la Jordanie est visée. Selon Téhéran, le siège du CENTCOM a été visé également à Bahreïn, donc un centre militaire très important pour les Américains, ainsi qu'une base en Jordanie où il y a des avions F-35 américains qui sont stationnés.
3: Aussi à Vosges-Gazier, selon les autorités iraniennes, 20 000 personnes n'ont plus accès à l'eau potable après ces frappes américaines sur deux réservoirs, notamment sur la côte sud du pays, ce qui plonge les habitants de la région de Sirik dans des conditions très difficiles. Les températures sur place oscillent entre 45 et 50 degrés. 26 morts à la frontière entre l'Afghanistan et le Pakistan. L'armée pakistanaise dit avoir tué des individus liés aux talibans pakistanais dans des frappes précises et calibrée. Selon les autorités afghanes, des enfants feraient partie des victimes. Les relations entre le Pakistan et l'Afghanistan se sont envenimées depuis que les autorités talibanes ont repris le pouvoir en 2021. Islamabad accuse Kaboul d'accueillir des combattants du mouvement des talibans pakistanais sur son territoire. Direction le Mozambique, à présent, deuxième volet de notre enquête avec un consortium de journalistes coordonné par Forbidden Stories. On reste aujourd'hui dans le Cabo Delgado, cette région du nord du Mozambique qui subit depuis près de 10 ans les violences du groupe terroriste Shebab. Dans les eaux de cette région, dans le bassin de Rovuma, se trouve un immense gisement de gaz naturel. Après avoir suspendu ses activités pendant 7 ans pour des raisons de sécurité, le projet Mozambique LNG a repris en janvier, mené par le français Total et plusieurs partenaires internationaux. Ce site est ultra protégé, Gaël Alex, alors que les populations locales, elles, subissent constamment des attaques terroristes.
7: Sur la péninsule d'Afungi, non loin de la frontière tanzanienne, se trouve le site du projet Mozambique LNG. 7000 hectares clôturés, sécurisés par 600 soldats des FADEM, les forces armées mozambicaines. Ce dispositif a été mis en place dans le cadre d'un accord signé entre Total et le gouvernement mozambicain en 2020. C'est rageant de voir tous ces soldats autour d'un site qui a longtemps été vide, alors qu'on subit des attaques à répétition, s'indigne Faki Ahmad, un habitant de Palma déplacé à Pemba. En 2021, Palma a été occupée pendant 12 jours par le groupe terroriste Shebab. Lors de la reprise de la ville, les représailles des FADEM contre les habitants ont été tout aussi meurtrières. En tout, près de 1500 personnes ont été tuées. Deux plaintes ont été déposées en France contre Total dans le cadre de l'attaque de Palma, par des sous-traitants qui accusent le groupe de négligence et par une ONG allemande qui porte plainte pour complicité de crimes de guerre. Un audit interne commandé par Total en 2020 souligne que la relation contractuelle entre le groupe et les FADEM est problématique. En cas de violation des droits humains, ce lien engage directement la responsabilité du groupe, peut-on lire dans le document. Gaël Lalex, de retour de Pemba, Nairobi, RFI.
3: Le bilan s'alourdit à 46 morts aux Philippines. Un puissant séisme de magnitude 7,8 a eu lieu lundi au large des côtes de Mindanao, ce qui a notamment provoqué des glissements de terrain. Les secours continuent toujours de chercher des disparus sous les décombres. 17 personnes sont toujours introuvables. Chaque nouveau film de Steven Spielberg, c'est un événement, et la sortie de Disclosure Day ce mercredi dans les salles françaises est l'une des plus attendues de l'année. Le maître de Hollywood revient aux extraterrestres avec Emily Blunt, Josh O'Connor, Elisabeth Le Quéret l'a vu pour nous.
8: Qu'est-ce qui m'arrive ? J'ai peur, je comprends plus rien tellement j'ai peur.
9: Une météorologue se met à parler dans une langue inconnue à la télévision. À l'autre bout du pays, un analyste militaire fuit avec des documents classifiés sous le bras. Deux inconnus que la vérité va réunir, celle d'un secret d'État donnant la preuve de l'existence d'extraterrestres.
10: Ça fait 79 ans qu'on dissimule la vérité.
9: Citoyens ordinaires propulsés au cœur d'un mensonge planétaire, ils ont à leur trousse des agents gouvernementaux qui veulent les éliminer avant que la révélation ne soit rendue publique.
8: Qu'est-ce qui nous est arrivé ?
9: À 79 ans, Spielberg signe un film de course-poursuite classique avec des scènes d'action millimétrées et un suspense à la Hitchcock. Le problème, c'est plutôt sa vision des extraterrestres tellement vieillotte après des sommets du genre comme Nope de Jordan Peele ou Premier Contact. C'est le paradoxe de Disclosure Day. Malgré tout le brio de Spielberg. Son film est daté avant même d'avoir commencé.
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Et oui, bonjour à toutes et à tous. Bienvenue dans les voix de l'écho du mercredi 10 juin 2026. Aujourd'hui, on va parler de musique, mais pas uniquement de musique. Justement, on va parler de création, d'audace, de lieux partagés, de rencontres artistiques et d'une envie très forte. Faire émerger une nouvelle dynamique musicale à Angers. Parce qu'avant qu'une chanson existe, avant qu'un titre soit publié, avant qu'un artiste monte sur scène, il y a souvent une idée fragile, une mélodie, une voix, une intention.

0: Et pour m'accompagner dans l'émission du jour, nous avons notre thérapeute spirituelle, Anne Texereau. Bonjour Anne, de quoi allez-vous nous parler aujourd'hui ?
1: Bonjour à tous. Aujourd'hui, je vais vous parler de l'unique trait du pinceau, de calligraphie.
0: Intéressant. On retrouve votre chronique d'ici 10 minutes à peu près. Également en studio avec nous, notre communicant assertif, Alexis Desjeux. Bonjour Alexis, de quoi allez-vous nous parler ?
2: Bonjour, on va voir pourquoi diable emprunter le chemin de l'assertivité dans un monde qui est tellement apaisé.
0: Et ouais, on retrouve votre chronique en deuxième partie d'émission.

Et je reçois aujourd'hui donc les créateurs d'un lieu pensé pour enregistrer, composer, mixer, masteriser, mais aussi accompagner les artistes dans leur développement, leur choix, leur identité et parfois même leur premier pas vers la scène. Aujourd'hui, nous allons parler de leur parcours, de leur rencontre, de la naissance de ce studio, de la scène musicale angevine, mais aussi de ce que signifie entreprendre quand on travaille dans la musique et la création. Chers auditeurs et auditrices, ouvrez grand vos oreilles et entrez dans le monde enchanteur de la musique.

0: Il y a mes parents, j'ai envie de faire de la guitare.
1: Ok.
0: Et ils m'ont inscrit à des cours. Donc, merci à eux. Et donc, j'ai commencé voilà, la guitare à 7 ans. Un peu plus tard, je me suis dit, je vais faire du piano. Et après, j'ai rencontré d'autres musiciens, j'ai fait un peu de batterie, tout ça. Donc, ça me suit depuis 7 ans, cette histoire.
1: Ok. Julien ?
2: Et moi, c'est aussi grâce à mes parents. Je pense que les premiers souvenirs, c'est le spectacle des Enfoirés tous les ans.
1: Ok.
2: qui m'a fait découvrir pas mal de chansons françaises, notamment. Et après, j'ai fait de la batterie à l'âge de 9-10 ans, je sais plus exactement, pendant 9 ans.
1: Ok. Ouais, 9 ans directement. Faut bien penser à parler proche du micro également. Donc, vous faites combien d'instruments tous les deux, à peu près ?
0: Alors, pour ma part, moi, c'est vraiment principalement la guitare. Après, je bricole un petit peu piano, batterie, et j'essaye un petit peu d'autres instruments parce que j'adore ça. J'adore beaucoup jouer de la musique sur plein d'instruments, ouais. Mais ça reste principalement la guitare.
1: Ok. Et Julien ?
2: Moi, du coup, j'ai juste quelques bases de guitare et piano en autodidacte, mais pas plus.
1: Ok, bah, c'est déjà pas mal. Hein
2: oui, oui.
1: Il y en a qui ne jouent même pas d'un seul instrument. Donc, Alexis lève le bras, par exemple. Après, on a tous un très bel instrument, c'est notre voix. Donc, c'est déjà notre premier instrument. Qu'est-ce qu'il y a eu pour... Enfin, à quel moment précis vous vous êtes dit « Je veux que ma passion de la musique soit mon métier
0: » C'est très dur à dire. C'est très très dur à dire, je pense que ça se fait assez progressivement, mais il y a quand même une petite fracture de mon côté, ça a été durant le Covid,
1: ouais.
0: Où moi j'arrivais à la fin d'un master et j'avais du mal à trouver du travail, donc pendant ce temps je faisais de la musique, et ça a commencé à marcher un petit peu, donc je me suis dit allez, on tente, on essaye.
1: C'était un master en lien avec la musique ou pas du tout ?
0: Pas du tout, je voulais faire, je voulais être agriculteur quand j'étais plus petit, reprendre l'exploitation de mon père.
1: Ouais. Ok, et Julien ?
2: Moi, j'ai pas non plus fait d'études en rapport avec la musique. C'est venu à moi, on va dire, dans le sens où, on en parlera peut-être tout à l'heure, mais j'ai commencé à créer des instrumentales que je postais sur Internet. Et j'étais prof des écoles pendant 4 ans, entre 2018 et 2022 à peu près. Et pendant ces années-là, en fait, la musique que je postais sur Internet a commencé à se vendre, en fait, à être demandée par des jeunes artistes. Et donc, c'est venu à moi dans ce sens-là, puisque je me suis dit qu'en faisant plus de musique, je vendrais plus de musique. Et donc, comme le métier de prof que j'avais imaginé parfait ne l'était pas pour moi, la transition s'est faite comme ça.
1: Ok. Et alors, comment vous définiriez tous les deux votre univers musical ? Grande question. Ouais,
2: c'est la grande question.
1: Qui veut commencer, Julien ?
2: Écoute, Julien, j'enchaîne. Moi, c'est un mélange de toutes les références. Donc, il y a des références de variété française, il y a des références d'électro, il y a des références de rap. Je dirais que c'est un mélange de tout ça. Moi, j'aime bien la musique qui est très mélodieuse et qui va droit au but, on va dire.
1: Ouais, de ce que j'ai lu, en tout cas, vous êtes un peu au beatmaking, c'est ça aussi un petit peu.
2: Moi, totalement beatmaking en fait, hein, donc création de musique sur ordinateur.
1: Ouais. Ok.
2: Plus que par instrument organique, on va dire.
1: D'accord. Et donc, du coup, ouais, Aymeric, l'univers musical.
0: Univers musical, moi, je dirais que j'ai eu le rock principalement qui arrivait, le blues ou le rock par mon père, qui en écoutait beaucoup, qui m'a fait découvrir beaucoup de CD, les Guns notamment, tout ça. Et en fait, aujourd'hui, quand je rencontre des musiciens, c'est principalement le blues, le rock qui vient assez vite. Mais du côté avec ma mère, il y avait toujours la télé allumée sur les chaînes de musique un peu actuelles, un peu hip-hop. Et j'ai une grosse culture hip-hop, j'ai fait du breakdance pas mal de temps aussi. Donc j'ai un peu ces deux cultures-là. Et j'ai commencé un peu la musique par ordinateur avec un ami à moi à l'internat qui était DJ.
1: D'accord.
0: Donc j'ai un peu ces trois inspirations.
1: Ouais, vous êtes multi-instrumentiste, hein, on l'a compris également. C'est quoi l'instrument, du coup, pour Aymeric, par exemple, le meilleur pour composer, entre les guitares, un peu le piano, un peu tout ça, enfin.
0: Alors, quand je sais exactement quoi faire, c'est la guitare. Quand on me demande une émotion, quand on me demande, je sais pas trop quoi, quand je dois réfléchir à une progression d'accord, je sais où je vais, je prends ma guitare et je sais exactement, je me repère super bien sur mon manche. Par contre, le fait de connaître super bien la théorie musicale fait que parfois je me perds un petit peu et j'ai l'impression de faire un peu tout le temps la même chose. Ah donc à ce moment-là, je pose mes doigts sur un piano et il y a des superbes idées qui en sortent. Et du coup, je traduis ça derrière et j'utilise ma guitare après pour, pour développer toute cette musique.
1: Ok, et au niveau du beatmaking, Julien, comment ça se passe, la partie création en fait?

0: Bah en fait sur le logiciel il y a plusieurs écrans différents et notamment un qui s'appelle le piano roll et donc comme son nom l'indique en fait on a sur la gauche de la fenêtre un piano entier avec toutes les touches et donc suivant l'instrument qu'on affecte, ça peut être des synthés ou peu importe, en fait on va reproduire les notes et les placer comme on veut sur cet écran.
1: D'accord. Ok, ouais, trop bien. Alors vous êtes aussi donc artistes tous les deux, donc vous avez des pseudos dont June et Paré, ouais. Si je ne suis pas trompé. Qu'est-ce que ces identités artistiques en fait racontent un peu de vous ?
2: Très intéressant. Moi, il y avait une notion du paraître qui était hyper important. Comme j'avais un peu trois inspirations différentes, comme je venais un peu du milieu agricole, que j'évoluais dans la ville, un peu côté banlieue au début, j'avais un peu ces trois casquettes, ces trois facettes, et c'était dur d'évoluer de l'un à l'autre. Et donc je cherchais quelque chose avec le paraître. En fait, Paré, c'est vraiment mon nom de famille, mon prénom, quand ça suit, ça fait Paré. Donc, Poupard Emmerich, c'est compris dedans. Je me suis dit, allez, je teste ça. Et voilà, j'ai gardé.
1: Ok, super.
0: Moi perso, il y a pas autant de signification. Comme je disais, j'ai commencé à poster mes musiques sur Internet et donc j'ai dû créer une chaîne YouTube. Et on va dire que les gens qui faisaient comme moi avaient tous un nom d'artiste. Donc j'ai créé mon propre nom d'artiste en prenant quelques lettres de mon prénom à l'ouverture de cette chaîne YouTube. C'est tout et c'est resté en fait. Donc voilà, moi j'ai
1: tout simplement.
0: Je demande pas à ce qu'on m'appelle June forcément, mais les gens m'appellent comme ça. Donc moi ça me dérange pas, c'est moi qui l'ai choisi.
1: Carrément. Avant qu'on parle de The Main Studio, justement, à quel moment vos chemins se sont croisés pour vous dire peut-être qu'on peut monter quelque chose ensemble.
2: C'était en 2023, 2022, ouais. Vas-y, peut-être explique de ton côté.
0: Ouais. Je commence. En fait, j'ai eu toute une période, la période où j'étais enseignant, voulu faire évoluer ma carrière dans la musique, et donc pour ça, je suis allé beaucoup à Paris et à d'autres endroits, et en fait, à tous les endroits que m'a amené ma chaîne YouTube, dans le sens où les gens qui me contactaient venaient de un peu toute la France. Et j'ai commencé à me faire un petit réseau comme ça. Et à un moment donné, je me suis dit que c'était très dommage quand même de pas travailler autant avec des gens de chez moi. Et je connaissais personne à Angers dans la musique. Et en même temps, j'avais pas vraiment cherché. Mais donc, je me suis posé cette question de comment trouver des artistes avec qui travailler à Angers. Et ce qui m'est venu très vite, en fait, c'est d'aller voir en fait les studios de musique, parce que je me suis dit, les studios de musique, ils connaissent plein d'artistes et ils vont pouvoir me guider, me renseigner. Et donc je suis allé voir quelques studios à Angers et il se trouve que je suis tombé sur un studio qui s'appelait Studio Paré Records. Donc comme son nom l'indique, c'était le studio de Paré. Et le seul avec qui ça a vraiment matché en fait musicalement, au niveau de l'énergie aussi, de la dynamique qu'on voulait apporter. Et donc en fait on a commencé à se voir, à organiser des événements aussi au Shabada qui rassemblait d'autres compositeurs comme nous. Et puis on s'est rapprochés, donc on est devenus amis au fur et à mesure, quoi.
1: Ok. Et
0: donc je te laisse continuer.
2: Moi c'est l'autre côté du coup. J'avais mon studio depuis le studio Paré Records depuis peut-être 2 ans déjà maintenant. Et un jour un message de ce fameux Julien Malaret. Et on s'est rencontrés, il est venu au studio et ça a super bien matché. Ça a très très bien matché et moi ça faisait longtemps que je voulais rassembler les artistes parce que comme je me suis lancé au moment du Covid, c'était dur. Chacun était chez soi et parfois je me baladais dans la rue et je voyais des gens à la fenêtre qui faisaient de la musique. Je me suis dit mince, on est à côté, on se connaît même pas. Donc je voulais rassembler les gens, je savais pas comment faire. J'en parlais à quelques personnes mais on me disait que j'étais un peu trop naïf parfois.
1: Ouais.
2: Et quand j'ai rencontré Julien qui avait un peu cette démarche là, je me suis dit super, il y a quelque chose à faire avec ce gars là.
1: Exactement. On va reparler plus en détail de The Main Studio, mais avant je vous propose un petit jeu. C'est parti.

0: Alors, pour ce premier jeu, nous allons faire ce qu'on appelle la boussole métier. Comme dirait un peu notre amie Anne, c'est des questions un peu coach hein, que je pose. Mais justement, je vous propose de pas partir d'un métier unique, parce que vous faites quand même pas mal de choses, mais plutôt de la posture, celle du compositeur, du musicien, de l'ingé son, etc., etc. Est-ce que vous êtes prêt?
1: Oui. Allez, c'est parti.
0: Alors, quand vous accompagnez un artiste au studio, quel est le cap que vous essayez de lui faire garder? C'est la qualité sonore, l'identité artistique, la sincérité, un peu tout ça?
1: Waouh, c'est très dur. Je m'attendais à un jeu plus facile.
2: Ça dépend des artistes, honnêtement. Dépend des artistes, de leur univers, de leur niveau aussi. Parce qu'on a des artistes qui sont tout débutants et d'autres qui ont déjà un peu d'expérience, donc c'est pas la même chose. Donc disons que peut-être sur les débutants, ça va être de donner le, on va dire, de garder la motivation, parce que c'est long, c'est dur et c'est de l'investissement. Et pour des artistes un peu plus confirmés, bah ça va être de maintenir la qualité, de pas se, de continuer à être perfectionniste aussi, même si des fois on se lasse de travailler sur un seul morceau par exemple. Moi je dirais ça.
1: Ouais, je te rejoins totalement. Ouais.
0: Ok. Qu'est-ce qui, dans votre parcours personnel de musicien ou de compositeur, vous aide le plus aujourd'hui pour comprendre les artistes qui viennent travailler avec vous?
1: L'instinct, je dirais.
0: Ok. L'instinct, ouais, c'est intéressant, carrément. Quand un jeune artiste pousse la porte de The Main Studio pour la première fois, quelle est la première chose que vous allez chercher à créer avec cette personne?
2: Un lien humain. On propose toujours, quoi qu'il arrive, de se rencontrer au studio. On paye le café, on discute, on demande aux gens qui le peuvent ou qui le veulent de nous faire écouter des maquettes, des débuts de son ou des anciens morceaux, par exemple. Mais c'est vraiment créer ça, en fait, se rencontrer. Ça vient avec tout ce qu'on a dit juste avant, hein, de la dynamique, de rencontrer les gens, etc. Et donc, ouais, je pense que c'est ça, premièrement, qu'on fait.
1: Exactement.
0: Et alors, dans un projet musical, qu'est-ce qui bloque le plus souvent?
2: Ça dépend.
1: Ouais, ça dépend. Beaucoup de fausses pensées, je dirais. Beaucoup de doutes. Ça, c'est le doute. C'est bon. Tout artiste connaît ça. Et je pense que beaucoup sont prêts à changer des choses à la dernière minute. Beaucoup sont très perfectionnistes et beaucoup doutent tout le temps, en fait. Ça bloque très très souvent.
0: Ouais, la confiance en soi peut-être finalement.
1: Ouais, c'est peut-être un peu ça aussi. Ouais.
0: Un peu ça, ouais. Ouais. Ok, très bien. Merci beaucoup, Aymeric et Julien, pour vos réponses.
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0: Alors les mains du pianiste sont à la mélodie, ce que le pinceau est à la calligraphie, en tout cas c'est ce que je pense. C'est le moment d'écouter la chronique d'Anne Texerov.
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4: Samedi dernier, j'ai participé à un colloque sur le thème « L'unique trait du pinceau ». Pour illustrer ce thème, lors de cette rencontre, il a été question de la vie de Fabienne Verdier, qui, âgée d'une vingtaine d'années, est partie en Chine se former à la calligraphie chinoise. Elle y restera 10 ans. Au début de son apprentissage, son maître exige d'elle qu'elle exécute le tracé suivant, un trait unique du pinceau. Elle s'y applique un peu plus chaque jour, et son maître la renvoie systématiquement, car son trait n'est pas parfait. Au bout de 3 ans, elle craque. Et là, son maître lui dit « Maintenant, on peut commencer le travail ». Depuis, Fabienne Verdier arpente le monde pour dresser une cartographie des forces visibles et invisibles qui traversent l'univers et façonnent les paysages. La peinture devient un champ d'expérimentation. Gravité, flux, vibrations, ondes telluriques, lumineuses et sonores. Elle invente un langage pictural inédit, riche de savoir et d'inventions techniques singulières. Pinceau pendule, outil gravitationnel, alliage de glacis, esquisse filmique. Ses recherches ouvrent un territoire neuf, sensible et visionnaire de l'énergie terrestre et de l'imaginaire dans l'art contemporain. Lors de ce colloque, le témoignage du parcours et de l'art de Fabienne Verdier m'ont parlé. Par son œuvre, cet artiste nous montre comment être dans un abandon et une foi totale pour créer. L'unique trait du calligraphe nous enseigne sûrement des clés pour mener et expérimenter notre vie dans la manière de façonner la création. Et cela est possible dans chaque acte qui rythme notre quotidien. Par exemple en cuisinant, en jardinant, en dessinant, en bricolant, ou encore en réalisant une tâche au travail ou en échangeant avec une personne. Ce trait unique du pinceau parle de la présence, d'être dans l'ici et le maintenant, et de savoir capter l'éternel présent. Je peux par exemple illustrer par la pratique du surf en mer, où le surfeur sait prendre la bonne vague au bon moment. D'ailleurs, je vous conseille de lire le livre de Joël de René qui s'intitule « Surfer la vie ». Ce trait unique parle aussi d'équilibre et de justesse dans l'acte posé qui tend vers une forme de perfection. Cela me fait penser au joueur de jazz qui, par son instrument, sort un son unique, juste, parfait. Ce trait ou cette patte nécessite également un centrage en soi pour être à la fois agi et agissant. Car ce trait ou cet acte est en vérité inspiré par le souffle. Je pense à l'archer qui vient bander son arc pour toucher sa cible. Tout dernièrement, j'ai écouté une interview de la comédienne Juliette Binoche qui vient de sortir un documentaire qui s'intitule « En nous ». Dans ce film, l'actrice échange son rôle avec un danseur. Elle devient danseuse et lui acteur. Pour arriver à cette prouesse, il lui a fallu d'abord descendre en elle pour s'abandonner totalement. Et cela avec une grande confiance et beaucoup de courage. D'ailleurs, l'artiste, l'artisan, par son art, son attention, peut vivre une forme de transe légère ou un état de conscience modifié au cœur de son acte créatif, là où le temps se suspend. Il perce et touche alors le mystère de la création. Capter ce souffle ne vient pas du mental, non, mais d'une part plus grande que soi. L'art, la création en général, ouvre une porte entre l'esprit et la matière, entre le divin et l'humain. Cette percée est cette capacité à nous laisser inspirer et pénétrer par la vie. Vie, V-I-E, V pour vibration, I pour information et E pour énergie. En anglais, on parle de flow, c'est-à-dire littéralement le courant, courant de vie. J'ai une question pour vous, chers invités, Julien et Émeric. J'imagine que vous avez déjà vécu cet état de flow. Et si oui, à quel moment, dans quelles circonstances?
1: Ouais, tout à fait. L'état de flow, moi je m'en suis rendu compte beaucoup en jouant avec d'autres musiciens. Mmh. Quand on improvise, quand on se laisse aller, pas tellement sur scène, mais plutôt dans les salles de répète plutôt, ou chez les uns, chez les autres. Ouais, l'état de flow arrive souvent, on le remarque et c'est trop bien.
4: Ça me parle, merci. Et Julien ?
2: Ouais, moi c'est pas cet exemple-là de scène, c'est plus au studio. Je travaille beaucoup avec un artiste qui s'appelle Nelly Netti et qui est donc auteur et chanteur. Et on est comme un binôme en fait. Vraiment, je fais la musique, lui il fait les textes et en fait on il m'aide parfois sur la musique, je l'aide parfois sur les textes et sur la mélodie des paroles, etc. Et donc en fait ça nous arrive assez régulièrement de se mettre sur une création. Et en fait, d'arriver à cet état-là et en fait de ne plus savoir quelle heure il est, de travailler toute la nuit, etc. Et c'est hyper agréable, en fait, comme moment, il n'y a plus rien qui existe autour. Et là, faut bien penser à se mettre en ne pas déranger, fermer les portes, etc. pour le garder le plus longtemps possible.
4: Merci.
0: Merci beaucoup, Anne, pour votre chronique.
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0: Alors pour cette deuxième partie, je voudrais qu'on parle plus de justement The Main Studio, sa naissance. Donc le samedi 12 octobre 2024, vous ouvrez The Main Studio à Angers. Qu'est-ce que vous aviez en tête ce jour-là?
1: Waouh,
2: faut peut-être remonter un petit peu le temps pour savoir.
0: Allez, rembobinage.
2: On rembobine de pas si longtemps que ça avant, hein, quelques mois. Au mois de mai 2024, on se retrouve chez Émeric pour 3 jours de séminaire. Donc ce qu'on appelle séminaire, c'est de passer 3 jours ensemble avec des artistes et faire de la musique ensemble. Donc on va chez toi, Émeric, et finalement le premier jour, il m'a parlé de ce projet d'agrandir son studio qu'il avait déjà, donc de choisir un autre endroit, etc. Et en fait, on n'a pas fait de musique pendant 3 jours, on a parlé que de ça. Et moi, j'étais ok. En fait, j'étais chaud. Je pense que dans le projet, moi, que j'avais musicalement, etc., c'était le bon moment pour passer cette étape-là. Donc, le fait que je sois ok, ça a débloqué aussi, du coup, financièrement, les moyens de pouvoir trouver un local assez grand pour nous deux. Et on a trouvé très très rapidement.
1: Entre cette discussion et le moment où on a l'église, passe 4 mois.
0: Ah oui, c'est rapide.
1: C'est hyper rapide. C'est vraiment très rapide.
2: C'était naturel, en fait. C'était naturel. Ouais. On s'est dit ça. OK, c'est bon, on le fait. Bon, bah, on fait comment? On passe par une agence. OK. On a visité 3 locaux. Et on a choisi le deuxième qu'on a visité. Et en fait, voilà, en septembre, on a signé. Et on a fait des travaux dedans et on a ouvert en octobre. Donc, ce qu'on avait en tête ce jour-là du 12 octobre, c'était de la fierté, je pense, et puis de la hâte de pouvoir commencer le travail.
1: Et puis vraiment quelque chose de très, très nouveau. Enfin, on s'en rendait pas compte. Ouais. On a un local de 80 mètres carrés en plein centre-ville. Tous les matins, on arrivait, on se disait, mais c'est vrai? C'est vrai ou pas? Ouais. Et donc, il se passe plein de choses dans notre tête. Hein. Ce jour-là, c'est quand même assez fou.
0: Ouais. Ouais, donc vous êtes 28 rue Baudrière à Angers, donc entre les Halles et la cathédrale, on peut dire.
1: Exactement.
0: Avant, c'était un salon de tatouage, si je ne me trompe pas. Est-ce que vous avez eu à faire beaucoup de travaux à l'intérieur?
1: Ouais, pas mal. Ouais. Le salon de tatouage avait peint tous les murs en noir et plafonds en noir. Et avait laissé pas mal de choses à l'intérieur. Donc, on a dû un peu tout virer, tout nettoyer et retaper un petit peu les murs, mettre beaucoup, beaucoup de peinture. Voilà. Sacré budget peinture, ouais.
2: Ouais, c'est vrai. Et on a aussi, du coup, installé des portes parce que, bon, la particularité, c'est qu'il n'y avait pas de portes. On a installé des portes et puis on a fait tout un travail sur l'acoustique aussi. Du coup, on a créé nos propres panneaux acoustiques parce que, voilà, on a besoin de conditions quand même assez travaillées pour justement travailler correctement, nous.
0: Et vos voisins, qu'est-ce qu'ils disent? Parce que vous êtes quand même dans pas loin d'habitation.
1: Ouais, tout à fait. On a même des duplex au-dessus de nous. Mais tout le monde s'inquiétait un petit peu au début. Mais en fait, on leur a dit, on n'est pas une salle de concert, on est un studio d'enregistrement. Donc on s'inquiète pas du bruit qu'on va faire, on s'inquiète du bruit que vous allez faire. Et comme on est en pleine ville, bah on avait peur, tout simplement. On a regardé vraiment le PLU aussi pour pas qu'on s'attrape des travaux juste en face, au bout de 2 mois, par exemple.
0: Bah oui.
1: Donc, non, nous, on enregistre beaucoup.
0: Oui, et puis c'est en journée, en plus, peut-être.
2: Ouais. Exactement, on travaille la journée. Puis de plus, on revient aussi sur ce qu'on a dit tout à l'heure, mais on est humain aussi avec les gens, on est allé les voir, et puis, on leur a proposé de visiter, il y en a certains qui sont venus, donc en fait, ça démystifie aussi ce truc-là de, est-ce qu'ils vont foutre le bordel toute la nuit? Non.
0: C'est clair. Quand vous dites créer une dynamique autour de la musique sur Angers, concrètement, ça veut dire quoi pour vous?
1: Bah, ça veut dire qu'il y a du monde partout. Il y a des gens qui ont des envies. Il y a plein d'artistes dans plein de domaines différents. Et on est une ville assez grande, assez petite encore, à taille humaine, comme on dit. Mais il y a quelques projets qui se font. Mais voilà, il y a beaucoup de gens encore qui partent sur Paris, malheureusement. On rencontre de super artistes avec le studio. Mais voilà, beaucoup de gens nous disent « Allez, je pars sur Paris, je tente l'aventure. » Et nous, on aimerait vraiment créer une dynamique assez forte pour faire rester les gens sur Angers. Parce que nous, c'est notre ville, on habite là, on adore cette ville. Et voilà, on aimerait pouvoir y travailler toute notre vie aussi.
0: Ah bah complètement. C'est vrai que... Bah, en même temps, j'allais dire, pour plein de métiers, au final, artistiques, on part souvent à la capitale. Oui, Alexis, vous avez une question?
5: Oui, j'ai une question très, très terre à terre. Ça me coûte combien, si je suis artiste, de bosser avec vous? Et vous gagnez combien?
1: ça dépend vraiment de ton projet. Donc, en général, on va inviter l'artiste à venir, justement, pour qu'il nous explique son projet. Parce qu'on fait beaucoup de choses. On fait de l'enregistrement, on fait de la composition, on fait de l'arrangement, on fait de l'accompagnement, on fait de la formation depuis peu aussi. Donc chaque projet est très très différent. C'est pour ça qu'on invite des artistes. C'est que tous les projets, tous les humains sont différents. On a besoin de comprendre au mieux. Donc on passe en général au moins 1 heure à discuter du projet pour être sûr de savoir quoi faire avec toi.
0: Est-ce que vous avez quand même quelques chiffres à donner?
2: Oui, on peut donner les chiffres de base. Hein. Donc pour avoir une idée... de la suite, en fait, on fait l'heure d'enregistrement à 35 € et l'heure de composition ou arrangement à 30 €. Voilà. Et pour le reste, c'est sur devis, sachant que on a aussi une offre qu'on a mis en place depuis 2026, qui est une journée totale d'accompagnement. Donc là, on va pouvoir faire de la composition, aider à l'écriture. Si on a le temps, on peut faire de l'enregistrement. Et cette journée-là, elle est à 300 €, sachant que du coup, on travaille tous les deux avec l'artiste et on a du coup l'intégralité du studio sans rendez-vous, etc. Pour se mettre dans cet état de flow dont on parlait.
1: Voilà, parce que l'objectif, c'est d'avoir une belle musique à la fin de la journée, quoi.
0: Ouais. Et alors, ça veut dire que, en fonction du projet artistique, l'artiste va travailler soit avec l'un, soit avec l'autre, pas forcément avec les deux.
1: Soit avec les deux, ça dépend.
0: D'accord.
1: La journée d'accompagnement, c'est vraiment nous deux. L'enregistrement, c'est plutôt moi. C'est vrai qu'on l'a pas précisé, mais moi, j'ai la casquette compositeur ainsi qu'ingé son. Okay. Là où je viens, elle est 100% compositeur, donc tout ce qui est après la composition, c'est avec moi.
0: Ouais. D'accord. Ok. Et alors, The Main Studio est à la fois donc un lieu de travail, un lieu de création. Vous avez dit tout à l'heure que vous avez fait pas mal de travaux. Est-ce que quand vous avez fait les travaux, vous avez pensé un peu à l'ambiance globale du lieu, c'est-à-dire que quand on arrive, on doit ressentir une certaine émotion particulière?
2: Ouais, totalement. Totalement, et puis ça se confirme avec les gens qui sont venus entre-temps. La plupart ont la même réflexion, on va dire, c'est lumineux, c'est chaleureux, c'est accueillant et c'est grand. Donc c'est tout ce qu'on voulait. On travaille la journée, on veut pas travailler la nuit non plus, parce qu'il y a pas mal de studios qui sont ouverts la nuit, ambiance mur foncé, néon, et c'est pas forcément ce qu'on voulait. Nous, on voulait quelque chose, voilà, de très lumineux. C'est bien, la lumière qui rentre dans le studio, on n'est pas dans la cave, et il y a quelques plantes aussi. Enfin, c'est accueillant. Les gens le confirment.
0: Trop bien. Alors, comme on parle de musique, hein, et puis comme à chaque émission, je vous propose de faire une petite pause musicale dans l'émission. Nous allons écouter Éphémère de Bécard. On reparle de ce choix musical avec vous juste après. Donc Julien Malray et Aymeric Poupard, juste après. Bonne écoute sur Radio G.

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1: Vous êtes toujours en direct sur Radio G à l'écoute de l'émission Les Voix de l'Écho et je suis toujours en compagnie donc de Julien Malray et Aymeric Poupard de The Main Studio à Angers. Nous venons d'écouter Éphémère de Bécard. Alors, je vous avoue, c'est pas du tout ma came, moi, perso, d'un point de vue musical, mais merci beaucoup pour cette découverte néanmoins, parce que j'aime bien découvrir de nouvelles choses. Pourquoi avoir choisi ce titre musical, Aymeric et Julien?
2: Bah écoute, tu nous as demandé de te donner un titre pour cette émission. Et en fait, je suis allé voir Aymeric et je lui ai dit, on prend un titre de l'album de Bécard de 2023. Parce que,
3: c'était
2: en fait,
3: une évidence, cet album de Bécard, c'est une évidence pour nous deux. Ouais.
2: C'est ça, en fait, cet album, c'est notre peut-être plus gros point commun. En tout cas, on est 100% d'accord sur ce qu'on pense de cet album, de sa qualité et de ce qu'il nous fait à nous en tant qu'artistes, en tant qu'auditeurs. Et donc, on a choisi ce titre-là parce qu'on l'adore tous les deux, mais ça aurait pu être un autre titre de cet album. Mais voilà, il y a le vinyle qui trône au studio, qu'on voit tous les jours, et puis voilà, ça nous plaît.
3: C'est pas l'artiste ou notre musique préférée non plus. On a aussi d'autres artistes qu'on préfère, d'autres musiques qu'on préfère. Mais voilà, cet album, cet artiste, c'est celui qui nous rassemble aussi. On a pris quelque chose qui nous rassemblait tous les deux, qui nous parlait tous les deux. Et puis ce morceau-là, pourquoi? Parce que là, on a écouté qu'une seule partie du morceau.
2: Oui, c'est vrai.
3: Mais il est en deux parties, il dure un peu plus de 6 minutes le morceau. Et je sais que de mon côté, moi, j'aime beaucoup. En fait, c'est quand même un artiste très actuel, mais qui a des prises de risque parfois un petit peu. Et moi, je félicite ça. Pardon. 6 minutes pour un morceau en deux parties, c'est très fort. C'est pas tous les jours.
1: C'est sûr. C'est plus trop dans l'air du temps, on va dire, de faire ce type de choses. Qu'est-ce que ça change pour vous au studio par rapport, enfin, comment dire? Je recommence. Vous accompagnez des artistes, vous dites à un moment donné sur votre site web de la première idée jusqu'à la prestation scénique. Qu'est-ce que ça change justement pour l'artiste de venir au studio et de refaire ce que vous avez fait en studio avec les arrangements et tout ça sur une scène? En fait, c'est quoi un peu la différence entre les deux? Parce que le live est quand même souvent différent de ce qu'on fait au studio.
3: Ouais, tout à fait. C'est deux métiers différents. Le studio et la scène, c'est quand même deux métiers très très différents. On a une expérience tous les deux dedans. On encourage les artistes à aller sur scène. Beaucoup ne le font pas trop. Et on n'a pas envie justement que ça reste un peu des artistes d'Instagram, comme on entend dire souvent. Et beaucoup aussi réfléchissent à se rémunérer. En fait, la scène, bah, c'est la première chose à faire, quoi. Ouais. Donc en fait, on encourage à le faire. On n'est pas... comment dire, les plus expérimentés. Il y a des coachs scéniques qui font ce travail super bien. Mais nous, en fait, on propose pas ça à tout le monde, mais c'est vraiment avec des artistes de confiance, on va dire, avec lesquels on travaille sur le long terme. Au bout d'un moment, on est capable de les accompagner sur scène et de jouer avec eux.
1: Oui, parce que il faut le repréciser, hein, les artistes gagnent surtout leur vie en faisant de la scène plutôt que aux plateformes d'écoute, finalement.
3: Ouais, tout à fait, ouais.
1: Qu'on a, ou YouTube ou autre.
2: Surtout au début.
1: Surtout au début, oui, oui, en plus. Exactement. Je vous propose de faire maintenant un deuxième jeu dans l'émission. C'est parti.

0: vous allez voir, c'est beaucoup plus simple que la première. Là, cette fois-ci, c'est un vrai faux express. Je vous fais une affirmation et vous me dites simplement vrai ou faux. Voilà.
1: Très bien.
0: Sans plus d'explications. Des fois, ça peut être un peu compliqué. Allez, on y va. Aujourd'hui, on peut produire une chanson de qualité pro depuis sa chambre.
1: Vrai.
0: Un bon studio, ce n'est pas seulement du matériel, c'est surtout une ambiance.
2: Vrai.
0: Beaucoup d'artistes arrivent en studio sans savoir précisément ce qu'ils veulent.
1: Vrai.
2: Ouais, vrai.
0: Le rôle d'un compositeur ou d'un beatmaker, ce n'est pas d'imposer sa patte, mais de révéler celle de l'artiste.
2: Vrai.
1: Plutôt vrai, ouais.
0: Le mixage peut complètement transformer la perception d'un morceau.
1: Vrai, vrai.
0: Les jeunes artistes ont parfois plus besoin d'accompagnement humain que de technique.
1: Vrai, vrai. Totalement.
0: À Angers, il existe une vraie scène musicale quand même, hein, émergente, mais elle mérite d'être davantage structurée.
1: Vrai, 100%.
0: Il y a beaucoup de vrai hein, quand même. Hein. Publier un titre aujourd'hui est devenu facile. Le faire exister dans la durée, par contre, est beaucoup plus difficile.
1: Vrai.
0: Un artiste doit apprendre à penser comme un entrepreneur.
1: Plutôt vrai. Surtout au début.
2: Ouais, surtout au début, c'est ça.
0: La musique actuelle demande autant de compétences techniques que de sensibilité artistique.
1: Ouais, c'est là que c'est moins facile, mais on va dire plutôt vrai.
0: La meilleure prise vocale n'est pas toujours la plus parfaite techniquement.
2: C'est vrai.
1: Ouais, vrai.
0: Et enfin, pour créer une dynamique musicale locale, il faut autant des lieux que des personnes capables de faire le lien entre les artistes.
2: Bien sûr.
1: Bah vrai.
0: Ouais. Beaucoup d'affirmations au final
1: sur ce.
0: Et beaucoup de vrai. Merci beaucoup pour vos réponses.
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0: Alors s'écouter les uns les autres et faire preuve d'écoute, n'est-ce pas un peu une vertu importante en musique comme en communication entre chacun de nous? Pourquoi donc faut-il faire preuve d'assertivité au quotidien? C'est le moment d'écouter la chronique d'Alexis Desjeux.
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4: Bonjour chers auditeurs, quel que soit votre genre, obédience et autres croyances toutes personnelles. Aujourd'hui j'ai une question existentielle à vous poser. Mais pourquoi diable emprunter le chemin de l'assertivité? Franchement, regardez autour de vous, tout va tellement bien dans nos échanges au quotidien. Tenez, il y a 15 jours, une grande chaîne d'infos en continu, un débat sur l'immigration, au bout de quelques minutes, plus personne ne s'écoute, les interruptions pleuvent et les invités se lèvent en lançant « soit c'est un débat, soit je me casse ». Et en fait, ils se cassent, en direct. Magnifique démonstration de dialogue, non ? Quelques jours plus tard, sur la chaîne parlementaire, deux femmes politiques s'écharpent sur l'éducation. Les observateurs parlent d'un échange d'une rare violence. Pas d'une rare intelligence, hein. Une rare violence. Et ce n'est même plus réservé au plateau. Cet hiver, un ancien ministre et un maire d'une grande ville du Sud en sont presque venus aux mains dans un restaurant, entre l'entrée et le plat. Bon appétit. Bon alors vous me direz, ça c'est tout le cirque médiatique, chez les gens comme vous et moi, dans les entreprises c'est différent. Bah non, je vais vous prendre le témoignage d'un chef de projet en pleine réunion de direction. Son responsable commercial lui balance, j'ai besoin que tu accélères là, 6 semaines, c'est non négociable. Alors le chef de projet répond avec dépit, ok, je vois ce que je peux faire. Et puis il rentre chez lui avec une boule au ventre, il sait qu'il ne pourra pas tenir les délais, en fait... Aucun des deux ne connaît les contraintes de l'autre. Ils jouent tous les deux en aveugle. On est dans le monde de l'entreprise. Et puis dans la famille, bon, pas beaucoup mieux. Hein. Ma fille m'appelle. Oui, je parle de moi. Hein. Elle vient de se faire percuter par un vélo, par une voiture. Moi, je suis fatigué. J'ai une grosse journée de taf dans les pattes. Je suis inquiet pour elle. Et en fait, je l'engueule parce qu'elle n'est pas encore aux urgences. Elle m'appelle pour me dire qu'elle a eu un accident. Au lieu de la consoler, au lieu de faire preuve d'empathie, bah, je suis humain, quoi.
0: Mais dites-moi Alexis, à vous entendre, c'est plutôt mal parti, non, pour nos relations humaines. Alors pourquoi s'embêter à emprunter ce chemin de l'assertivité si tout le monde autour de nous fait exactement l'inverse ?
4: Ouais, c'est une bonne question ça Yves, c'est même une excellente question. En fait, si vous vous la posez encore, chers auditeurs, chères auditrices, et quel que soit votre genre, regardez l'actualité de notre monde, la réponse elle est là, sous nos yeux, à peu près tous les jours. C'est précisément parce que notre monde part en sucette que je vous invite à emprunter ce chemin. Enfin, l'explorer tout du moins. Si vous avez un truc à faire avec l'autre, ça me semble un chemin de crête entre agressivité ou passivité plutôt chouette à cultiver au quotidien. Alors oui, certains me trouveront sûrement utopiste, voire bisounours, mais j'assume à 2000%. Moi, j'ai vu ce que ça change, l'assertivité. Cette capacité à défendre son point de vue tout en respectant l'autre dans sa différence. Être ni hérisson, ni paillasson, comme l'écrit Eric Schuller. Cela permet de maintenir ce pont, peut-être précaire, parce que vous avez peut-être un différent avec l'autre, mais vous avez un truc à faire ensemble. Alors maintenir cette passerelle branlante, c'est maintenir le lien qui permet d'avancer pour finaliser ce projet commun. Même dans le désaccord, on peut rester bienveillant.
0: Alors d'accord Alexis pour la théorie, mais concrètement, comment on cultive cette assertivité au quotidien ? On va quand même pas tous partir en stage de méditation dans le Larzac, si ?
4: Allez, rassurez-vous, on n'a pas besoin d'aller jusque dans le Larzac, mais la méditation, ça a du bon pour les relations humaines apaisées. Allez-y, même sans aller dans le Larzac. Ma méthode à moi, c'est le jeu. Quand je parle de jeu, je parle de jeu de société, J-E-U. Fin mai, à Paris, devant une centaine de professionnels, Elevate 2026, organisé par l'Association française des conférenciers professionnels, que je remercie pour leur confiance sur cette antenne, j'ai fait jouer la salle. Une moitié devient ce commercial sous pression, l'autre ce chef de projet débordé. Et quand chacun découvre enfin les contraintes de l'autre, agit sur ce qu'il maîtrise, pose son intention, écoute son état d'esprit intérieur et ses émotions, là, il se passe quelque chose. Chacun explore la rive de l'autre, sans s'oublier soi-même, et puis ensemble, ils trouvent un chemin de crête. L'un lâche un délai, l'autre livre une version bêta du projet, imparfaite mais solide. Parce qu'il vaut mieux un pont de singe imparfait que pas de pont du tout quand on a un truc à faire ensemble. Alors je vous invite à un jeu tout simple tout à l'heure au déjeuner en famille ou à la machine à café avec vos collègues. Le jeu des 3 secondes. 3 secondes avant de répondre à quelqu'un qui vous agace. Imaginez, durant ces 3 secondes, peut-être a-t-il vécu quelque chose de difficile. 3 secondes de silence. C'est le temps de l'assertivité. Pour écouter l'autre avec empathie. Allez, prenez soin de vous et de vos proches. Faites les choses avec plaisir, envie et audace si ça vous branche. Belle journée et à nos invités. Avez-vous un exemple ou un moment où vous êtes sorti de vos gonds avec un artiste ou entre vous deux ?
0: Alors, Aymeric, Julien.
1: Les 3 secondes, c'est pas parce qu'on a agacé. Hein. Non, je pense qu'on a la chance que ça ne nous soit pas arrivé au studio, je pense.
2: Ouais, j'ai pas de souvenir non plus comme ça. Je pense qu'il y a quand même une raison qui s'explique par l'expérience aussi, à force de, on rencontre énormément de monde. Et je pense que, comment dire, on sait avec qui ça va bien se passer. On peut se douter de, avec des personnes avec qui ça va moins bien passer. Ce qui fait que, on réduit ce risque. Tout simplement.
4: Eh ben, bravo pour cette assertivité au quotidien, quoi.
0: Merci beaucoup, Alexis, pour votre chronique.
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0: Ah là là, je vois que l'heure tourne. J'ai encore plein de questions, mais on va faire rapide. Vous accompagnez actuellement une jeune artiste qui s'appelle Emma. Comment vous l'avez sélectionnée et quel est ce programme justement que vous avez créé pour l'accompagner ?
1: Alors pour le contexte, on a créé un dispositif d'accompagnement qui s'appelle Confluence. En gros, on accompagne un artiste sur une année entière et le but, c'est de le faire passer de amateur à professionnel, essayer de professionnaliser son projet musical. Et donc en fait, on a fait un appel à candidature. principalement par les réseaux sociaux et la presse aussi. Et voilà, on a eu 67 candidatures. On a sélectionné Candide pour le nom d'artiste parmi les 67 personnes.
0: Ouais, c'est énorme. Hein.
2: Ouais, c'est énorme. Franchement, on s'attendait à rien puisque c'était la première fois qu'on faisait ce dispositif et cet appel à candidature. Et on se disait, si on a 20-25 candidatures, c'est déjà beaucoup. Bon, bah, trois fois plus finalement. Donc, on était surpris et contents. On a mis beaucoup plus de temps que prévu à choisir, du coup, forcément. Mais on a rencontré une sélection de finalistes, entre guillemets. Et on a choisi Candide. Et donc, depuis janvier, on est avec elle sur tous les aspects dont on a pu parler aujourd'hui. Composition, écriture, arrangement, enregistrement, mixage, mastering. Et on sort un premier morceau, du coup, le 19 juin. Suivi tout près par une première scène à la fête de la musique. Donc ça sera place de la préfecture à 18h30 pour ceux qui sont intéressés. Et on joue avec elle, du coup, guitare pour Aymeric et moi synthé.
0: Super, c'est génial. Allez tous sur la scène pour la fête de la musique, ou en tout cas allez voir cette scène place de la préfecture. Est-ce que vous avez des envies de création justement d'un petit festival pour fédérer un peu tous ces liens sur Angers, parce que bon, on connaît le Shabada, le Jokers, etc. et d'autres lieux. Est-ce que voilà, vous avez déjà des idées en tête par rapport à ça?
1: Un festival à proprement parler, c'est peut-être pas exactement ça. Faut qu'on trouve la forme, mais en fait, on y a déjà réfléchi et on a déjà fait une première étape de ça. Pour la fête de la musique, l'an dernier, on a invité sur scène quatre artistes avec qui on travaille. Et donc, c'est à peu près ça, ouais.
0: Eh ben, super. Merci beaucoup, Julien Marais et Aymeric Poupard, d'être venus nous parler de votre parcours, de votre passion pour la musique.
2: Merci
0: de cette belle aventure qu'est The Main Studio. Je rappelle donc The Main Studio, ouvert en octobre 2024, avec une envie forte, créer un lieu de composition, d'enregistrement, de mixage, de mastering, mais aussi d'accompagnement pour les artistes qui veulent donner forme tout simplement à leur idée et aller plus loin de leur projet musical, un projet pour fédérer. Si vous êtes musicien, chanteur, rappeur, compositeur, porteur d'un projet musical ou simplement curieux de découvrir leur univers, vous pouvez retrouver Julien et Aymeric du côté de The Main Studio au 28 rue Baudrière à Angers, ainsi que sur leurs réseaux sociaux et sur internet. N'oubliez pas le projet Confluence également. Merci à Alexis et Anne pour vos chroniques. Retrouvez dès maintenant Fabien Bertrand pour l'émission Les Métiers de l'Ombre. Il reçoit Nicolas Boda qui est designer produit industriel. On se retrouve le mercredi 24 juin 2026 de midi 10 à 13h pour la dernière de la saison. Nous allons parler de voyage dans le désert. Merci d'écouter Radio G et d'ici là, prenez soin de vous.

Merci beaucoup Yves. Et oui, bonjour et bienvenue dans votre émission bimensuelle Les Métiers de l'Ombre, qui met en lumière, un mercredi sur deux, ces héros de l'ombre, invisibles mais indispensables à notre quotidien. C'est à 13h, juste après les voix de l'écho sur Radio G 101.5 FM. Et n'oubliez pas, chaque voix mérite d'être entendue. Mais qui sont-ils vraiment ? Eh bien, ce sont ces personnes qui exercent des métiers discrets, parfois méconnus, mais essentiels à notre quotidien. Derrière chaque entreprise, chaque association, chaque grand projet, il y a ces petites mains qui font toute la différence. Alors je vous propose de rencontrer l'un de ces passionnés, de découvrir son métier, son parcours et ce qui le fait vibrer. Un instant pour lever le voile et donner la parole toutes les deux semaines à l'un de ces mystérieux individus au micro de Radio G. Il y a deux semaines, j'ai pu rencontrer et découvrir le parcours de Sébastien Didiot du studio Flipper, qui nous a raconté son quotidien en tant que designer de contenu et partagé ses différentes expériences, notamment lorsqu'il a participé au projet du musée des JO à Lausanne. 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

0: En cette période pré-estivale où l'on jongle entre canicule et rafale de vent, je vous propose de continuer à explorer l'univers du design. Aujourd'hui, je vous propose de rencontrer une personne qui pense, réfléchit, conceptualise, modélise certains objets que l'on peut rencontrer dans notre quotidien. Le lien entre le design du produit, sa fonctionnalité, son esthétisme, son impact et son confort. Ce héros de l'ombre que je reçois aujourd'hui en fait son quotidien et je vous propose de rencontrer Nicolas Boda. Salut Nicolas, comment vas-tu ?
1: Salut, ça va super bien. Ouais.
0: Bienvenue dans les studios de Radio G.
1: Merci.
0: Alors Nicolas, nous allons passer une petite demi-heure ensemble pour découvrir qui tu es, quel est ton parcours en passant par tes études, bien évidemment dans le design à Nantes, mais surtout ensuite tes divers stages à l'étranger qui t'ont fait entrer dans l'univers du design industriel et permis de vivre plusieurs années à Copenhague, avant de rentrer en France et devenir indépendant avec ta vision et tes valeurs. Puis enfin, je te demanderai de nous partager deux titres de musique que tu apprécies tout particulièrement. Alors tu es prêt ? On est parti ?
1: C'est parti.
0: Très bien. Alors pour commencer, peux-tu te présenter et nous dire d'où tu viens, Nicolas ?
1: Alors, donc je m'appelle Nicolas Boda, je suis designer industriel, designer produit. Je viens de Nantes à la base, c'est là où j'ai étudié, comme tu l'as dit dans l'introduction.
0: Ouais.
1: J'ai étudié là-bas pendant 5 ans, donc d'abord validé un bachelor, puis un cycle master. J'ai pas mal bougé dans le cadre de mes études, à faire des stages pour compléter mes diplômes. Et avant d'arriver sur Angers, donc ça fait maintenant 3 ans que je suis à Angers, je vivais à Copenhague pendant 5 ans, où j'étais designer dans un studio.
0: Donc c'est récent Angers alors ?
1: Angers c'est super récent, ouais. Enfin, ça paraît super récent, ça fait déjà 3 ans, mais...
0: Ok, et pourquoi Angers ?
1: Eh ben c'est une histoire perso. En fait, moi j'étais déjà bien installé à Copenhague et j'ai ma copine qui m'avait rejoint sur la dernière année et demie. Elle a essayé de trouver un travail. Enfin, elle avait commencé un stage, puis elle a cherché un travail. Elle est du monde de la culture.
0: D'accord.
1: Donc après pas mal de recherches, elle avait décidé de regarder un peu ce qui se passait en France et elle a trouvé un truc à Angers. Et nous, on est tous les deux de la région nantaise. Elle est de Pornic et moi de Nantes. Donc on s'est dit que c'était plutôt une bonne idée de rentrer là-bas, de se rapprocher de la famille. Je suis très très amoureux d'Angers maintenant. Ouais.
0: Et surtout que tu es passé dans une ville où il fait bon vivre. Donc c'est toujours bon à prendre, on va dire.
1: Exactement, ouais.
0: Nicolas, tu exerces aujourd'hui un métier qu'on appelle, ou que j'appelle moi, de l'ombre. C'est pour ça que tu es là. Pourrais-tu nous définir de manière simple, comme si c'était une définition du dictionnaire, par exemple, ton métier de designer industriel produit?
1: Ouais, et moi, il y a une phrase qui revient assez régulièrement. Quand on parle de design produit, on parle d'allier le beau à l'utile.
0: C'est joliment dit, ouais.
1: C'est la définition la plus rapide. Après, c'est beaucoup plus complexe que ça. Le métier de designer, c'est de créer des produits, d'imaginer les produits de demain, d'accompagner. Moi, ce que je fais personnellement, en gros, je suis consultant pour des entreprises. Donc, ça peut être des startups, des entreprises déjà établies. Et je travaille souvent avec leur bureau d'études, donc des ingénieurs mécaniques la plupart du temps.
0: D'accord.
1: Qui sont salariés de ces entreprises. Et je les aide en parallèle d'un cahier des charges à développer des produits. Donc il y a plein de contextes différents. Ça peut être un contexte d'innovation où on va imaginer un produit complètement nouveau. Donc on va partir un peu d'une page blanche, ils développent la technologie et en parallèle on s'intéresse au design. Donc le design c'est certes la définition formelle d'un produit.
0: Oui, on imagine le visuel tout de suite.
1: Ouais, c'est ça. Quand on parle de design, souvent les gens ont la référence esthétique.
0: Voilà, bien sûr.
1: Mais le design, c'est vraiment un travail de fond. On va s'intéresser en fait au comportement humain, comprendre les besoins et les retranscrire dans un objet qui va pas juste être joli, mais qui va être utile et intuitif. Le designer, il va avoir cet œil qui va aller au-delà de la simple technique et de la réalisation du produit. Et qui va vraiment s'intéresser à genre qui est la cible de ce produit, à qui cet objet va être utile, et qui va creuser un peu toutes ces questions jusqu'à trouver une réponse formelle qui répond à ses besoins d'utilisateur, soit aussi complètement en lien avec les valeurs de la marque, du fabricant, de l'entreprise qui fabrique, et aussi à des contraintes plus techniques, donc qui s'inscrit dans une échelle de production adaptée. Avec des outils maîtrisés, on peut avoir une production industrielle fiable et stable et des objets durables. Ça, c'est un peu l'idéal, ouais.
0: Ok. Eh ben, du nom, il faut penser à tout ça.
1: Ouais.
0: Comment en es-tu venu à avoir tout cet œil, toute cette vision? Eh bien, ça, on va le savoir juste après en parlant de ton parcours. Ça fait combien de temps aujourd'hui que tu fais ce métier?
1: Eh bien, ça fait comptant les stages, ça doit faire 9 ans.
0: 9 ans, on approche de la dizaine, dis donc. On
1: approche de la dizaine, ouais.
0: Mais avant cela, si on remonte un peu en arrière, quel métier le petit Nicolas rêvait de faire?
1: Le petit Nicolas, il voulait être architecte.
0: Ah oui.
1: Parce que son grand-père était architecte. Il aimait beaucoup dessiner avec son grand-père. Donc, mon grand-père m'avait appris. Il était architecte et aussi il était professeur de perspective aux Beaux-Arts. Et donc, j'ai appris une rigueur de dessin dès mon plus jeune âge où il m'apprenait ce que c'était la perspective en point de fuite, la perspective valière. Donc, je dessinais souvent avec lui pendant mes vacances d'été. Et moi, enfin, comme tout enfant, en fait, on copie un peu nos exemples, notre famille. Et moi, j'avais découvert ce métier. Je trouvais ça absolument fantastique d'imaginer des maisons, des immeubles.
0: C'est marrant, ça. En fait, en soi, ton enfance et ton entourage a eu un impact sur le métier, malgré tout, que tu fais aujourd'hui.
1: Oui, oui, oui.
0: En tout cas, avant d'en savoir plus sur ton parcours, avec tes études post-bac, comme on l'a tout de suite mentionné, mais qu'on va un peu plus aborder à Nantes, je te propose une première petite pause musicale. Et comme dans chaque émission des Métiers de l'Ombre, j'aime bien demander aux invités les musiques qui rythment la vie de ces héros de l'ombre. Alors toi, Nicolas, quelle musique écoutes-tu en exemple, par exemple, le matin, quand tu te lèves pour aller justement au bureau et pour réfléchir à ton prochain produit à designer?
1: J'ai pas vraiment de playlist où je suis un peu bizarre avec la musique. Le matin, j'aime bien le calme. Je suis juste à vélo et le bruit de la ville me suffit. C'est très poétique.
0: Ok, très bien. Mais en tout cas, en préparant cette émission, tu as posé le doigt sur une en particulier, malgré tout.
1: Oui.
0: Vas-y, dis-nous.
1: J'ai quand même un groupe fétiche. C'est Metronomy. Et je crois que je t'ai envoyé, c'est Lately.
0: Oui, exactement.
1: Je t'ai envoyé. C'est vrai que cette musique, elle me booste vachement. Ce que j'adore dedans, c'est la batterie. Ça me réveille direct, même si les paroles sont un peu plus lentes, plus posées. Je trouve qu'il y a une belle dynamique et comme musique du matin, c'est vrai que celle-là, elle marche pas mal. Ouais.
0: Je trouve que ça marche même très bien. Eh ben, écoutons tout de suite Metronomy Lately.

0: De retour dans les métiers de l'ombre, vous nous écoutez sur Radio G101.5 FM et aujourd'hui je suis avec Nicolas Baudat, designer industriel produit. Alors Nicolas, pourquoi ce choix de faire des études? Alors tu nous l'as raconté un petit peu, ça vient de ton enfance et de ton grand-père, mais malgré tout tu fais quand même ce choix d'aller dans le design et plus particulièrement dans le design produit. Pourquoi ce choix?
1: Eh ben, c'était pas un choix absolu dès le début. Moi, j'avais vraiment essayé de devenir architecte. J'étais pas super bon au lycée. J'ai toujours été un élève moyen. Et les maths, c'était vraiment pas mon fort. J'aimais beaucoup la géométrie, mais ça suffisait pas.
0: Oui.
1: J'avais essayé d'intégrer l'École nationale d'architecture, mais j'avais pas de bulletin assez suffisant. Donc, je voulais quand même m'orienter dans un métier de la création. Mais apparu le design produit comme une évidence. En fait, j'étais au lycée avec mon meilleur ami, on avait un peu les mêmes centres d'intérêt, on était dans un groupe de dessin ensemble.
0: Ah oui, d'accord.
1: On avait le même prof. Hein, et lui, il m'a parlé soudainement, je crois, on était en terminale de l'école de design de Nantes. Et c'est vrai que tout de suite, je me suis dit que ouais, c'est en fait le design produit, c'est carrément quelque chose qui m'intéresse et c'est aussi vachement proche de l'architecture à une autre échelle. Et donc, je me suis inscrit. J'ai passé le concours d'entrée pour l'école et ça a déroulé derrière.
0: Et ouais, c'est ça.
1: Et j'y suis toujours.
0: Exactement, donc au final c'était le bon choix à faire.
1: Ouais, je pense.
0: Et c'est grâce à tes études que tu as pu faire des stages, ouais, à l'étranger. Et tu commences par Bilbao, où là ta maître de stage s'est un peu trompé en lisant ton CV.
1: C'est une histoire marrante.
0: Est-ce que tu peux nous raconter?
1: Ah, c'est une histoire marrante maintenant, mais à l'époque pas du tout.
0: Oui, parce qu'apparemment c'était pas de tout repos comme
1: ça. Non, pas du tout. Ah, ça va,

0: Et quand je suis arrivé à Bilbao, c'était en septembre 2015, un truc comme ça. Ma maître de stage n'était pas là le premier jour. Elle est arrivée le deuxième jour, je crois. Elle est juste passée trois quarts d'heure, un truc comme ça. Et elle a commencé directement à parler en espagnol. Moi, j'avais dit que je parlais espagnol, mais niveau scolaire, quoi.
1: Genre,
0: je comprends quasi tout. Et j'arrivais à parler décemment, mais pas. Fallait me parler doucement, quoi. Elle avait zéro patience. Elle m'a demandé tout de suite de faire des trucs ultra techniques. Moi, j'étais un peu en panique. Je commençais à bidouiller, tout ça. Et repassait le lendemain. Et elle était furieuse. Elle comprenait pas pourquoi j'avançais pas. Elle m'avait pris un truc à Dieu à un moment pour me dire mais tu te rends compte, tu m'as menti, c'est pas du tout ce que j'attendais de toi, moi je croyais que t'étais formé, que t'allais m'aider sur des choses beaucoup plus concrètes. Moi dans mon espagnol tout cassé, j'essaie d'expliquer que bah non, c'était un peu le deal, j'étais toujours en formation, ça faisait que deux ans que j'ai fait ce métier et tout. Donc j'ai passé ces trois mois à bosser comme un acharné, à apprendre tout ce que je savais pas, les logiciels, la modélisation. Donc ça a été ultra formateur. Et je pense que je suis revenu de ce stage genre vraiment grandi. C'était un bain assez glacé d'une première expérience pro dans le monde du design.
1: A mis tout de suite le pied à l'étrier.
0: Exactement.
1: Et ça t'a formé malgré tout. C'est un mal pour un bien.
0: Ouais,
1: mais carrément. Tu poursuis ensuite. Vers un autre stage, et celui-ci à Amsterdam, où pareil, une belle petite première petite mission avec ton maître de stage qui a plutôt marqué ton esprit.
0: Ouais, moi c'est à chaque fois c'est le premier souvenir qui me vient quand je repense à cette période. Donc pareil, c'était un stage un peu plus long, c'était la transition entre mon bachelor et mon master. Et donc j'ai atterri à Amsterdam chez Ernst Hallinga. Donc un artiste designer. Donc là c'était un peu particulier, c'était pas vraiment le design qu'on nous apprenait à l'école, c'était vraiment de l'objet dédié à plus de l'exposition. C'est vraiment une fine frontière entre art et design.
1: D'accord.
0: C'était l'œuvre d'art mais en même temps de l'objet utile. Et lui il était plutôt spécialisé dans le luminaire et il avait cet événement qui était en lien avec le Stedelijk Museum, qui est le musée d'art moderne d'Amsterdam. Le Ballet de Marseille, en fait, tournait depuis déjà quelques années avec une création qu'il avait faite qui s'appelle la Chain Reaction, qui est une énorme lampe suspendue, donc en forme d'anneau, l'anneau fait 8 mètres de diamètre. Et elle est reliée par trois moteurs, donc cette lampe, en fait, elle oscille, elle bouge et elle change d'intensité. L'idée, c'était de représenter un peu, via la lumière, le mouvement du soleil ou le temps qui passe. Et notre mission, ma première mission en tant que nouveau stagiaire dans ce studio, c'était de prévoir l'installation de cette lampe dans le faux plafond du musée. Et dès le deuxième jour, aller sur place, donc rendez-vous à 6h du matin devant le musée avec mon nouveau maître de stage, rentrer par la petite porte derrière avec la sécurité, monter sur les toits avec genre le lever du soleil sur la place des musées d'Amsterdam qui est absolument magnifique, pour ensuite se faufiler dans le faux plafond et installer ses moteurs sur un truc très très flippant.
1: Ah oui, c'est
0: pas du
1: c'est...
0: tout sécurisé, c'était vraiment un faux plafond en plexi avec toute une charpente métallique, on faisait de l'équilibre entre les charpentes si on avait le malheur de marcher sur le plexi. C'était chute libre de 15 mètres.
1: Bah dis donc, il a bonne conscience
0: stage. Je me suis dit c'est un peu limite mais en même temps c'est cool.
1: Oui, c'est sûr. Puis un troisième stage entre dans ta vie et qui a eu un impact sur ton avenir professionnel, c'est à Copenhague. Car là tu as commencé à vraiment à travailler là-bas et tu y es resté 5 ans. Est-ce que tu peux nous raconter comment ça s'est passé et quel était ton quotidien là-bas?
0: Et ben Copenhague, ouais, du coup c'était mon stage de fin d'études. Donc pour valider son diplôme de master dans mon école, il fallait valider un stage de 6 mois. Et j'ai trouvé cette opportunité à Copenhague. Le stage s'est super bien passé, donc j'ai intégré ce studio qui s'appelle Eskil Hansen Design Studio. Et super stage. Là c'était vraiment pour le coup ce que j'avais étudié à l'école, c'était design industriel pur et dur, design global. Donc on n'était pas que design industriel, c'était il y avait aussi du graphisme, du design UX/UI. Donc c'était hyper global. On pouvait en fait attaquer en tant qu'équipe de designer, attaquer un projet de A à Z, depuis son développement du produit jusqu'à si c'était de l'objet connecté, les logiciels qui vont avec, le packaging, la mise en forme graphique, enfin tout.
1: Projet complet.
0: Ouais, projet super complet. Au bout de ces 6 mois, j'ai eu une offre d'emploi pour finalement rester à Copenhague et continuer. Donc je suis passé doucement pendant ces 5 ans de designer stagiaire à designer junior, puis designer industriel intermédiaire, jusqu'à devenir senior designer.
1: Oui, donc très complet avec...
0: Ouais, vraiment l'évolution. Voilà.
1: Puis, tu décides, comme tu l'as dit tout à l'heure, de revenir en France et de choisir de devenir indépendant. Nouveau choix aussi, tout en restant en lien avec ton employeur de...

0: Copenhague.
1: Ouais.
0: Tu travaillais en fait à distance presque, mais tout en restant toi indépendant et ne faisant plus forcément partie de l'entreprise, c'est ça ?
1: Ouais.
0: Et puis après, tu as décidé quand même au bout de quelques années de te détacher un petit peu pour avoir toi ta propre vision et tes propres valeurs.
1: Ouais.
0: Donc, ma question est la suivante. Aujourd'hui, quel est ton quotidien en tant que designer produit à ton compte?
1: Ouais, et ben le quotidien, il est assez différent que de bosser dans un studio. Et puis c'est ce que je recherchais en fait en devenant pour le coup vraiment indépendant, c'était de pas juste m'intéresser à faire de la 3D, à dessiner des trucs, bosser avec les ingénieurs, mais tout ce qui y a autour. Et aussi, je trouve que c'est ce qui est super important dans le métier de designer, c'est pas forcément tes compétences techniques. Ça va au-delà en fait. Ce qui importe vraiment, c'est comment t'arrives à transmettre ta vision. Croire en ta vision et l'influence en fait que tu vas avoir en tant que consultant, tu vois, par rapport à d'autres designers. Enfin, n'importe qui peut apprendre la 3D, peut dessiner, mais ce qui prime, c'est surtout de vendre cette vision.
0: L'esprit aussi.
1: Ouais, de vendre l'esprit, ouais, de voir au-delà juste de la forme. Et c'est ce que j'avais envie de développer un peu et de me tester en solo pour voir après ces années d'expérience que je vais aller là-dessus. Donc, le quotidien, il est hyper. Hyper changeant, je
0: pense que
1: tout indépendant passe par là, mais il y a des journées de l'enfer où on fait de la prospection et quand on commence, faut trouver du client.
0: Exactement.
1: Donc ça passe beaucoup par ça, on arrive à choper des petits projets par-ci par-là et puis ça va être deux semaines de production hyper intense sur un projet où on va faire de la 3D, sortir des concepts, puis après refaire de la prospection, faire des semaines plus cool où on va avoir plus de temps. Pas être que sur l'ordi, mais faire de la maquette aussi, ça c'est plaisant.
0: Oui.
1: Sortir un peu aussi, des écrans toujours et faire du dessin. Enfin, y a pas, si je le voulais, il y aurait pas une journée pareille. Quoi.
0: C'est un peu le point commun de tous ces métiers de l'ombre.
1: Ouais.
0: En tout cas, ton parcours est vraiment très intéressant. Et je suis curieux de découvrir l'anecdote que tu nous as préparée. Mais juste avant, je te propose une seconde petite pause musicale avec une musique intemporelle pour toi. Tu serais capable de l'écouter dans n'importe quelle situation. Laquelle ce serait ?
1: Ce serait Saint-Germain, Sure Thing. En gros, c'est pas une musique que j'écoute genre tout le temps, mais j'y reviens de temps en temps. Et ce que je trouve vraiment cool dans cette musique, en fait, c'est si je devais en choisir qu'une et d'écouter ça toute ma vie, je me dis que celle-là, elle est pas mal parce qu'en fait, elle touche un peu à tous les genres.
0: Et, je suis d'accord.
1: Enfin, c'est de la house un peu. On peut qualifier ça comme ça, house électro.
0: Tranquille.
1: Il y a un beat aussi qui pourrait s'apparenter sur un peu au hip hop et tout. Et je trouve qu'elle touche à plein de genres musicaux.
0: Plein de couleurs.
1: Ouais. Donc je pense que celle-là, elle pourrait passer si je devais en choisir qu'une.
0: Eh ben, c'est parfait. Très bien. Écoutons tout de suite Saint-Germain sur Sing.

0: toujours sur Radio G 101.5 FM et en DAB+, vous écoutez Les Métiers de l'Ombre avec notre invité Nicolas Boda, designer produit industriel. Nicolas, ça va toujours ?
1: Super.
0: Parfait. Alors, avec tout ce parcours, ces stages à l'étranger et ton quotidien hors du commun, tu as forcément eu des moments qui t'ont marqué ou des anecdotes que tu peux nous raconter. Alors, je t'écoute.
1: Alors, celle-là, elle est pareil, elle est marrante maintenant, mais pas super drôle sur le moment où c'était passé. Donc c'était à Copenhague. J'étais plus stagiaire. Je crois que je venais de passer designer junior. Et on bossait en parallèle des projets du studio sur un projet semi-perso. Enfin, c'était un peu bizarre. En gros, mon boss était associé avec un de ses meilleurs amis, qui était à l'époque, je sais plus où il est rendu maintenant, mais la cinquième fortune du Danemark.
0: Ah oui.
1: Plutôt un super ami.
0: Ah oui, plutôt, ouais.
1: Et il s'amusait à développer plein de projets avec ce gars. Et ils ont créé une marque de sauna. Donc il y a un truc qui est super populaire à Copenhague, c'est le bain nordique. Et il y a un gros problème là-bas, parce qu'en fait ça marche par club, et tous les clubs sont absolument saturés. Il y a des temps d'attente de 5-8 ans pour rejoindre les clubs. Donc ils ont eu l'idée de créer un club premium sur le grand canal de Copenhague, et ce serait une péniche en fait. Et l'idée c'était de tester ce premier modèle sur une péniche, et puis le répliquer un peu dans Copenhague d'abord, et puis plusieurs villes de la Scandinavie,
0: okay.
1: même pourquoi pas l'Europe ou le monde.
0: Bien sûr.
1: Et donc moi j'étais ils faisaient pas confiance aux architectes, donc je me suis dit, ah super, t'avais toujours rêvé d'être architecte.
0: Ah oui.
1: Tiens, ce serait peut-être le moment, quoi. Je me suis mis sur ce projet. Et donc on a développé la péniche, cette péniche ensemble. Et fallait y intégrer le plus gros sauna de Copenhague. Et j'ai bossé sur cette péniche. Et j'ai fait je sais plus combien de modèles dans le studio de design dans lequel on était. Je mettais du scotch partout par terre pour essayer de me représenter les couloirs. Enfin c'était vraiment amusant, quoi.
0: Ouais.
1: Mais je me faisais complètement exploiter sur le truc. Et un jour il a fait un truc un peu abusé. Il me demande de lui apporter des plans dans une certaine échelle, avec les impressions en 3D en plus à l'échelle des derniers concepts que j'avais fait pour cette péniche. Et il me dit, rejoins-moi à cette adresse-là. Et je me dis, ah, tiens, c'est bizarre, c'est pas chez lui.
0: Ouais.
1: Et donc il m'envoie cette adresse et il me dit, ouais, c'est un club de sport privé, je suis avec Thijs, donc mon ami. On finit notre séance de sport dans 45 minutes, tu peux nous attendre dans le hall et on récupère les plans, quoi. Et donc je suis arrivé dans cette salle de sport, genre ultra luxurieuse, genre un truc complètement abusé. Et j'ai attendu. Et ouais, ils avaient 20 minutes de retard, 30 minutes de retard, je sais plus. Et t'attends, t'es là avec tes plans, tu sais pas ce que tu fous là, t'as envie d'entrer chez toi et tout. Et ils sont sortis au calme, en se faisant des blagues, pour récupérer les trucs et dire, ah ouais, super, ouais, merci beaucoup, bonne soirée.
0: Ah oui,
1: ouais,
0: c'est
1: ouais,
0: tout.
1: Ouais. Et puis ciao, quoi. Et c'est là où vraiment je me suis rendu compte que c'était pas ultra sain. Et oui. C'est en fait ce qui a engendré aussi un peu le fait que je me mette en indépendant derrière.
0: Oui, d'accord.
1: Il y avait, tout plein de raisons et tout, mais voilà.
0: Ah oui. Nicolas, on arrive à la fin de cette émission. Aujourd'hui, tu es fier de ton parcours.
1: Ouais, super fier.
0: Si on enlève l'anecdote qui vient de
1: C'est vrai que c'est pas le meilleur exemple pour présenter mon métier.
0: C'est clair.
1: Ça fait vraiment métier de l'ombre pour le coup.
0: Oui, totalement. Mais actuellement, en tout cas, là où tu es aujourd'hui, si tu prends du recul avec toutes tes expériences et tout ce que tu as appris au fur et à mesure, tu es fier, ouais, de ton parcours.
1: Ouais, ouais, je suis assez fier, ouais. Ouais. Et vraiment, en fait, c'est quelque chose qui m'a un peu sauté aux yeux en devenant indépendant. Donc réellement, il y a 2 ans. Et de refaire un peu, tu vois, tu cherches ton identité, tu recrées un peu ton studio, quoi.
0: Bien sûr.
1: Tu dis maintenant, c'est mes valeurs,
0: Oui, c'est ça.
1: C'est moi le.
0: C'est mon truc à moi.
1: C'est moi le capitaine.
0: Ouais.
1: Et de retracer un peu tout son portfolio, tous les projets qu'on a fait, les clients avec qui on a parlé, son réseau, tout ça.
0: Oui.
1: Ouais, je me dis que j'ai abattu quand même un peu de boulot sur ces dernières années, et je suis assez content de là où je suis. Ouais.
0: C'est un métier passion.
1: Ouais, c'est un métier passion, ouais, carrément. Ouais. J'y pense tout le temps. Vraiment, c'est pas juste genre je claque l'ordi et puis je passe à autre chose. C'est quelque chose que j'ai en tête tout le temps quand je veux faire du sport. Je réfléchis à mes projets, je me dis tiens, putain, je pourrais essayer ça, ce design là ou ce concept là, mince, j'ai pas vu comme ça. C'est vrai que le client m'avait fait ce retour, et enfin c'est quelque chose qui t'habite au quotidien, quoi.
0: Mais pas de manière négative. Donc c'est ça qui
1: est. Non, pas du tout de manière négative. Non, c'est quelque chose que je fais avec plaisir tout le temps. Ouais.
0: Et bien en tout cas, c'est ce que l'on souhaite à chacun dans son métier. Nicolas, un grand merci d'avoir été avec nous.
1: Merci beaucoup pour l'invitation.
0: Avec grand plaisir. En tout cas, c'était passionnant de découvrir ton univers, l'envers de ton quotidien en tant que designer, produit industriel. J'espère que nos auditeurs auront désormais un regard différent sur ce métier de l'ombre. Bonne continuation à toi et plein de beaux projets.
1: Merci beaucoup.
0: En attendant, nous on se retrouve dans deux semaines, juste après les Voix de l'Écho. Excellente journée à tous et n'oubliez pas, chaque voix mérite d'être entendue. À dans deux semaines, bye.

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0: Bonjour à toutes et à tous et bienvenue. C'est Entre les pages qui démarre pour ce 178e épisode, pénultième opus de l'émission qui parle du monde des livres en Anjou, encore de la poésie. C'est important la poésie. Même si elle est peu exposée dans les grands médias, qu'ils soient de papier, télévisuel ou numérique, il suffit de gratter un peu pour se rendre compte qu'il y a pléthore de maisons d'édition, de podcasts, de performances, et derrière d'autrices et d'auteurs. La richesse est là. Beaucoup nous surprennent par ce qu'elles et ils réussissent à construire des propositions étonnantes, à fabriquer avec ces 26 lettres, auxquelles il faut ajouter les signes de ponctuation, et les blancs, qu'ils sont importants les blancs, à fabriquer, dis-je, de l'émotion, notre carburant de vie. Alors oui, aujourd'hui encore de la poésie. Pour cela, j'accueille deux invités, Selima Atala-Chetaoui et Béatrice Machet, et vous allez le comprendre, il nous faut de la poésie. Bonjour, Selima Atala-Chetaoui.
1: Bonjour Luc.
0: Nous nous sommes déjà rencontrés, c'était au festival Les Préférences au mois de septembre dernier. Je vous avais enregistré dans votre lecture sur une toux, par un temps magnifique. Je n'avais pu en diffuser qu'une partie, le bruit du moteur pour remonter le courant avait parasité la fin de l'enregistrement. Et puis je vous avais entendu lire sur la terrasse de la maison Julien Gratt. Vous gardez quel souvenir de ce festival ?
1: C'était vraiment une super journée, il avait effectivement fait très très beau, ce qui était un peu inespéré pour une fin de mois de septembre. Il y avait eu des performances assez incroyables, notamment, je me rappelle très bien, d'une performance de Marion Aubert et d'une autre de, son nom m'échappe, qui était belge, et qui avait une performance sur une mouche enfermée dans un cockpit, et toute l'histoire était racontée depuis le point de vue de cette mouche. Et c'était vraiment super, parce que c'était un super public, très attentif, et j'avais jamais lu sur une toux.
0: Ah bah oui, c'est une expérience, hein. Mais il faut venir plus souvent en Anjou pour pouvoir bénéficier de ce cadre idyllique. Alors, c'est vrai, moi j'ai participé au même festival, mais il y a plusieurs années, mais il y avait grand vent et de la pluie. Et l'auteur, Mathias Sénard qui lisait, se débattait avec ses feuilles complètement trempées pour continuer de lire, et c'était magique. Il faisait froid. Mais bon, voilà, vous avez bénéficié d'un temps idéal. Vous vous affirmez comme non-binaire, comme Martin Page, autre résident reçu récemment. C'est important cette affirmation en 2026 ?
1: Je pense que c'est important à toute époque, et peut-être particulièrement en 2026, parce que à la fois les personnes dont le genre ne rentre pas dans les catégories binaires sont plus visibles que jamais. Et je pense qu'il y a en même temps une espèce de... On est très concentré sur cette dissidence du genre, là où en fait elle ne concerne quand même qu'une frange de la population assez faible, et que finalement jouer avec son genre, même si on ne se considère pas comme étant non-binaire, même si on n'est pas non-binaire, même si on n'est pas trans, c'est plus confortable pour tout le monde. Et c'est vraiment quelque chose, les normes ont changé au fur et à mesure du temps, selon les époques. On vit à une période où elles sont peut-être un peu plus fluides qu'au 19e ou au début du 20e siècle, mais beaucoup moins fluides que ça a pu l'être par exemple au Moyen-Âge, il y a Clovis Maillet qui en parle beaucoup mieux que moi. Donc en fait, être libre d'être qui on est comme on le souhaite, je pense que c'est important.
0: Alors pour moi, lecteur et aussi intervieweur, c'est une complexité salutaire, puisque ça oblige à repenser le monde en dehors de cette foutue langue française pour laquelle le masculin l'emporte toujours sur le féminin. Par contre, mon correcteur d'orthographe, il est devenu fou, hein, parce que il faut la non-binarité, ça s'écrit aussi, si on veut être véritablement au cœur de la question. Comment vous réglez-vous ce problème technique quand vous écrivez?
1: En fait, moi, j'utilise des typographies non-binaires qui sont disponibles gratuitement en ligne, qui ont été faites notamment par un collectif qui s'appelle Bye Bye Binary. Et en fait, n'importe qui peut télécharger ces typographies et les installer sur son document Word, sous réserve de mentionner l'existence du collectif, enfin le collectif quand on le fait. Il y a plusieurs choix. Et en fait, ils ont fabriqué, ce collectif a fabriqué des caractères, des néo-caractères, des ligatures pour justement que ça soit plus fluide à l'écriture et à la lecture. Et en fait, votre correcteur automatique corrige automatiquement.
0: Bon, ben, je prends note. Je mettrai d'ailleurs ça en référence sur la page du site, parce que c'est toujours intéressant de voir le monde bouger, de se rendre compte que ce n'est pas impossible, quoi qu'en dise l'Académie, et que donc, ben oui, on peut rendre les choses effectivement fluides.
1: Complètement. Et puis, plus on le fait, en fait, plus elles vont l'être, parce que on est sur un laboratoire d'expérimentation à l'heure actuelle. Mais si ça devient quelque chose de naturel, on va finir par trouver des choses qui sont beaucoup plus évidentes que certains balbutiements qui, c'est vrai, aujourd'hui peuvent être un peu plus compliqués à prononcer que d'autres dans une langue aussi binaire que le français.
0: Vous êtes poète, mais vous êtes aussi beaucoup d'autres personnes. Et je dis ça, cette formulation à dessein, vous êtes performeur, chercheur, et même DJ, je crois. Toutes ces identités vous installent dans une forme de malléabilité et une fluidité entre les places. Ça, c'est une nouvelle puissance.
1: Je sais pas si c'est une nouvelle puissance. Moi, c'est des choses dans lesquelles je me suis retrouvée assez naturellement, dans le sens où dès que j'ai commencé à écrire, j'ai commencé à dire mes textes dans des scènes ouvertes. Donc très vite, l'écriture et la scène sont devenues complètement liées pour moi, dans la mesure où je terminais mes textes pour les dire sur scène. Donc la scène devenait comme une espèce de deadline dont j'avais besoin pour finir un texte. Et puis le fait de les dire sur scène faisait que je me rendais compte de ce qui marchait, de ce qui marchait pas. Donc ça me faisait retravailler mes textes. Je travaille mes textes à voix haute. Donc l'usage de la voix et du son, c'est quelque chose qui est très très naturel pour moi. L'aspect de la recherche, c'est parce que j'ai été très longtemps à l'université, j'ai fini par la quitter juin dernier, mais en fait c'est un endroit où j'ai été pendant plus de 12 ans, où j'ai poursuivi de longues études, j'ai commencé un doctorat que j'ai jamais terminé, j'ai même été prof à la fac. Donc cette recherche m'a imprégnée complètement, mais c'est pas finalement peut-être pas l'endroit, en tout cas peut-être l'endroit de l'écriture universitaire est finalement pas celui où je me sens le plus à l'aise, mais c'est sûr que ça a imprégné ma manière de faire de la recherche, même pour l'écriture, et ma manière d'aborder un sujet. Et certainement imprégné par ça. Et puis sur l'aspect DJ, je sais pas si on peut dire que je suis DJ, ça m'arrive j'utilise des platines pour mes propres performances, ça m'arrive exceptionnellement d'accompagner d'autres poètes, ça m'arrive assez rarement de mixer juste en soirée comme ça, mais je fais de la musique dans le sens où j'ai sorti un single il y a quelques mois et je suis en train de travailler sur un EP, mais je me positionne plus en tant que j'assiste la composition, je suis au studio avec les musiciens avec qui je travaille qui sont formidables, mais moi j'ai pas suffisamment les compétences techniques pour me considérer comme vraiment musicienne seule. Je peux faire des compositions sonores pour des performances un peu plus expérimentales, mais c'est pas encore de la musique.
0: Non, mais je trouvais qu'il y avait pas assez de choses sur votre carte de visite, donc j'ai recollé ça dessus, quoi. En fait, si j'ai mis ça, c'est parce que j'ai dû voir une photo où on vous voit derrière des platines.
1: Oui, ça m'arrive d'être derrière des platines. Bon, vous êtes pas trompé.
0: Donc, je me suis pas trompé. Ouf, sauvé. Vous avez publié Au Pieux, un long poème. En fait, moi, je l'ai lu comme un long texte au titre provoquant. En fait, avec un mot, le mot pieux. En fait, qu'un mot d'argot plutôt ancien, enfin qui nous rebalance dans les années 60, peut-être un peu. Hein. Ce pieux, c'est un lieu refuge.
1: C'est un lieu qui est refuge souvent. Oui, je pense que c'est un lieu dont moi, en tout cas, dans lequel j'ai besoin de passer beaucoup de temps pour me remettre du monde, parce que je suis quelqu'un qui à la fois je suis extrêmement sociable et j'adore être en mouvement et j'adore avoir une vie trépidante, mais j'ai des élans parfois qui me dépassent et j'ai besoin de repos. Et ça, je l'apprends de plus en plus en vieillissant, même si je suis encore jeune, mais j'apprends que j'ai besoin de ce refuge et qu'il faut que j'apprenne à y aller avant d'être épuisée et que ça devienne un peu une prison. Parce que j'ai eu des périodes dans ma vie où j'ai pas su me reposer à temps et puis après j'ai fait des burn-out ou des épisodes dépressifs qui ont duré des mois. Donc maintenant je l'utilise vraiment comme un refuge et comme une ressource que je mobilise consciemment.
0: Malgré les miettes de pain ?
1: Malgré les miettes de pain, oui.
0: Au pieux. Est-ce que c'est un slogan ou un mot d'ordre ?
1: Je pense que c'est plus un mot d'ordre qu'un slogan. Je ne sais pas d'où est venu ce titre. Je sais qu'à un moment, le manuscrit avait ce titre et je ne sais pas comment je l'ai trouvé. Ouais. Je pense que oui, c'est un mot d'ordre. C'est vraiment une espèce... Je pense qu'on vit à une époque où on est dans une société hyper capitaliste. Moi, j'appelle ça le capitalisme tardif, où en fait, on a des injonctions à tout faire dans la performance, y compris... je sais pas, si on fait du sport maintenant, il faut qu'on ait des super temps quand on court, des super qu'on soulève toujours plus que la semaine d'avant, ou pas juste faire du sport parce que ça nous fait du bien et qu'on est content. Toutes les activités qu'on entreprend, on doit se dépasser. Dans le travail, on doit se dépasser. Et en fait, non, on n'est pas obligé. On peut simplement courir parce que ça nous fait plaisir et s'en foutre complètement du temps, aller se balader et aller se reposer quand on en a besoin, même si la société passe son temps à nous dire qu'il faut performer partout et tout le temps. Donc, mot d'ordre.
0: Mot d'ordre. Donc c'est bien. C'est moi je trouve ça. Je vois bien une manifestation avec des banderoles. Au pire. Enfin je le sens. Je le sens bien ce truc moi. J'ai lu et contrairement aux articles que j'ai lus qui ont été publiés sur ce recueil. En fait moi dans ce texte là et je parle pas de recueil. C'est vraiment je parle d'un texte dans son intégralité. Moi j'ai lu du désarroi. J'ai lu l'effet de la procrastination induite par les injonctions du monde. Est-ce que je me trompe ?
1: Non, vous trompez pas déjà. Vous trompez pas sur le fait que c'est absolument. C'est moi je le vois comme un poème fluff, pas comme un recueil. C'est un texte qui a été écrit d'une traite, c'est pas du tout un recueil. Et effectivement, moi la procrastination c'est quelque chose qui a toujours existé dans ma vie que j'expliquais très mal. J'ai découvert récemment que j'avais un trouble de l'attention. Et encore plus récemment que j'avais un trouble du spectre de l'autisme. En fait, c'est un combo qui donne lieu à beaucoup de procrastination. C'est-à-dire que je suis quelqu'un qui fonctionne, qui peut vraiment me concentrer parfois très très très longtemps sur des choses jusqu'à m'épuiser, encore une fois. Et puis, il y a un moment où des choses très simples me semblent complètement insurmontables. Et mon rapport au temps est très dilaté. Il est très. Dans le texte, je parle beaucoup de l'idée d'essayer de trouver une espèce de morning routine parfaite. Et en fait, pour moi, c'est impossible parce que je ne fonctionne que dans une espèce de décalage perpétuel entre du beaucoup et du rien. Et c'est vrai que c'est assez désarçonnant parce que je me retrouve dans des situations. Ce texte, je l'ai écrit. Je venais de rentrer d'un semestre d'échange que j'avais passé à New York, où j'avais passé 4 mois, où je faisais de la littérature. Enfin, j'avais pris plus de matière que ce qu'il fallait. Donc, j'avais lu, je sais pas, 45 livres en un semestre. J'avais joué au théâtre, j'avais fait la fête dans des boîtes techno tous les week-ends, et puis c'était génial. Et puis je rentre à Paris, et puis après j'ai eu des problèmes de papier, parce que moi j'ai toujours des problèmes de papier parce que je ne suis pas française.
0: Quoi et donc, qu'est-ce à dire ne dites rien.
1: Et donc ça a fini. Il y a eu un espèce de crash suite à cette espèce de moment très très joyeux et très trépidant. Et je pense que je suis toujours surprise de l'intensité du crash quand je vois combien j'ai pu fonctionner avant. Et je pense que ce texte, il est un peu là-dedans, sur cette espèce de décalage absolu entre ce que je peux renvoyer en société, ce que je peux vivre intérieurement, et ces périodes qui sont très différentes les unes des autres.
0: On le sent bien, hein, c'est tout d'un coup ces moments de poids, de pesanteur, d'inertie. On sent presque votre mouvement ralenti, apesanti. Il y a rien. Enfin, dans le texte, on l'éprouve. Et moi, je l'ai lu d'une traite. Voilà, je l'ai envoyé d'une traite. C'était. On sort avec un sentiment. En fait, on vous a habité le temps de la lecture, quoi. Opius n'est pas qu'un texte, vous y travaillez aussi la matière du texte. Comment ça se met en place, la mise en page d'un texte comme celui-ci chez vous ?
1: En fait, ce texte, moi, à l'origine, j'avais aucune intentionnalité d'écriture. C'est un texte que j'ai commencé à écrire. J'étais dans le métro sur mon téléphone et je prenais des notes. Et j'avais aucun objectif autre que écrire dans le métro parce que j'avais quelque chose à écrire. Et en fait, au bout d'un moment, je me suis rendu compte que c'était une très longue note. Donc j'ai copié-collé sur un document Word et ça faisait déjà 30 ou 40 pages. Donc c'était assez surprenant. Et donc j'ai commencé à retravailler cette matière-là sans trop savoir dans quelle direction ça allait. Je me suis rendu compte qu'il y avait vraiment un vrai fil conducteur dans le texte. Et ce que j'ai fait, moi ce que je fais toujours, c'est de lire à voix haute et de voir est-ce que le texte fonctionne dans le sens, est-ce que j'arrive à avoir une lecture fluide, est-ce que je me heurte à des moments où je ne peux plus être dans le flux de la lecture, est-ce que il y a des endroits où à l'inverse j'ai envie qu'il y ait un arrêt sur image. Et c'est comme ça que j'ai travaillé le texte. Donc il y a des endroits effectivement plastiques, il y a un endroit où je dis qu'il y a des carrés qui deviennent des carrés qui deviennent.
0: Ouais. On est obligé d'en parler.
1: Donc il y a ces jeux là sur la page, il se fait naturellement. J'ai beaucoup de textes où il y a pas du tout ce jeu, mais pour ce texte là, ça me paraissait important.
0: Parce que cette lecture là, puisqu'il y a cette géographie du texte avec des mots qui surgissent, des pages entières qui sont écrites, enfin on sent Le texte est comment dire colle à l'émotion que vous êtes en train de nous faire passer. Enfin moi j'ai trouvé ça vraiment des fois quand on voit des dispositions, des agencements de texte et on sent que c'est un peu artificiel, enfin que ça n'a pas de là ça colle vraiment au texte et moi j'ai trouvé ça intéressant, mais entre la note sur un téléphone portable, donc on sait comment vous écrivez, entre la note sur un téléphone portable, et puis après vous confiez le texte à là, en l'occurrence, aux éditions de la Contre-Allée, il y a un moment donné où il faut travailler avec l'éditeur pour dire « ça me va, ça me va pas ».
1: Honnêtement, sur ce texte, il y a eu peu de travail avec l'éditeur de modification. La seule question qu'on s'est posée, c'est de passer d'un document au format A4 au format du livre, et où là, ça a justifié certains. Par exemple, il y a certains blancs qui se sont enlevés ou qui se sont rajoutés parce que ça faisait sens, ça faisait pas sens. Il y a quelques jeux de poésie spatiale qu'on a pu rajouter en imaginant les pages en regard l'une de l'autre, et donc en fait, là où j'avais imaginé par exemple deux phrases au milieu, on a pu en mettre une en haut, une en bas, créer une forme qui s'étalait sur une double page. On a aussi travailler la question de la pagination. Il y a certaines pages où comme on les imaginait comme des tableaux de poésie spatiale, on a enlevé la pagination pour la reprendre plus loin.

0: parce que dans le Tetris, c'est pas les mêmes carrés, bien évidemment, jusqu'à la fin. Alors là, la fin, elle est dingue, quoi. Enfin, le final est dingue. Qu'est-ce qui a, comment on arrive à ce résultat-là?
1: Mais en fait, ça, c'est moi, c'est-à-dire que le texte, une fois que je suis passée de la version sur téléphone, j'ai eu une version livre qui commençait à tenir la route. Et moi, je laisse, quand j'ai un objectif éditorial, les textes reposent très longtemps. C'est-à-dire que pendant un mois ou deux, je retouche pas du tout au manuscrit. Je laisse là. Et une fois où il était resté comme ça pendant peut-être deux mois, quand je l'ai repris, j'ai eu cette idée que j'ai pas trop questionnée. J'ai trouvé que ça faisait sens. Je me rappelle, je rentrais d'un festival de poésie d'ailleurs qui s'appelait Moins les murs, qui se passe à Ajetmo. J'avais un très très long trajet en voiture, je rentrais en Blablacar, il n'y avait plus de train. Et j'ai fait ça sur mon ordi comme ça pour essayer, voir ce que ça donnait. Et je trouvais que ça avait du sens et que c'était intéressant, parce que c'est toujours ça qui est important. C'est pas juste faire un geste pour la beauté du geste, mais c'est parce que je trouvais que ça, vous parliez tout à l'heure du fait que vous aviez senti que ça vous arrêtait, etc. Et c'est ça qui est important, c'est qu'un texte, en fait, quand le lecteur le prend, il ressent le sens du texte par la forme. C'est sinon la forme est vaine. Si la forme est juste là pour être là, il faut qu'elle communique quelque chose du sens. Et je trouvais que ça a communiqué quelque chose de cette espèce de d'état d'arrêt, d'arrêt sur l'image qui peut durer très longtemps. Et je voulais que le lecteur soit obligé de s'arrêter et qu'il soit trop plein d'un truc un peu absurde à la fin de ce passage-là.
0: Donc ce passage, il se termine par... alors, il n'y a pas de spoil dans votre récit, donc on peut dire tout ce qu'on lit, c'est pas un problème. Il se termine par une dernière page où tout est superposé, ça bavasse de partout, on n'arrive à rien lire du tout d'ailleurs. Enfin, si, on arrive à lire des carrés. Mais je trouve ça, ce cheminement, il est fou. Et en fait, on se rend compte, parce que ça, je l'avais déjà constaté avec votre éditeur, La Contre-Allée, qui est un éditeur magique, que moi, je considère comme magique, ça va jusque au colophon. Et le colophon, alors, est-ce que vous pouvez le décrire?
1: Le colophon, c'est un lit, en fait, qui est, oui, c'est vraiment génial. Il y a un autre livre, c'est un élan. Enfin, il y a vraiment toutes sortes de choses. C'est toujours formidable.
0: Ouais. Donc, le colophon, pour, là, je fais mon malin parce que je dis le colophon, en fait, le colophon, c'est la dernière page d'un livre où il y a des crédits. Et là, cette page-là, c'est un texte écrit, mais mis en page comme un lit. Tout bonnement comme un lit, comme un pieu. Et je trouve ça magique. Est-ce que vous accepteriez de nous lire un extrait de Au pieu ?
1: Le trou tourne autour du trou. Le trou tourne autour du trou. Ne pas se laisser tomber dans le trou, mais le trou tourne autour du trou. Se tenir. Tenir droit. Se tenir droit, droit dans ses bottes, droit dans ses docks qui tiennent les talons d'Achille. Pas que les talons. Tout le corps. Plein de bleu, plein de trous, doute de tout. Tenir, se tenir, tenir, droit, dos droit, ventre droit, menton droit, tête haute, regard serré, arrogance mesurée, on ne se laisse pas tomber. Marche martiale vers soi pour tenter d'être soi, tenir, je sais, tu sais, il, elle, on sait, nous savons, vous savez, il, elle, elle, savent, on sait qui on est, normalement, à peu près, pas tous les jours, pas trop. Aujourd'hui, ce matin, c'est pas hyper clair, c'est rarement clair le matin, pendant que les réveils sonnent, ressonnent, et qu'on voudrait rester là, dans le lit plein de miettes, alors qu'on s'était promis de ne plus rien manger au lit, mais le café sec, les deux doubles enfilés à jeun pour désengluer les yeux, écraser de sommeil les yeux, irrités par les poils du chat, qui est parfois là, les poils qui se collent au drap sans jamais vouloir disparaître, et qui collent les yeux qu'il faut décoller à coup de café pas sec, parce que le café sec donne des gras d'estomac, alors il ne faut pas le boire sec, alors on prend une tartine, un petit bol de muesli.
0: Merci pour cette lecture, et on va faire une pause musicale.

0: Nous venons d'écouter Jean-Phi Vergniaud qui a chanté « Des montagnes » et vous êtes bien sur Radio G, fréquence 101.5. Vous écoutez « Entre les pages » et vous avez bien de la chance. Dans la première partie, vous avez pu suivre une conversation avec Selima Atala-Chetaoui et maintenant, c'est une rencontre avec Béatrice Machet que je vous propose. Bonjour Béatrice Machet.
1: Bonjour Luc.
0: Poète, traductrice, conférencière, enseignante, spécialiste de la poésie contemporaine des Indiens d'Amérique du Nord. Voilà une bien longue carte visite. Vous aussi, quel est le fil qui relie toutes ces thématiques?
1: La poésie.
0: Bon, ça y est, réponse faite. Merci d'être venue. Il y a donc la poésie. Ça a commencé à quel moment cet intérêt pour la poésie?
1: Ça a commencé quand j'ai compris que je ne serais jamais vraiment danseuse professionnelle. J'ai fait de la danse assez longtemps, mais j'ai compris que si je voulais continuer, il fallait que j'obéisse à des chorégraphes, que j'exécute, à moins de devenir chorégraphe moi-même. Mais j'avais commencé déjà à faire pas mal de petites choses pour amuser mes camarades au collège, etc. Et ils trouvaient ça très bien. Et mes professeurs aussi trouvaient ça très bien. Donc, j'ai poursuivi un petit peu l'expérience d'écrire. Et à travers cette expérience d'écrire, je me suis dit, oui, mais quand j'écris, je danse. Donc, je ne perds rien. J'arrête la danse et j'écris. Voilà, parce qu'il y a une question de rythme, il y a une question de souffle, hein, on comprend assez rapidement. Et que, pour moi, l'écriture passe par le corps. Donc, voilà. Donc, ça vient de loin.
0: Ça vient de
1: l'enfance.
0: Comme quoi, la rébellion a du bon, puisqu'elle permet de prendre la contre-allée.
1: Hein, oui, oui, oui.
0: Et le slogan de la maison d'édition La Contrôlée, c'est « Délaissant les grands axes, j'ai pris la contre-allée ».
1: C'est Bachung.
0: Et c'est le slogan de cette maison d'édition. Donc, la compréhension que, en fait, on peut s'épanouir, qu'on peut pas être forcément dans, on n'est pas obligé d'être soumis comme ça à des illusions et qu'on peut très facilement s'en affranchir. Ça a commencé au collège. Alors, moi, je vous connaissais pas, mais j'avais des raisons de pas vous connaître puisque vous venez d'arriver en Anjou. Vous venez du Sud. Qu'est-ce qui fait qu'on vient s'installer à Maulévrier?
1: Alors, Maulévrier, c'est...
0: Je le dis deux fois, hein, Maulévrier.
1: C'est un charmant village qui se trouve à la confluence ou à la frontière entre la Vendée, les Deux-Sèvres et le Maine-et-Loire, donc. Pourquoi? Parce que j'ai de la famille dans cette région nord-ouest, disons, pour faire large. Mais surtout parce que un rêve que j'avais depuis longtemps et qui s'est réalisé, c'est de pouvoir créer un petit centre culturel. Et à Maulévrier, j'ai l'espace pour le faire. Donc on a créé un petit centre culturel avec mon mari pour accueillir aussi bien des séminaires de réflexion universitaire que des lectures de poésie, des performances, des expositions, des petits spectacles. Voilà, donc on en est au tout début, on est au balbutiement, mais voilà, ça va se poursuivre.
0: Ça s'appelle comment ce lieu?
1: Alors le lieu s'appelle le château de la Frogerie.
0: La rébellion, l'utopie, c'est la totale chez vous, hein?
1: Ah ben moi ça fait longtemps que ça dure et je pense que c'est la légende familiale en tout cas qui dit que je n'ai pas dit papa ou maman mon premier mot, mais la première chose que j'ai dite c'est pas juste.
0: Bon, voilà une rencontre qui commence bien. Vous avez publié un recueil aux éditions Lanskin qui s'intitule, alors très belle maison d'édition aussi, hein, qui s'intitule Rafale. Oui. Ce sont les rafales du vent.
1: Oui.
0: De quel vent s'agit-il?
1: Le vent qui souffle sur le lac Michigan aux États-Unis. Mmh. Alors le lac Michigan, pour moi.
0: Donc c'est un des cinq grands lacs.
1: Hein. Un des cinq grands lacs, voilà. Donc au nord des États-Unis, oui. Et c'est un personnage, presque une divinité, si on est un petit peu animiste. Et ben voilà, le vent vient du nord, souvent en hiver. Pourquoi le lac Michigan? Parce que c'est là que vivaient dispersés hein, autour du lac plusieurs tribus. de la grande nation Anishinaabe. Et au sud vivaient les Potawatomi. Alors, bon, comme je suis, vous l'avez dit, imprégnée des cultures amérindiennes, que je travaille avec des auteurs amérindiens, que je vais régulièrement aux États-Unis, pour moi, les États-Unis, avant tout, c'est cette présence-là qu'on a voulu effacer, mais qu'elle est encore très très forte. Et je voulais rendre hommage à ses premiers habitants, rendre compte de l'histoire, rendre compte d'une vérité qu'on a voulu cacher, ensevelir, nier, mais aussi rendre compte de ce qui les habite et les traverse, c'est-à-dire une pensée, une présence au monde, une façon de se relier au cosmos, une façon de fine, vraiment fine, de savoir vraiment ce que c'est que le phénomène du vivant et remettre l'humain à sa vraie place, c'est-à-dire une place toute humble, de participant et non pas de propriétaire, de solidarité plutôt que de domination. Voilà, toutes ces choses-là, j'ai voulu les faire passer. Et pour que ça passe, il faut que ce soit porté, et ça se porte par un souffle, le vent. Et savoir aussi que le vent, dans la majorité des cultures amérindiennes, c'est le souffle de vie, en réalité. C'est ce qu'on échange en permanence, qui vient de l'extérieur et que nous absorbons, que nous faisons circuler à l'intérieur et que nous restituons au dehors pour qu'il soit partagé et de nouveau absorbé, etc. Voilà. Et ça, pour moi, c'est très important. À l'intérieur du corps, on a le sang. À l'extérieur du corps, on a les vents. Pour lier.
0: Alors, en lisant ce recueil, en le parcourant, on se rend compte qu'il n'y a pas le vent, il y a des vents qui portent des noms, une infinité de noms. Enfin, et dans ce recueil, les poèmes sont juste numérotés chronologiquement. Pourquoi cette impossibilité de titrer ces poèmes ?
1: Parce que c'est impersonnel, parce que ça vient de très loin et que c'est la voie de l'infini en quelque sorte. Donc non, il n'y a pas à mettre une étiquette, il n'y a pas à labeller, il n'y a pas à fixer. Justement, ça voyage. Donc on ne fixe pas. Et c'est juste des moments, des sensations, des passages.
0: Alors pour être aussi imprégné que vous l'êtes de ces cultures-là. Alors vous m'avez repris parce que j'ai utilisé une fois le terme peuple premier, je crois.
1: Mais ça, c'est le terme qu'on utilise voilà. Au Canada, mais ouais. il est ça va.
0: Ouais. Bon, ça
1: c'est
0: va.
1: Pas une insulte. Non.
0: Donc je peux encore.
1: Vous pouvez. Autorisation accordée.
0: Qu'est-ce qui fait qu'un jour on rencontre ces espaces, ces populations, et que le déclenchement s'opère?
1: Alors le déclenchement, il est bien antérieur
0: oui.
1: à la réelle rencontre en chair et en os. Mm-hmm. Ça vient, encore une fois, de l'enfance. J'ai à peu près 8 ans et demi, 9 ans, et tous les dimanches, avec mes copains, mes voisins, on regarde la télévision, et ce sont des westerns qui sont diffusés à ce moment-là. Mes copains, mes copines adorent les westerns et moi, je reste là devant et je me dis, ou bien il y a quelque chose qui va pas chez eux, ou bien moi, ça va pas du tout non plus. Alors, c'est quoi l'histoire ? Parce que j'avais vraiment conscience que ça n'était qu'un tissu de mensonges, que des caricatures. Et on dit rusé comme un Sioux. Ben là, les Sioux, ils savaient même pas se cacher derrière un buisson pour éviter les balles, quoi. Je veux dire. Donc non, c'est vraiment. Enfin, pour moi, c'est une insulte à l'intelligence déjà pour commencer. Et ensuite, qu'est-ce que ça cache ? Mmh. Et donc, j'ai comme ça découvert toute l'histoire de la colonisation, qui est l'histoire d'un génocide en réalité, le plus grand génocide jamais enregistré, je pense. Jusqu'à nos jours, et je ne veux pas faire offense aux autres génocides arméniens, juifs, etc., mais voilà, à cette échelle-là, c'est 75 millions d'Indiens qui ont été massacrés quand même. Voilà. Et à partir de cette prise de conscience, j'ai cherché, et oui, j'ai commencé à maîtriser l'espagnol et l'anglais, donc j'ai cherché des textes écrits par les Indiens eux-mêmes, depuis le XVIIe siècle jusqu'à nos jours. Et puis quand j'ai commencé à me sentir assez légitime, j'ai commencé à échanger, proposer mon projet de traduction. Et certains auteurs ont senti l'authenticité de ma demande. Et ils ont compris qu'il n'y aurait pas d'appropriation culturelle, que je resterais fidèle. Ils ont compris aussi que je m'étais initiée à certaines de leurs langues, donc je pouvais aussi véhiculer quelque chose à travers le français qui n'était pas de la simple traduction, mais l'esprit aussi de leur langue. Bon voilà, ça s'est fait comme ça. Et c'est un long parcours, mais c'est un enrichissement et j'ai l'impression d'avoir élargi ma vie et mon champ de conscience et qu'il y a désormais de très nombreuses vies dans ma seule vie.
0: Alors, juste pour compléter, vous parlez donc de cette culture américaine avec effectivement qui est concentrée au travers de des films de western. Moi, je renvoie toujours à un livre. Quelle prétention! Je renvoie à un livre souvent qui s'appelle La dernière frontière de Howard Fast, un auteur américain magnifique, et qui raconte comment une tribu va être massacrée. Enfin, c'est un roman historique. Hein. C'est un roman magnifique. Il faut lire Howard Fast, sinon on n'a pas lu. Voilà.
1: Et il y en a beaucoup d'autres.
0: Et il y en a beaucoup d'autres.
1: Il faut lire Tommy Orange.
0: Oui, bien sûr. Donc, vous nous racontez la conscience.
1: Oui.
0: Mais un jour, il faut prendre un billet d'avion pour y aller.
1: Oh, ça, c'est pas très difficile. Si on a les moyens.
0: Oui. C'était quel jour, c'était quand, et c'était pour atterrir où?
1: Alors, c'est un concours de circonstances, et c'est aussi là encore un trajet de vie, parce que j'ai élevé deux enfants quasiment toute seule, et quand ils ont été autonomes, indépendants, j'ai pu vraiment partir. Et puisque je faisais un petit peu des vacations dans certains milieux universitaires, que j'avais été embauchée pour des creative writing courses, donc
0: des ateliers de création littéraire, littéraire, hein.
1: Ouais. J'ai atterri à Nashville dans le Tennessee.
0: Bah oui.
1: Alors donc ça c'est chez les Cherokee.
0: Ah, généralement on a une autre référence pour Nashville, mais bon.
1: Oui, oui, mais néanmoins, oui, bien sûr. Il y a tous les studios d'enregistrement et
0: ben oui.
1: Music City. Mais néanmoins, pour moi, c'est chez les Cherokee d'abord. Voilà, et donc j'ai fait mes interventions à l'université et puis après, ben voilà, je suis allée en pays de Cherokee voir New Echota, m'imprégner de tout ce, voilà, la piste des larmes, toute l'histoire, et puis de fil en aiguille après. Tout un tas d'autres rencontres, voilà.
0: Alors il y a ce recueil hein, de textes qui s'appelle Rafale. Il n'y a pas que ça. Vous avez écrit d'autres textes. Hein. Alors il y en a un qui s'appelle Signé No One, celle du nom. Il y en a un autre qui s'appelle Tourner petit précis de rotation. Ces deux textes, deux ouvrages ont un point commun. C'est leur référence affirmée. Pour No One, c'est au poète américain Edward Estlin Cummings. Et pour le petit précis de rotation, c'est du côté de Cioran. La référence affirmée, c'est dire qu'on ne vient jamais de nulle part?
1: Alors, il y a tout, comme vous le savez, un questionnement qui vient de très loin déjà, au milieu du XXe siècle. Qu'est-ce qu'un auteur, déjà, pour commencer? Ensuite, d'où écrit-on? Et qu'est-ce qui nous traverse et qui est-on? Moi, je suis du côté des Amérindiens et je suis jamais toute seule. Je suis jamais, le moi pour moi n'existe pas. Donc c'est tout un ensemble de gens avec moi, derrière moi, ancêtres, présents, contemporains ou même personnes à venir, parce que je pense beaucoup aux prochaines générations. Et j'essaie de me brancher sur leur voix, parce que je pense que écrire, c'est pas s'affirmer moi. L'égocentrisme, le narcissisme, ça fait tellement de mal au monde. Donc, je préfère, oui, me mettre au service, en quelque sorte, et développer et sortir toutes mes antennes. Et puis, j'aime bien répondre comme ça aux sollicitations d'un auteur, d'un texte, d'une œuvre. Donc, E.E. Cummings, c'est plutôt taquin, parce que c'est une réponse féministe à un poème de E.E. Cummings. Et tourner, c'est vraiment comme déconstruire la folie du monde actuel.
0: Comme pour Salima, j'aimerais que vous nous lisiez un texte. De quel livre vous allez extraire ce texte, cette lecture ?
1: Ben, puisqu'on vient de parler de tournée, je vais lire un extrait de Tournée, petit précis de rotation, édité aux éditions Tarmac, qui est une maison d'édition assez militante, je dirais. Mais comme la Contralée, d'ailleurs.
0: Oui. Pourquoi assez militante ? Bon sang, une maison militante, quoi. Enfin, voilà, ne nous voilons pas la face.
1: Alors, c'est l'extrait numéro 6. Tournée. Le dos à l'étrange, co-erré, cherche sa co-errance. Aller plus vite que pendant, et pour cela, on tourne. Les pieds à fond sur les pédales, dans la semoule du débordement. En effet, effet centrifuge garanti, la force du monde contenue au cœur fragile de l'humain, on tourne. Les langues encerclent le monde, disent les distances dans la proximité d'écrire comme avancer à reculons. On roule sa berlue le long du nerf optique. Sisyphe, heureux de sa cécité clairvoyante, on tourne le dos au suicide. Parce que vivre appelle et que la mort vient assez tôt. On dit sésame, on dit yin-yang, des verbes germer et lover. On dit, et sa virgule descend mêlée, répandue sur les neiges de la noble indifférence. L'horizon agité. Un oripeau jeté aux yeux pour faire oublier que centre, partout et point de mire jauni. Rond point, rond d'arc-en-ciel, irisation le dos aux bulles, aux virus, aux poisons. On souffle en cercle, tous ensemble, 1, 2, 3 degrés. L'escalade des températures, le mercure à la fièvre et ça tourne les têtes. On dit canicule, on dit noyé, climatiques ou fuyant les guerres, comme quoi entendre n'est pas comprendre.
0: Merci. Et une deuxième pause musicale.

0: c'était Eva Darl et Chahu qui ont chanté Crash. Alors là, ça va parler à Salima Atalachetaoui. Je fais référence à sa première intervention. Et quelle chance, c'est encore entre les pages, l'émission qui parle encore du monde des livres en Anjou. Et bien sûr, ce n'est que sur Radio G. Je viens d'échanger dans les deux premières parties de l'émission avec Selim et avec Béatrice, toutes deux poètes. Mais dans cette pratique qu'est la poésie, toutes deux, vous y ajoutez la performance. Chacune à votre manière. Vous, Selima, sur scène. Vous, Béatrice. Alors, je mets dans le podcast, mais peut-être que je suis un peu réducteur, là. Ça vous apporte quoi, c'est de dépasser le livre, de sortir du livre? Selima, pardon.
1: Moi, je pense que c'est... Déjà, il y a une dimension très orale, comme je le disais tout à l'heure, qui s'est imposée très naturellement à moi. Il y a vraiment cette question-là du souffle et de la voix qui est même, avant même que moi j'écrive et que je lise mes textes, j'ai toujours aimé dire la poésie à voix haute. J'ai grandi dans une famille qui était très religieuse, pratiquante, qui lisait beaucoup le Coran à voix haute. Donc ce rapport à la lecture et aux mots, il est toujours passé par le corps et la voix pour moi. Et puis je pense aussi que c'est quelque chose aujourd'hui quand vous allez à Paris dans certains bars, parfois il y a des lectures de poésie qui drainent un monde fou, notamment un public très jeune parfois. Et je pense que la poésie, ça, quand elle est entendue, elle peut être un véhicule pour des personnes qui peut-être pour plein de raisons se sentent moins proches des livres. Et moi je travaille beaucoup aussi avec la musique électronique pour ça, parce que ça emprunte à d'autres codes qui sont peut-être un peu moins menaçants pour une personne qui se sentirait pas à l'aise pour entrer dans une librairie, une médiathèque ou un musée. Mais avec la musique électronique, peut-être que c'est un peu plus ça ressemble à des choses qu'on connaît et on peut toucher un public autre.
0: Vous, Béatrice, alors j'ai dit podcast, peut-être, j'ai dit que j'étais peut-être réducteur, donc je fais tout de suite le mea culpa, comme ça j'évite tout. Ça vous apporte quoi? De sortir, vous aussi, du papier, de ne plus vous contenter du papier?
2: Alors, en début d'émission, j'ai dit, enfin, quand j'ai pris la parole, j'ai dit que je venais de l'univers de la danse. Et la danse contemporaine en France a essayé d'être au carrefour de toutes les disciplines artistiques. Donc pour moi, c'était aussi très naturel de performer, d'être sur scène. J'ai fait des performances avec des danseurs, j'ai fait des performances avec des peintres, j'ai fait des performances avec des musiciens, j'ai fait, etc. Et j'appartiens et je fais partie d'un collectif qui s'appelle Écrit Studio. Et on bidouille des pièces sonores qui sont diffusées à la radio, qui sont performées sur scène, dans des festivals, dans des médiathèques, etc. Et ce que ça apporte, c'est que justement, à l'heure où la technologie est suffisamment sophistiquée, on puisse justement se faire rencontrer toutes ces disciplines artistiques-là. Je pense que c'est vraiment intéressant. Ça fait du bien. C'est comme apprendre toutes sortes de langues. Ça fait du bien. Ça autorise, ça permet d'autres expériences que celles du livre. Donc, quand je travaille l'écriture pour le livre, il y a sa forme et sa mise en scène sur la page du livre, mais j'adapte toujours pour l'oral, pour la scène, des passages qui deviennent pièces sonores. Et ce que ça apporte, eh bien, comme le disait Diane Burns, une autrice Anishinaabe, elle disait, oui, on y revient, c'est mon arrière-pays, elle disait, je ne suis poète que sur scène. Et c'est pas forcément le mot poète que je revendique, mais je ne suis réellement créatrice et passeuse que sur scène.
0: Alors moi j'ai écouté vous m'avez fait parvenir des pièces, des réalisations qui sont totalement folles, hein, totalement dingues. Enfin, quand on entend l'étagement des sons, les jeux avec les voix, c'est impressionnant. Et tout d'un coup, en les écoutant, on perçoit l'autre dimension possible du texte. C'est-à-dire que tout d'un coup, l'ouverture par le son et par la mise en onde, parce qu'il y a quand même un travail de mise en onde qui est vraiment très très fort, on perçoit de nouveaux possibles. Vous, Selima, vous avez, vous allez sur scène et vous y allez aussi avec des musiciens. Comment vous avez choisi les musiciens avec lesquels vous travaillez?
1: En fait, on s'est rencontrés sur scène. Moi, il y a eu un moment où je faisais beaucoup de tentatives d'improvisation avec des musiciens que je fais toujours d'ailleurs, où je rencontrais les musiciens sur scène et on partageait 5 minutes, 10 minutes ensemble. Et en fait, il y a un jour avec Paul et Adrien, on a été programmés sur un événement d'art contemporain où moi, je faisais une lecture, une performance pendant le vernissage de l'exposition et eux clôturaient le set avec un set de DJ. Moi, j'aurais proposé, moi, j'aurais dit, bah, moi, j'ai toujours voulu essayer de lire de la poésie sur de la musique électronique. Est-ce qu'on essaie pas ça ensemble. Et ils étaient partants et donc on essaye et finalement ça se passe. Il y avait plus de micro qui marchait plus, donc moi j'ai hurlé comme une vendeuse de poissons dans cette salle. Mais en fait on a trouvé ça super, on a adoré l'expérience.
0: De hurler comme une
1: marchande de poissons. Non mais je veux dire cette espèce de spontanéité absolue et cette rencontre là qui s'est faite, la simplicité avec laquelle ça a quand même pu se faire malgré l'absence de technique, on a trouvé ça super. Et en fait on avait des dates et puis moi je les ai invités sur mes dates, eux ils m'ont invité sur mes dates et en un mois on avait fait je sais pas 7 ou 8 dates ensemble. Et en fait, c'était il y a 4 ans maintenant. Et donc depuis 4 ans, au début, on a travaillé sous forme de DJ set où eux choisissaient des sets de d'autres musiciens et les jouaient et moi je disais mes textes sur une forme plus ou moins improvisée. Et là depuis à peu près 2 ans, on travaille sur un projet musical un peu plus précis. Maintenant, c'est Paul et Adrien qui composent des morceaux pour mes textes et on commence à le sortir comme je disais tout à l'heure. Donc on a sorti un single qui s'appelle Le monde qu'on aime qui est dispo sur toutes les plateformes et on travaille à un EP qui sortira à l'automne.
0: À la fin de l'intervention de Béatrice, pendant qu'on passait ce titre, vous êtes retournée vers Béatrice et vous avez dit « j'ai beaucoup aimé votre manière de parler ». Qu'est-ce qui vous a séduit en fait dans la parole de Béatrice ?
1: Ben, moi, je trouve ça toujours très beau quand quelqu'un est connecté à quelque chose dont on sent que c'est un peu plus grand que lui. Moi-même, j'ai un rapport, j'ai grandi, comme je disais, dans une famille très religieuse. Je suis pas du tout croyante, mais je suis quelqu'un de très spirituel. Et je pense que la poésie, pour moi, c'est quelque chose qui me connecte à quelque chose que je ne comprends pas et que j'accepte de ne pas comprendre. Et moi, je dis toujours que la scène, pour moi, c'est vital parce que c'est un endroit où je suis présente à moi-même. Parce que, avec toutes mes difficultés attentionnelles, c'est très dur pour moi d'être présente à moi-même. Mais sur scène, je suis obligée de l'être. Et plus je le suis, plus je sens que je suis connectée au public. Et en fait, finalement, la poésie, je trouve que c'est ça que ça amène quand les gens essaient de la saisir par le sens et par vraiment ce que veulent dire les mots. Je pense qu'on passe à côté. C'est vraiment une expérience de transmission qui est très émotionnelle, très affective, et où le sens parfois ne nous vient que beaucoup plus tard et il passe par ces émotions qu'on a ressenties. Et j'ai senti ça quand Béatrice parlait tout à l'heure.
0: Vous, Béatrice, vous êtes allée voir Selima sur scène à Nantes, hein, on en a parlé. Quelle porte pour vous l'écriture de Selima ?
2: Alors d'abord il y a l'implication, l'engagement, ce monde queer comme on dit. Je trouve ça formidable que des nouvelles générations, parce que bon, je pourrais être sa mère. Hein,
0: Non.
2: J'avoue, je commence à être une vieille dame.
0: Mais non, vous êtes d'une jeunesse impressionnante.
2: Oui, dans la tête, et encore dans le corps, encore bien énervée, mais bon. Non, mais c'est ça, c'est l'ouverture des consciences actuelles. Chez les Amérindiens, on n'a pas ce problème. Il y a 5 genres d'emblée, c'est accepté, c'est naturel, il n'y a pas de problème. Voilà. Donc, qu'on en soit là encore, chez nous, avec ce binaire vraiment redoutable qui fait du mal au féminin, qui fait du mal au masculin, qui enferme dans des stéréotypes et qui rend malheureux tout le monde parce qu'on n'arrive pas à être soi-même. Voilà, faut se réveiller, quoi. Et je sens, moi, donc il y avait sur scène, il y avait Selim, et il y avait aussi Meg Lavec. Voilà, ben ça c'est pour moi des jeunes qui prennent la relève derrière moi et je suis ravie de leur passer le témoin. Et ça me fait plaisir, mais vraiment plaisir, de sentir qu'il y a ces énergies-là, ces consciences-là. Et puis, c'est pas des revendications vaines pour revendiquer. Ça a du sens. Ça rend le monde meilleur. Ça va dans le bon sens. Et voilà. Donc ça, c'est vraiment important pour moi, oui.
0: Il nous reste une minute avant la fin de l'émission. Une minute, vous travaillez, alors vous avez 30 secondes chacune. Béatrice, vous travaillez sur quoi en ce moment ?
2: Je travaille sur plusieurs manuscrits, dont un est consacré à l'œuvre de Ethel Adnan, une femme d'origine libanaise qui a enseigné aux États-Unis, qui était philosophe, peintre, et qui a fini ses jours en France, d'abord à Paris, puis en Bretagne. Et c'est une femme merveilleuse, d'une intelligence et d'une lucidité formidables. Et là encore, j'ai eu l'élan et l'envie de répondre à son œuvre, à ses réflexions.
0: Alors, je mettrai ça sur la page du site, donc je collecterai les infos après, hein, bien sûr. Hein. Vous, Selima, vous travaillez sur quoi dans cette résidence à la maison Julien Gracq? Quand même, c'est un privilège.
1: C'est un grand privilège, j'ai beaucoup de chance. En fait, je travaille sur un projet de peut-être récit ou autofiction. Moi, le mot que je préfère, c'est creative nonfiction. C'est une écriture tirée d'une expérience personnelle, mais qui tisse un récit. Et donc c'est sur la question moi de l'endroit que j'ai quitté, donc la Tunisie, de la France où je vis depuis un certain temps, et de tout ce que ça engage, cette question-là de la migration en termes d'identité, en termes de ce qu'on laisse derrière soi, ce qu'on découvre, et puis cette espèce d'espace qui reste toujours et qu'on a du mal à saisir et à dépasser.
0: Eh bien, merci pour cette concision. Là, c'est fantastique. Merci à toutes les deux. Mais entre les pages, l'émission qui parle encore du monde des livres en Anjou, c'est terminé. Avant d'éteindre les lumières du studio, un petit coup d'œil sur l'agenda. Vous rappelez de toute urgence le festival L'Entre Autres, organisé par la librairie Myriagone. C'est du 16 au 20 juin. Toutes les informations sur les riches programmes concoctés par Andreas sur le site de la librairie, et il n'est pas trop tard pour contribuer à la cagnotte qu'il a mise en place. Vous rappelez aussi que le vendredi 19 juin, à partir de 16h, la MITI et le Repère des Héros accueillent Marguerite Boutrol, Dany Collateral, c'est pas facile ça, Damien Geffroy et Benoît Veillard. Et puis le 27 juin, c'est un samedi à la maison Julien Gracq. Il y aura une lecture de Mathilde Doisy, que l'on a accueillie dans l'émission, autour de sa résidence Nouveaux Imaginaires dans les Mauges. Ensuite, une lecture rencontre avec Dominique A, rien moins que ça. Et enfin, un banquet littéraire avec Selima et la cuisine de Rachel Carroguet. Et aussi le 27 et 28, ce sera Rural Livre, organisé par les éditions Le Petit Pavé, et ce sera à Saint-Saturnin-sur-Loire. Au cours de l'émission, vous avez entendu Jean-Philippe Vergniaud qui a chanté Des Montagnes et Des Varals qui a chanté Crash. Vous retrouverez toutes les informations et tous les liens relatifs à cette émission sur la page de Entre les Pages sur le site de Radio G à la date de l'émission. Le prochain rendez-vous, eh ben, ce sera la semaine prochaine, déjà le mercredi 17 juin à 17h, et je sais que vous allez être triste parce qu'au bout de 179 émissions, je ferme la porte de Entre les Pages. Donc, la semaine prochaine, une émission très spéciale. Elle durera 2 heures et beaucoup de monde sera, puisqu'il y a que du monde. Autour des micros, il y aura Sébastien Rousselet, Valentin Dedon, Titi Robin, Grise de Grise Cornac, Colline Linder et beaucoup d'autres encore. Dans quelques instants, ce sera le journal de 18h de RFI et puis bien sûr le magazine Topette. Avant de conclure, petite rectification par rapport aux deux émissions précédentes. Je n'ai pas assez cité le technicien Bruno, animateur par ailleurs de l'émission Hervest, qui est venu me donner un sérieux coup de main. Privé de mes yeux pendant plusieurs semaines, je ne pouvais assurer cette partie très délicate. Alors, un grand merci à toi Bruno, tu as été brillant. Pour clore ce 178e opus, il faut la formule magique. Je vous souhaite une excellente soirée. Et maintenant.
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1: Soyez les bienvenus si vous nous rejoignez. À la une de cette édition, à la veille du début de la Coupe du Monde de football 2026, qui se déroule en partie aux États-Unis, l'arbitre somalien Omar Hartan a été interdit d'entrer sur le territoire américain. Une affaire qui a lieu alors que Washington a durci sa politique d'immigration depuis l'arrivée de Donald Trump à la Maison-Blanche. À la une également, ce mercredi, le pape Léon XIV va célébrer une messe très attendue. Il va bénir la tour de Jésus-Christ de la Sagrada Familia à Barcelone, qui vient d'être achevée. Et c'est la plus haute tour d'une église au monde. Et puis, pourquoi pas une femme à la tête de l'ONU? C'est ce qu'espère une organisation d'anciennes diplomates, alors que 3 femmes sont candidates au poste. Nous sommes donc à la veille du début de la Coupe du Monde de football 2026. La compétition a lieu en grande partie aux États-Unis, pays où la politique sur l'immigration est de plus en plus dure, et elle a eu un premier effet sur un des participants prévus. L'arbitre somalien Omar Hartan a été interdit d'entrer sur le territoire américain. Il a dû rentrer dans son pays, Christophe Diremzian.
4: Oui, ce qu'il a fait ce matin en étant accueilli à l'aéroport de Mogadiscio par une centaine de personnes en signe de soutien à un homme confronté à une décision sans justification claire. Les autorités américaines parlent simplement de problèmes liés à la vérification de ses antécédents. Il serait question de liens avec des personnes soupçonnées d'appartenir à des organisations terroristes, mais aucune autre précision n'a été apportée. Omar Hartan, sacré meilleur arbitre africain en 2025, était arrivé à Miami samedi muni d'un visa, mais la Somalie est sur une liste noire de 19 pays dont les citoyens ne peuvent plus voyager aux États-Unis depuis le 1er janvier. L'arbitre disposait pourtant de documents diplomatiques pour contourner ce problème, mais ça n'a pas suffi. La FIFA n'a fait que confirmer son impuissance à débloquer cette situation très mal vécue en Somalie et en Afrique en général. Cette affaire illustre d'ailleurs une fois de plus les grosses difficultés pour les Africains, qu'ils soient accompagnants d'équipe, supporters ou journalistes, à suivre ce mondial sur place, entre tracasseries administratives et très fortes sommes d'argent demandées en caution pour les visas.
1: Merci Christophe Diremzian, et on écoute à présent l'ancien international camerounais Joseph-Antoine Bell, consultant régulier pour RFI. Il pointe l'absence de réaction de la FIFA, la fédération internationale chargée d'organiser la Coupe du Monde, dans cette affaire.
5: Je pense que la FIFA, qui n'est pas un homme, la FIFA c'est l'ensemble des fédérations. Donc la FIFA se dédouane très lâchement en abandonnant cet arbitre. Dans le foot, on a toujours parlé de la famille du foot, et là, on voit que la famille du foot n'existe pas du tout. La famille du foot s'était trompée, il faut le dire, quand elle a accordé l'organisation aux États-Unis. C'était déjà le même président qui bâtissait à ce moment-là un mur entre les États-Unis et le Mexique, et le foot n'aurait jamais dû cautionner une telle attitude.
1: Joseph-Antoine Bell, ancien international camerounais, consultant régulier sur RFI. RFI qui couvre bien sûr la Coupe du Monde de football aux États-Unis, au Mexique et au Canada, dont le coup d'envoi sera lancé ce jeudi. Et à la veille du début de la compétition, les minces espoirs de paix sont à nouveau envolés au Moyen-Orient, avec des nouveaux échanges de tirs entre l'Iran et les États-Unis la nuit dernière. Malgré ces promesses d'un accord imminent, c'est-à-dire d'un moment à l'autre, Donald Trump juge ce mercredi que Téhéran met trop de temps à négocier et va, je cite, en payer le prix. Il affirme que les États-Unis vont attaquer l'Iran. Sur la scène internationale, les appels au calme se multiplient. Le chef de l'ONU met en garde contre le risque d'un retour d'une guerre totale. Et des frappes israéliennes également ce mercredi ont à nouveau visé le sud du Liban. Elles ont fait au moins 12 nouvelles victimes. Israël accusé de nettoyage ethnique par l'ONG Amnesty International. Le nettoyage ethnique, c'est une politique qui cherche à expulser des groupes ethniques par la violence ou par le déplacement forcé. Et selon Amnesty International, Israël applique cette politique contre les Bédouins de Cisjordanie occupée. L'ONG appelle aussi la communauté internationale à réagir contre l'annexion, c'est-à-dire le rattachement à Israël de ce territoire palestinien. C'est le temps fort du déplacement du pape en Espagne. Léon XIV célébrera ce mercredi soir une messe très attendue à la Sagrada Familia, où il bénira la tour de Jésus-Christ, haute de 172 mètres et demi, un record qui fait de la célèbre basilique l'église la plus haute du monde. Cette messe a lieu en même temps que le centenaire de la mort de son célèbre architecte, Antoni Gaudi, décédé le 10 juin 1926, Élise Gazangel.
0: Antoni Gaudi avait 31 ans lorsqu'il a été chargé de construire la Sagrada Familia. Et c'est au même âge que Jordi Faoli, architecte directeur actuel du monument, a commencé à y travailler.
3: J'ai la satisfaction de savoir que quand je suis arrivé, il n'y avait que ces trois colonnes construites. Alors on peut dire que j'ai tout vu se construire grâce à Dieu, tout cet intérieur, la sacristie, les tours centrales maintenant. Et là on va commencer la façade de la gloire.
0: À l'intérieur de la basilique, le sexagénaire déambule toujours les yeux levés, comme pour admirer son œuvre, même s'il réfute en être l'auteur.
3: Nous nous sentons, et moi particulièrement, des collaborateurs de Gaudi, même s'il n'est plus là, parce que l'on construit son projet en suivant toutes ses indications.
0: Même s'il a consacré sa vie à la Sagrada Familia, Faoli n'espère pas apporter son nom au monument.
3: D'abord, il y a eu d'autres architectes ici. Et ensuite, je pense qu'on doit obtenir que d'ici 150 ou 100 ou 50 ans, les gens ne se souviennent que et surtout de Gaudi. Mon seul objectif est celui-là.
0: Malgré cette humilité, Faoli sera aux côtés du pape ce 10 juin pour inaugurer la dernière tour centrale de la Sagrada Familia. Élise Gazangel, Barcelone, RFI.
1: Écoles fermées, bus et trains à l'arrêt ou encore renforcement de la police. Belfast craint de nouvelles violences ce mercredi après des émeutes anti-immigrés qui ont secoué la capitale d'Irlande du Nord la veille. Elles ont été déclenchées après l'attaque au couteau d'un homme par un réfugié soudanais. Mardi soir, plusieurs personnes ont mis le feu à des bus et des voitures, mais aussi à des maisons, en prenant pour cible des lieux où vivent des personnes d'origine étrangère. Le Premier ministre britannique a dénoncé des violences, je cite, « choquantes et inacceptables », tout comme l'ONU. L'ONU qui doit choisir son prochain patron, ou peut-être sa prochaine patronne. En tout cas, c'est ce que souhaite Global Women Leaders. Cette organisation d'anciennes diplomates milite pour que le prochain chef des Nations Unies soit une femme. Antonio Guterres quitte en effet son poste à la fin de l'année et 5 candidats se sont déclarés, dont 3 femmes. L'ancienne présidente du Chili, Michelle Bachelet, l'ex-secrétaire de l'Agence des Nations Unies pour le commerce et le développement, la costaricaine Rebecca Greenspan, et l'ancienne ministre des Affaires étrangères de l'Équateur, Maria Fernanda Espinosa. Toutes les trois étaient présentes ce mardi à Genève pour un débat inédit. Correspondance sur place de Jérémy Lanche.
6: Ni pic ni tacle, un débat entre diplomates se fait toujours à fleurets mouchetés et celui d'hier n'a pas dérogé à la règle. Sur le fond, peu de choses différencient les trois candidates. Elles se rejoignent en revanche toutes sur un point, le sentiment qu'une femme doit succéder à Antonio Guterres, comme l'a rappelé Maria Fernanda Espinosa.
7: Bien sûr, une femme, il serait temps, non, après 80 ans d'existence de l'ONU, mais pas n'importe quelle femme, la meilleure femme possible.
6: Choisir une personne pour son genre n'a pas beaucoup de sens, convient Susana Mallorca, ancienne diplomate et ancienne candidate elle-même. Il n'empêche, en 2026, dit-elle, une femme ferait peut-être mieux le job.
8: Le monde est dans un tel état qu'il faut quelqu'un qui puisse créer des ponts, trouver des solutions alternatives, quelqu'un qui écoute, qui soit obsédé par la recherche de solutions concrètes. Un homme peut très bien avoir ses qualités, mais nous estimons que ce sont surtout les femmes qui ont ces caractéristiques. Et c'est ce dont nous avons besoin maintenant.
6: Si les trois candidates viennent d'Amérique latine, ce n'est pas un hasard. La logique interne à l'ONU voudrait que son prochain patron soit de cette région. Patron ou patronne, donc. Mais plus que le sentiment d'adhésion, les candidats devront surtout susciter une absence de rejet de la part du Conseil de sécurité, puisque c'est lui qui décidera du nom du prochain secrétaire général. Jérémy Lanche, Genève, RFI.
1: Et en bref, des scientifiques chinois ont découvert dans l'océan Indien le plus grand cimetière de baleines au monde. Selon une étude publiée mercredi dans la revue Nature, il abrite tout un écosystème, c'est-à-dire un ensemble formé par une communauté d'êtres vivants, animaux et végétaux, qui interagissent entre eux. D'après l'auteur de l'étude, les chercheurs ont été stupéfaits lorsqu'ils ont pris la mesure de leur découverte. C'est la fin de cette édition. Tout de suite, vous retrouvez Olivier Pron pour Radio Foot International.
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10: Bonsoir tout le monde, vous êtes bien sûr sur Radio G au 101.5 FM et je suis ravie de vous retrouver pour ce nouveau rendez-vous de Topette. Ce soir, c'est Sidonie à l'antenne et c'est ma dernière à Radio G. Donc j'ai prévu une émission tranquille mais toujours aussi intéressante, donc installez-vous confortablement. Ce soir, nous accueillerons notre invité de la soirée avec Colin. Bonsoir Colin.
11: Bonsoir.
10: Alors Colin, est-ce que tu peux nous dire rapidement de quoi nous allons parler et avec qui ?
11: Alors ce soir, on reçoit Nolwenn, qui est la fondatrice d'Éclat de Folie, une entreprise de maquillage et d'esthétique, et qui va nous parler d'une soirée qui aura lieu mercredi 1er juillet prochain, Ladies Beauty Night.
10: Eh bah, merci Colin, et hâte d'en entendre davantage tout à l'heure. Mais ce n'est pas tout, nous aurons aussi de l'humour au programme, car nous accueillerons LB, qui je l'espère, nous contaminera son sourire. Puis la chronique 1 et demi. Avec, pour une fois, seulement Mathéo, qui viendra tout seul. Ça parlera de cinéma, comme d'habitude. Et pour finir, petit moment détente avec Colin, Marie et Simon, où nous allons débattre sur des sujets généraux. Bonsoir Marie, qui est loin du micro.
12: Bonsoir.
10: Et bonsoir Simon.
13: Bonsoir Sidonie, bonsoir tout le monde.
10: Bon, j'espère que l'émission va vous plaire. Il y aura un bon programme. Et maintenant, nous allons accueillir notre invité spécial avec Colin.
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11: Oui, donc comme on le disait en introduction, on est avec Nolwenn ce soir, donc fondatrice d'Éclat de Folie. Et aujourd'hui, on va parler donc de Ladies Beauty Night, une soirée festive, bien-être et inspirante, le mercredi 1er juillet prochain dans le hall végétalisé de Terra Botanica. Et cette soirée, donc, elle a lieu à l'occasion des 10 ans de ton entreprise Éclat de Folie. Est-ce que, avant de commencer, tu peux un peu nous parler de ton entreprise Éclat de Folie et ce que tu proposes à travers cette entreprise ?
12: Oui, bien sûr. Donc, je me suis mis à mon compte en 2016 et ma passion, c'est avant tout le maquillage. Au début, j'ai commencé en tant qu'esthéticienne. Voilà, j'avais également le maquillage à côté. Et au bout de plusieurs années, j'ai réussi à enlever toute la partie esthétique et garder uniquement le maquillage, ma passion première. Et je suis également devenue formatrice en maquillage pour transmettre ma passion.
11: Et donc la soirée Ladies Beauty Night, c'est pour célébrer les 10 ans donc de ton entreprise. Pourquoi t'as choisi de célébrer cet anniversaire à travers un événement comme celui-ci ?
12: Alors tout simplement, je voulais mettre en avant l'entrepreneuriat féminin et local pour montrer la réussite de plusieurs entrepreneuses et passer une bonne soirée, voilà, avec d'anciennes clientes, de futures clientes et également des personnes inspirantes. Ça peut être également des amis, des proches. Enfin voilà, toutes les femmes sont les bienvenues.
11: Et donc à cette soirée-là, qu'est-ce qu'on pourra y retrouver ? Tu peux faire un petit tour rapidement ?
12: Bien sûr. Alors il y aura de nombreux stands gratuits comme par exemple la coiffure, le massage, bar à paillettes, bar à rouge à lèvres, tirage de cartes, bro lift et lash lift coréen. Il y aura également des stands payants comme par exemple le tatouage permanent ou éphémère. Il y aura également une démonstration de karaté féminin avec Angers Budo Karaté. Je ferai une masterclass de maquillage pendant la soirée et il y aura un tirage au sort avec plein de lots à gagner.
11: Tu as dit que tu souhaitais mettre en avant les entrepreneuses locales du Maine-et-Loire. Pourquoi c'est important pour toi de mettre en avant ces femmes ?
12: Alors j'en fais partie et j'avoue, comme beaucoup je pense, j'ai beaucoup douté dans les débuts, douté de pouvoir en vivre, de pouvoir arriver jusque-là. Et c'est vrai que la plupart des personnes qui nous entourent, qui ne sont pas forcément à leur compte, nous font douter encore plus, d'où le fait que ce soit satisfaisant et vraiment montrer cette réussite et montrer que nous sommes tout en ensemble et qu'on peut également se créer un réseau, etc. C'est, je trouvais ça primordial de mettre ça en avant.
11: L'événement, il est présenté comme 100% féminin. Qu'est-ce que ça veut dire et pourquoi ce choix ?
12: Alors, je ne veux pas exclure les hommes, mais ils vont s'ennuyer clairement s'ils viennent à la soirée, tout simplement. C'est vraiment être entouré justement, de femmes et puis de pouvoir échanger justement sur l'entrepreneuriat ou sur en tant que mère de famille ou autre. mais voilà, les hommes bien entendu pourraient venir, mais on n'y verrait pas trop l'utilité, ils s'ennuieraient plus qu'autre chose.
11: Et du coup, pour continuer un peu là-dessus, elle s'adresse à qui cette soirée ? Est-ce qu'il faut être passionné de maquillage, de mode, ou ça peut vraiment être tout ?
12: Toutes les femmes sont les bienvenues, tout simplement. Le principal, c'est de vouloir prendre soin de soi, de se détendre, de s'inspirer aussi. C'est les deux mots les plus importants de la soirée pour moi, c'est bienveillance et inspiration.
11: L'événement, il se déroule donc dans le hall végétalisé de Terra Botanica. Pourquoi déjà avoir choisi ce lieu, et puis comment ça s'est passé un peu dans le cheminement pour arriver jusqu'à ce lieu?
12: Bien sûr. Alors, je connaissais déjà le hall végétalisé de Terra Botanica car j'ai eu l'occasion de travailler à de nombreuses reprises avec eux. Donc, notamment, pour les printemps de Terra Botanica ou les envolées végétales. Et c'est tout naturellement que j'ai pensé au magnifique hall végétalisé qui fait 350 mètres carrés. Et c'est vraiment un magnifique endroit. Le côté végétal me plaisait énormément parce que la soirée est très fleurie.
11: Et voilà, on retrouvera un lien entre le végétal du Terra Botanica et l'événement.
12: Oui, tout à fait.
11: Donc, comme tu l'as dit, au programme, il y aura des stands beauté, des ateliers, des massages, des lots à gagner. Comment tu as construit la programmation ? C'est quoi les choix que tu as fait pour arriver à cette programmation ?
12: Alors, tout simplement, je me suis mis à la place des personnes qui viendraient à la soirée. Je me suis dit, qu'est-ce que j'aimerais retrouver dans cette soirée? Et je trouve que ce qui est très important et ce qui manque souvent, c'est le fait de se déconnecter, de prendre soin de soi, de se dire stop, j'ai besoin de me faire plaisir. Voilà, que ce soit en étant maman ou en étant chef d'entreprise ou autre. Et j'ai construit ça en pensant justement

0: aspirante, tout simplement.
1: Et donc la soirée c'est le 1er juillet et c'est quoi déjà le créneau horaire? C'est à partir
0: oui,
1: de...
0: c'est à partir de 19h jusqu'à 23h minuit à peu près.
1: Et donc au-delà de la beauté, on sent qu'il y a une volonté de créer un moment de rencontre et de partage entre les femmes. Est-ce que c'est finalement l'aspect le plus important de la soirée, comme tu l'évoquais?
0: Oui, tout à fait. Oui. Le réseautage, comme j'en parlais, le fait de rencontrer des personnes passionnées qui veulent transmettre en fait leurs compétences et également leurs prestations. Voilà pour nous faire du bien, pour nous chouchouter tout ça.
1: Parce que toi, à tes débuts en tant qu'entrepreneuse, c'était compliqué de se faire un réseau et une place.
0: Oui, tout à fait. Quand on débute, en fait, on n'a aucune notion en général d'un business, de gérer, etc. D'où le fait que je mets l'accent sur ça dans mes formations. On n'apprend pas que le maquillage. Il y a vraiment le côté accompagnement et business. Et c'est important, surtout dans les débuts, de se former à différentes notions pour se développer, tout simplement.
1: Et donc c'est une première édition, donc à l'occasion, comme on l'a dit, du 10e anniversaire d'Éclat de Folie, et donc une occasion particulière. Mais est-ce que ça pourra amener d'autres éditions qui correspondraient pas forcément à un anniversaire, mais juste parce que la première édition aurait fonctionné?
0: Alors, je m'attendais à cette question. En toute honnêteté, j'en ai aucune idée. J'attends de voir déjà comment se passe la première. Et si c'est un succès, si ça plaît, etc., bien entendu, j'envisagerai une deuxième édition.
1: Et pour terminer rapidement, est-ce qu'il y a des infos pratiques à retenir? Peut-être un site, des réseaux sociaux et puis des réservations, des infos pratiques sur l'événement?
0: Oui, bien sûr. Pour la réservation, le lien est dans ma bio Instagram Éclat de Folie, éclat avec un S. Et du coup, vous pouvez donc réserver via ce lien. C'est sur billets web. Sachez également que l'événement est accessible aux personnes à mobilité réduite. C'était important, je trouvais, de le souligner. Si vous venez, prévoyez une tenue légère parce qu'il fera certainement chaud ce soir-là. Et dans tous les cas, on aura de quoi se rafraîchir et se restaurer également.
1: Et c'est un événement qui est gratuit ou payant? J'ai pas demandé.
0: Alors c'est un événement payant.
1: Oui.
0: Il y a des tarifs préférentiels jusqu'au 15 juin. Et après du 15 juin au 1er juillet, fin juin, du coup, ce sera les tarifs plats.
2: Voilà. Et merci Colin et merci Nolwenn pour ce moment. Donc n'hésitez pas à aller jeter un coup d'œil sur le site, même si vous y allez pas, même si. Bon, on va pas se mentir, il faut y aller. De toute façon, ça va être une très très bonne soirée. Et tout de suite, nous allons accueillir LB.
3: Bonsoir à tous et à toutes. Je vais parler très doucement aujourd'hui car on me dit souvent que je n'articule pas assez. Pour vous dire, la dernière fois que j'ai fait une chronique à la radio, j'ai tellement mâché mes mots que même moi j'ai rien compris à ma chronique. Je remplace aujourd'hui Adrien qui n'a pas pu être présent avec nous. Et comme il nous manque à tous, je vous propose de faire une minute de silence en son nom. Alors il est pas mort, hein. Tout va bien, heureusement. C'est juste que je cherche à gagner quelques minutes parce qu'en fait j'ai pas écrit assez de blagues pour tenir les 3 minutes qui me sont allouées. Et je suis très heureux d'être parmi vous aujourd'hui dans Topette sur Radio G. Enfin ça c'est ce que j'aurais dit si j'étais un faux cul. Hein. En réalité je suis content mais sans plus quoi. J'avais pas forcément envie de faire une chronique à la base. Je suis surtout là pour donner un coup de main à un pote. J'ai rien contre vous. Hein. Je me suis juste pas levé un matin en me disant tiens, si j'allais parler dans un micro pendant 3 minutes pour raconter ma vie à des gens qui n'en ont rien à faire. Le seul truc qui me donnait vraiment envie de venir ici, c'est que pour une fois, vu que je m'appelle Louis-Baptiste, j'allais pas être celui qui a le pire prénom dans la pièce. Mais bon, Pierre Benoît n'est pas là. En réalité, je serais bien resté chez moi à ne rien faire dans mon lit, mais c'est déjà le programme du reste de ma semaine. Donc là, je passe tellement de temps dans mon lit que ça commence à en perdre sa saveur. En fait, je me force à sortir et faire des trucs que j'aime pas trop, juste pour apprécier la chance que j'ai d'avoir un lit et du temps pour en profiter. Je pense même que le boulot, ça a été inventé pour ça, en fait. Pour qu'on déteste nos journées jusqu'à ce qu'on retrouve le paradis de notre petit lit douillet. Non, il y a que moi. Non. C'est vrai qu'en étant au chômage, je passe énormément de temps de chez moi, dans un 12 mètres carrés. Autant vous dire qu'entre passer du temps dans la kitchenette, au bureau ou dans un lit, le choix est vite fait, voilà. Et pourtant, c'est la même pièce. Et moi, j'adore passer du temps dans mon lit. Hein. Mais là, je commence à saturer. Je crois qu'en fait, je suis en burn-out du chômage. Je passe trop de temps à rien faire. Vous me direz, profite, on n'a pas tous cette chance. Mais je profite. Je profite tellement que je passe plus de temps allongé qu'assis et debout réunis. J'en suis presque à regretter de ne pas avoir de travail. Et en tant qu'artiste, normalement, c'est important d'avoir du temps libre, de pouvoir s'évader mentalement et trouver de nouvelles idées. Mais là, je me suis pas évadé, je me suis perdu. Je crois que je me suis tellement perdu que je pourrais jamais revenir, en fait. Je sais même plus comment on fait pour travailler. J'ai perdu l'habitude de faire des choses, de faire des efforts. Je me suis rendu compte que chez moi, si on me donne rien à faire, je fais rien. Voilà. Ça paraît logique comme ça, mais il y a des gens, ils arrivent à se motiver tout seuls. Tout seuls, ils se disent, tiens, et si je faisais ça? Et ils le font. Comment on pourrait se motiver à faire des efforts quand on peut s'amuser avec TikTok? Pour ça,

0: J'ai vu un hochement de tête à côté. Ça m'a fait rire. C'est pour ça que j'ai accepté de faire ces chroniques. En fait, j'avais juste besoin d'un petit coup de pied au cul, d'une petite deadline et surtout de quelqu'un à ne pas décevoir. Pour moi, écrire cette chronique, ça a été un véritable combat, un chemin de croix, en fait, pour retrouver goût à l'effort, retrouver la satisfaction de réussir quelque chose par moi-même. Alors que j'aurais pu juste faire cette chronique en 20 secondes sur ChatGPT ou n'importe quel autre modèle d'IA. Voilà, j'ai préféré passer 3 jours à me faire chier à écrire tout ça. Maintenant, j'espère que cette chronique vous a plu et moi, je vais aller retourner dans mon lit. Merci.
1: Eh ben, merci beaucoup LB d'être venu et d'être aussi sincère, on va dire. Tu fais de la concurrence à Adrien, faut qu'il fasse attention à sa place, hein. Est-ce que du coup t'as des réseaux pour qu'on te retrouve peut-être quelque part?
0: Ouais, on peut me retrouver sur Instagram et mon @ c'est L-B tout en lettres.
1: Eh ben parfait, ben merci beaucoup. Au plaisir, tu peux revenir quand tu veux.
0: Très bien, si j'arrive à sortir mon lit.
1: Te rebooster et à travailler. Et puis bah encore merci à tout le monde. Et maintenant, grand moment attendu. Il va bouleverser le futur du cinéma. Hein. Il s'agit bien sûr de Mathéo pour sa chronique 2 et demi.
2: Vous le savez, nous sommes deux à faire cette chronique, mais aujourd'hui je suis seul, mal de dents oblige, Johan ne sera pas là. Alors pour contrebalancer, comme je reviens du Festival de Cannes, que j'ai très envie de parler des œuvres que j'ai vues là-bas, eh bien ce n'est pas un, mais deux films que je vais présenter aujourd'hui. Cannes 2026, c'était notamment l'occasion de retrouver des cinéastes européens qu'on aime, je pense à Arthur Harari, à Pedro Almodovar, à Lucas Dont, à Pavel Pavlikovski, et à Rodrigo Sorogoyen, le réalisateur espagnol, connu pour Asbestas, El Reino, ou encore Madré revient avec un long métrage présenté en compétition et sorti à salle en même temps, L'être aimé, ou en version originale El Ser Querido, c'est le film à voir en ce moment au cinéma.
3: Hola.
4: ¿Cómo estás?
3: ¿Qué tal?
4: Bien, ¿y tú?
3: Hace muchos años, ¿no?
4: 13 años.
3: Bueno, la película se llama Desierto. Y que me encantaría que fueras parte de ella y que fueras el personaje de Gabriela.
5: Vale, corta.
4: ¿La gente de la peli sabe que eres mi padre o qué sabe?
3: No, vamos, eso no va a ser nunca un problema, Emilia.
4: Bueno, para mí sí, quizás.
2: Esteban Martinez est réalisateur de films célèbres, mondialement reconnu pour ses œuvres mais aussi pour ses frasques. Il revient en Espagne avec 2 Oscars en poche et une carrière bien remplie pour tourner un nouveau film. Désert, c'est ainsi qu'il le nomme, sobrement. Pour le rôle principal, il veut sa fille, lui qui l'a abandonnée il y a 13 ans, irresponsable et la tête tournée vers les étoiles, revient comme une fleur dans sa vie. Emilia Vera, fille unique donc de l'union rapide entre Esteban et l'actrice principale du film qui lui a donné la renommée qu'il a aujourd'hui, a pourtant tenté de se rapprocher du milieu du cinéma pour le comprendre, pour lui montrer qu'il avait tort en s'immisçant dans le médium pour lequel il les a lâchés, elle et sa mère. On ne le sait pas vraiment. Ce que l'on connaît d'elle, par contre, c'est l'échec, non pas qu'elle soit mauvaise actrice, hein, la chose est d'ailleurs peu abordée dans le film, mais c'est ce refus de la part du cinéma de l'accepter qui résonne comme l'ultime abandon de son père. Alors, lorsqu'il revient chercher celle qui vit toujours avec sa mère, celle qui travaille désormais dans le bar du coin, le goût est amer, mais la proposition envoûtante. Alors elle accepte, le tournage devient la confrontation de deux histoires qui auraient pu faire qu'une, d'un côté d'un passé qui a saboté présent et futur, et d'une masculinité à la toxicité qui bat des records. La plaie jamais pensée risque donc de rester à tout jamais comme le fardeau du cœur. C'est tout l'enjeu du film de Rodrigo Sorogoyen.
6: ¡Cago en Dios! ¿Tengo que llevar yo la cámara o qué? No me des tanto suelo, por favor.
4: Que no hace falta hablar así, con esta violencia.
6: ¿Perdón?
4: He venido aquí a trabajar, a ser actriz en tu película. Pero no he venido a ser tu hija.
2: Ce synopsis peut vous parler, un cinéaste qui filme un cinéaste, la proposition n'a rien de vraiment original, hein. Un père qui essaie de renouer les liens avec sa fille en passant par le cinéma, cela n'est pas vraiment original non plus, quoique cette impression elle existe aussi car l'année passée a été marquée par la sortie en salle de l'horrible Valeur sentimentale, de l'horrible Joachim Trier. Voilà, c'est un film que j'aime pas du tout, que je trouve vide, qui se voulait classe et profond avec des enjeux plutôt affreux, hein, dilués dans une mise en scène élégante, presque pédante. Pourtant, des bons réalisateurs de films bourgeois, on en a, hein, Bergman en tête de file. Joachim Trier ne fait pas partie de cette liste. La comparaison tient juste dans l'idée du scénario. Les deux films sont foncièrement opposés dans le fond comme dans la forme. Sorogoyen, c'est quelqu'un qui met sa caméra au service de l'histoire. Le récit ici s'écrit entre deux individus. Pour capturer l'émotion, Sorogoyen utilise des chants contre chants avec une puissance que j'ai rarement vue au cinéma, notamment dans la première scène du restaurant, pleine de tensions qui balade le spectateur d'un visage à l'autre pendant 20 minutes sans vraiment qu'il puisse prendre en compte l'entièreté des enjeux. C'est cette volonté de creuser à l'intérieur du cœur des personnages qui fait la force de l'être aimé. Le film contient aussi plusieurs couches pour densifier l'histoire. Les scènes de tournage, les scènes hors tournage, le présent, le passé, tout se mélange avec adresse. Sorogoyen est un metteur en scène assez génial. Il s'offre à chaque fois des grandes scènes. On en compte beaucoup dans L'être aimé. Celle du restaurant au début, celle de la cafétéria, ensuite celle du dîner, celle de l'attente et la scène finale lors du montage du film. C'est grandiose, hyper puissant à tous les instants. Et ça, c'est grâce à des performances d'acteurs assez notables, notamment pour Javier Bardem, qui est énorme en Esteban Martinez. Il est à la fois un tyran et un être qui a de la tendresse. Il est la bête et le père. Il est une dualité à lui tout seul. C'est un homme qui connaît ses torts, mais qui ne les assume pas par ego ou par peur. Une figure finalement assez banale dans notre monde. L'homme qui a réussi, le génie artistique, qui sait mieux que tout le monde. Il est capable de passer des moments d'amitié sincères avec les membres de son équipe avant de les menacer physiquement. L'humain qui est en lui s'est fait diluer par sa passion artistique. Alors face à ce Bardem, qui aurait dû avoir d'ailleurs le prix d'interprétation masculine à Cannes, on retrouve Olivia Luengo, aussi que l'on retrouve dans le plus nettement nombriliste autofiction d'Almodovar. Elle tient le coup dans le film, cherche constamment l'émancipation, mais aussi la reconnaissance de la cruauté passée, fille de réalisateur et d'actrice. Sorogoyen s'intéresse finalement assez peu à son talent, qui pour lui est évident, lié sans aucun doute au milieu dans lequel elle a grandi. Passage subtil sur le népotisme pour mieux embrasser le drame familial qui se dessine petit à petit au fur et à mesure de l'avancée de l'intrigue. On commence proche des personnages, on finit loin avec le décor comme outil de compréhension des enjeux. C'est un film absolument à aller voir en salle qui n'a pour l'instant pas dépassé les 100 000 entrées en France. C'est à mes yeux la meilleure sortie de 2026, assurément, si l'on ne compte pas les sorties tardives de Cannes 2025 comme Les Échos du passé de Masha Chelinski. Un metteur en scène de ce niveau, ça donne le vertige, un peu à l'opposé du film dont je vais vous parler maintenant, qui se nomme pourtant ainsi.
5: Bruno.
7: Oui. Quoi ?
5: Ça va te paraître complètement farfelu au premier abord, mais il faut que tu me fasses confiance.
7: Ok.
5: J'ai la certitude absolue que le monde dans lequel nous vivons n'est pas réel.
7: Ok, t'as pris des champignons ?
2: Quentin Dupieux sort d'un Cannes productif, mais finalement peu réussi. Son long métrage Full Fill, présenté en séance de minuit, semble n'avoir conquis personne. Mais alors qu'en est-il de son beaucoup plus attendu Le Vertige, sorti aujourd'hui, que j'ai vu lors de sa première projection à la quinzaine des cinéastes du Festival de Cannes il y a 3 semaines et à 8 heures, il faut de la motivation. Le film part d'un speech assez simple, l'histoire de Jacques, un banquier qui se rend chez Bruno, son ami musicien, pour lui annoncer que l'humanité vit dans une simulation. S'enchaîne alors une série de blagues sur cette supposée simulation, puis une enquête, puis une sorte de mini plot twist, puis c'est la fin. Si le scénario peut paraître assez simple de premier abord, c'est que le film, comme tous ceux que Dupieux réalise, repose sur un concept. Ici, c'est l'animation avec une esthétique PS1, Vice City, qu'il expliquait au micro de Brut.
8: J'ai fait le film avec 5 personnes, donc des jeunes mecs fraîchement diplômés d'une école. C'est complètement de l'artisanat, c'est fait à la main. C'est-à-dire qu'on a découvert comment on fabriquait ce truc-là en même temps qu'on le faisait. C'est pour ça que quand on me proposait 2 mois de test avant de faire le film, je trouvais ça ridicule. Moi, je voulais justement découvrir, comme un mec qui se dit « j'ai envie de dessiner », ben, je vais commencer à dessiner. En fait, je voulais vivre tout ce truc de découverte avec eux.
2: C'est le premier film d'animation de Quentin Dupieux et comme pour la plupart de ses films, un court-métrage aurait peut-être été plus intéressant. L'humour fonctionne, globalement il passe un petit peu par l'absurde mais ne va pas assez loin à mon goût. On reste vraiment sur un classicisme au niveau des blagues de jeux vidéo, celle de la naissance du bébé est par contre assez marrant, j'avoue. Mais c'est une des rares à sortir du lot. D'ailleurs, la salle riait au début à Cannes avant de s'endormir. J'adore par contre le personnage d'Anaïs de Moustier, très drôle, très cru avec ce running gag de l'argent qui fonctionne et qui joue un vrai rôle dans le questionnement qui naît de l'intérêt purement personnel de savoir si oui ou non on vit dans une réalité. Le mari, qui est joué par Jonathan Cohen, est en train de comprendre grâce au personnage d'Alain Chabat qu'il vit dans cette simulation, mais en même temps à quoi cela lui sert. Il vient d'être papa, sa femme l'appelle car elle a besoin de son aide avec le bébé, sa vie de famille vient de commencer en somme. Mais encore une fois, le film ne questionne pas tellement ce rapport au monde, il n'est donc qu'un entre-deux bloqué entre l'humour absurde qu'il aurait pu avoir et la pensée un petit peu philosophique qu'il aurait pu développer sans piocher dans ces deux opposés pour se constituer. Pour l'instant, j'ai parlé du fond et pas de la forme, tout simplement car hormis cette esthétique PS1, il n'y a rien, beaucoup de chants contre chants, ce qui est marrant après avoir parlé de L'être aimé qui en est rempli également. Pour cette valeur de plan, Sorogoyen fait figure d'exception, c'est l'académisme. Souvent, cela ne sert à racontait pas grand chose en fait, avec la forme cinématographique la plus classique possible. C'est donc très dur de les rythmer. Ils peuvent favoriser l'immersion à condition de bien les utiliser. Du côté de Dupieux, c'est le juste milieu entre ces deux parties. Le film n'a aucune grande envolée visuelle et très explicatif, et comme rien n'a été joué physiquement par les acteurs, il fonctionnerait aussi très bien en podcast. Et je ne sais pas si c'est une bonne chose pour un médium qui est censé mêler et le son et l'image. Alors pour moi, ça reste un film à voir pour passer un petit moment sympa au cinéma et aux 400 coups de préférence. Cela vous évitera d'aller voir des purges comme Colonie et de payer la somme très sociale de 15,90€.
9: Oh là ! Ah merde ! Oh là là, ça y est, je perds les os.
10: T'es sûr ?
9: Bah, tu vois bien. Ah, c'est une fille en plus !
10: Attends, ça y est, on est parents, là ? Là, t'as rien vu de bizarre ?
11: Bah, c'est pas bizarre, elle a accouché, quoi, c'est la nature.
10: Tu captes pas le concept de simulation, je vois bien.
11: Non, mais si, bien sûr que si, que je capte, ça va, oh, c'est bon, hein, tout est réel, je suis pas débile.
10: Non, rien n'est réel.
1: Eh bah, merci pour ces spoils, vu que je comptais aller le voir demain.
2: D'en mettre un minimum.
1: Ouais, ouais, non, c'est pas grave, je comptais aller le voir demain, mais y a pas de souci. Et je suis allée voir aussi Colonie au cinéma. Hein,
2: aimé ou pas ? Moi, je trouve ça vraiment, c'est très compliqué hein, comme film.
1: Ça se regarde, mais voilà, sans plus. Mais bon, on va pouvoir en débattre peut-être hors antenne ou à l'antenne, c'est comme on veut, parce que tout de suite, on va pouvoir débattre avec Marie, Simon et Colin, tout autour de nous, et Mathéo, du coup, t'y es convié aussi. Est-ce que, du coup, quelqu'un veut commencer ? Peut-être Marie, as-tu une question à nous proposer, un débat à lancer ?
12: Eh bien, on va commencer un peu dans le lien toujours avec l'art, etc., avec les jeux vidéo. Est-ce que, justement, ceux-ci peuvent être considérés comme de l'art ? Je vous laisse avec la question, à vous de débattre, et ensuite je vous donnerai un petit peu de contexte après, mais qu'est-ce que vous en pensez, vous ? Par exemple, Mathéo, qu'est-ce que tu en penses justement du jeu vidéo ? Est-ce que pour toi, ça peut être considéré comme de l'art ? Est-ce que tu y joues déjà aux jeux vidéo ?
2: Oui, bon, comme tout le monde, je pense que ouais, j'ai pas mal joué aux jeux vidéo. Après, moi je ne considérerais pas ça comme de l'art, parce que justement, c'est un médium qui va piocher dans différents courants artistiques. Et en fait, un courant artistique a ses codes propres. Or, le jeu vidéo est rapporté à plein de codes, hein, ceux du cinéma, de la musique, voilà, il y a plein de choses, même de la peinture, hein, très souvent aussi. Donc on a déjà ça, et on a aussi le fait que, normalement, une œuvre d'art est plus ou moins figée. Une œuvre d'art, elle est... c'est-à-dire que c'est pas la personne qui regarde l'œuvre d'art qui va jouer avec, en fait. C'est pas participatif, une œuvre d'art. Ce qui fait que du coup, non, pour moi, le jeu vidéo n'est pas une œuvre d'art, mais par contre, c'est tout aussi noble qu'un travail artistique. Enfin, c'est pas du tout dénigrer ceux qui effectivement travaillent dans le milieu du jeu vidéo.
12: D'accord. Et les autres, qu'est-ce que vous en pensez ?
13: Moi, je te rejoins sur ce point-là, Mathéo. Pour moi, les jeux vidéo, c'est pas, je considère pas ça comme de l'art. Après, c'est sûr que avec les avancées technologiques, maintenant, on arrive à faire des jeux vidéo très poussés, très beaux aussi visuellement, qui demandent parfois des heures et des heures de jeu pour les finir. Donc des choses très complexes et franchement qui méritent tout le respect. Mais après, avec les explications de Mathéo, je pense qu'il a dit le gros de cette partie. Mais on reste quand même, on adore quand même les jeux vidéo, même si c'est pas considéré comme de l'art. Enfin, pour moi.
1: Moi, je pense que ça dépend des jeux vidéo. Parce qu'il y a des jeux vidéo, ils sont faits exprès juste pour le visuel. L'histoire peut être à chier, hein, mais au moins, on a une expérience visuelle qui est là, qui est présente, immersive, qui peut justement, des fois, nous procurer des émotions. Mais je connais des jeux, comme par exemple, je sais pas, Split Fiction ou des trucs comme ça, mais le visuel est incroyable. Les histoires sont liées vraiment au décor dans lequel on vit. Et je pense que ça dépend vraiment des jeux vidéo, parce qu'il y a du Fortnite, tout ça, on s'en fout complet, l'art, les persos qui vont y être, je veux dire, il n'y a aucun intérêt à que ça soit que ça rentre dans l'art, mais certains jeux peuvent rentrer dans cette catégorie, selon moi.
12: Et toi, Colin ?
14: Moi, je suis plutôt d'accord avec les gars sur le fait que c'est vrai que ça pioche dans des objets artistiques, donc c'est peut-être pas un art en lui-même. Après, c'est vrai que ça empêche pas du tout, ça enlève pas le fait que ce soit des objets culturels très... très important et qui marque des générations comme la nôtre. Donc ça reste des marqueurs culturels très forts, après sans pour autant peut-être être qualifié d'art, même si encore je saurais peut-être pas forcément définir la notion d'art en elle-même. Du coup sur ta question de base, je sais pas, mais oui, des objets en tout cas culturels et des marqueurs pour des générations sur eux.
12: Eh ben, il y a pas de bonne ou de mauvaise réponse. Enfin, tous vos avis, moi j'adore, c'est hyper varié, etc. Personnellement, moi, je rejoins plus le côté de Sidonie. Après, c'est toujours, ça a toujours été un vrai débat, enfin un vrai débat. En tout cas, ça se pose de plus en plus aussi, notamment, bah, du coup, avec l'évolution des graphismes. On peut voir qu'il y a des graphismes, par exemple, Elden Ring. Alors, j'y ai pas joué, mais j'ai vu des gens y jouer, et en fait, les graphismes, bah, en fait, on a l'impression de regarder un film avec les cinématiques qui sont absolument incroyables, etc. Enfin, tout l'aspect esthétique, en tout cas, est extrêmement bien travaillé. Après, il y a aussi la qualité de l'histoire qui est assez importante aussi. Enfin, ça dépend les jeux, mais il y en a aussi qui font réfléchir, un peu comme les œuvres. J'ai envie de dire aussi, certaines œuvres nous font réfléchir. Je pense à Little Nightmares aussi, qui est superbe, mais aussi qui fait réfléchir sur notre société, etc., actuelle. Donc en fait, ce qui est bien avec ce débat, bah justement, les jeux vidéo doivent-ils être considérés comme de l'art ? En fait, c'est que bah déjà, il y a des avis divergents, et ça, c'est vachement bien. Et même sans parler de ça, on a tellement de jeux vidéo, en fait, tellement de styles disponibles dans les open world. On a au pire ceux où vraiment on est très dirigé, etc. Enfin, c'est vachement cool. Et en fait, c'est une vraie question. Et il n'y a pas de bonne ou de mauvaise réponse. C'est vraiment, en fait, chacun le pense comme il le veut. Il y a des expositions parfois qui se font justement avec l'art et le jeu vidéo. Enfin, il y a plein de choses comme ça. Donc, je pense que c'est un sujet sur lequel on peut continuer à débattre.
1: Ah, merci beaucoup Marie pour ce moment jeu vidéo. Et on va plutôt aller vers quelque chose d'autre, je pense, avec Simon. Peut-être sa catégorie personnelle, un truc qu'il aime bien peut-être.
13: C'est ça, moi je vais un petit peu changer par rapport à Marie. Où là je pense que mon débat pour le coup va donner des réponses unanimes. Puisque jeudi soir j'étais à Nantes, donc du côté du stade de la Beaujoire, pour voir l'équipe de France de football jouer. Et donc pour ceux qui étaient l'un de leurs derniers matchs de préparation avant de s'envoler aux États-Unis pour la Coupe du Monde. Donc à la veille du lancement de la compétition, l'organisation de cette édition a fait encore débat, puisque cette année le format il est un petit peu spécial, avec plus d'équipes et surtout car la compétition se déroule dans 3 pays différents, aux États-Unis donc, mais aussi au Mexique et au Canada. Donc ce format est beaucoup critiqué car des équipes ainsi que leurs supporters devront faire de longs déplacements entre 2 matchs. Donc j'ai un exemple en tête, hein, c'est le cas du Canada qui jouera son premier match face à la Bosnie à Toronto avant de se déplacer jusqu'à Vancouver pour leur deuxième match. Donc un trajet qui représente plus de 4200 km, ça équivaut à 4h30 d'avion, 40 heures de voiture et même 97 heures de train. Et donc ça m'amène à ma question, pour vous, doit-on arrêter d'organiser la Coupe du Monde et même de manière générale les événements sportifs dans plusieurs pays au niveau écologique et économique ? Je me tourne peut-être vers toi Colin.
14: Oui, bah c'est vrai que là, on risque peut-être d'être ouais un peu tous d'accord, mais c'est vrai que cette Coupe du Monde, mais comme la précédente au Qatar, enfin, qui sont juste des désastres écologiques totaux. Après, et puis là, surtout le problème de ces 3 pays, c'est que c'est pas 3 petits pays. Le problème qui se pose dans ce cas-là, c'est que voilà, c'est pas, on n'est pas sur 3 pays en Europe, on est quand même sur 3 immenses pays, dont les États-Unis, qui forcément. Ça amène des trajets extrêmement longs et puis après voilà il y aura aussi un autre problème écologique qui sera la chaleur parce que à cette période-là de l'année aux États-Unis c'est des températures absolument énormes du coup ouais il y a ça aussi comme problème.
13: C'est ce que Marie tu veux peut-être rebondir.
12: Bah alors personnellement je suis pas très très foot mais même quand j'ai entendu parler de ça etc de la Coupe du Monde qui a été déroulée dans 3 pays différents enfin je trouve que c'est pas, enfin, je trouve que c'est une énorme blague, en fait. Enfin, en plus, comme a dit Colin, c'est 3 gros pays. Enfin, c'est assez énorme. Enfin, les États-Unis sont un assez grand pays. Je me dis pourquoi pas dans un seul et même pays. Bah, par exemple, imaginons les États-Unis. Enfin, voilà. Moi, j'ai du mal à comprendre l'aspect. Enfin, pourquoi ils font ça? Enfin, j'ai du mal à comprendre. Et moi, je sais que ils devraient pas refaire ça justement, et même aussi sans parler de ça, l'aspect économique, par exemple les gens qui veulent assister, bah par exemple à tous les matchs, etc. Oh bah la vache, le prix, l'avion, la voiture, je sais pas, enfin bref, et ça plus le prix des billets, c'est pas possible, c'est pas accessible pour tout le monde, enfin oui, enfin c'est pas à refaire quoi.
13: Mais c'est sûr que c'est un sacré budget. Qu'est-ce que t'en penses toi, Mathéo?
2: Bah effectivement, moi je trouve cette Coupe du Monde là, c'est une catastrophe sur tous les points. Effectivement, il y a le point écologique déjà. C'est assez marrant aussi par rapport à ce qu'avait dit Wembanyama il y a pas longtemps sur le fait que justement lui en tant que joueur de NBA, il avait un peu le seum de faire tout le temps des déplacements en avion pour aller d'un point A à un point B toutes les semaines, etc. Dans tous les cas, le milieu du foot a toujours fonctionné en avion, même en France. Ça fait quand même pas mal scandale. Et puis je me rappelle, on a vu cette sortie aussi de Christophe Galtier, oui, sur le char à voile. voilà, qui était en rapport avec ça. Donc il y a une déconnexion par rapport aux moyens de transport, je pense, dans le foot. Et puis au-delà de ça, effectivement, si on sort de l'aspect écologique, il y a l'aspect politique aussi qui pose question, avec les États-Unis de Trump, avec aussi ce qui se passe au Mexique, quand même. Pas politiquement parlant, mais plutôt par rapport à la guerre du trafic de drogue. Donc il y a quand même ça aussi. Si on parle des États-Unis aussi, il y a quand même aussi des peuples, des populations qui ne peuvent pas tout simplement se rendre aux États-Unis ou qui doivent payer des droits de visa super chers. Je pense à, voilà, on a joué contre la Côte d'Ivoire, c'est le cas de la Côte d'Ivoire. Je crois que c'est le cas aussi avec Haïti.
13: Ouais, l'Iran aussi.
2: L'Iran qui pourra même pas venir en plus, je crois, si.
13: Si l'équipe viendra, mais bah, du coup les supporters.
2: Voilà, qui seront pas là.
13: Ouais.
2: Donc non, c'est quand même une Coupe du Monde où en gros on l'a agrandi pour essayer de dire voilà, enfin en fait c'est un rapport économique hein, de base,
13: oui,
2: mais pour dire ah ben regardez, on accepte plus de monde et tout, c'est très très cool. Et au final en fait les supporters viennent même pas. Donc c'est quand même, moi je trouve que c'est une Coupe du Monde qui laisse ses torts visibles, beaucoup trop visibles, ce qui est super bien pour pouvoir en débattre et pour pouvoir sensibiliser, mais qui du coup en est rempli et oui c'est une honte à tous les étages, ouais, je trouve effectivement.
14: Et puis pour rebondir aussi sur ce que disait Mathéo sur le côté politique, non seulement il y a le côté oui sécurité au Mexique, mais aussi du fait de la domination des États-Unis, ça a invisibilisé totalement le Mexique et le Canada.
2: Oui, c'est vrai. Ouais,
14: c'est vraiment la Coupe du Monde aux États-Unis, et même en termes de matchs et de, enfin il y a beaucoup moins de matchs au Canada par exemple. Ils sont dans l'organisation de la Coupe du Monde, mais en fait c'est quand même, enfin il y a énormément les États-Unis et du coup ça se pose ce problème là aussi, c'est qu'on partage la Coupe du Monde pour des raisons économiques parce que maintenant ça coûte très cher d'organiser une Coupe du Monde, du coup on la partage, mais bah dans les faits pour moi ça restera la Coupe du Monde aux États-Unis quoi.
2: Oui, carrément. Et puis si on prend en compte encore une fois pour rebondir sur ce que tu disais aussi tout à l'heure Colin sur l'aspect géographique de la chose, en fait c'est une Coupe du Monde sur un continent.
14: Oui.
2: Enfin, c'est, enfin, je sais pas si on se rend compte, genre c'est comme si toute l'Europe, et encore toute l'Europe c'est plus petit que sur un continent là. Genre c'est fou en vrai.
13: C'est ça. Et même tu parlais aussi des, parce que les États-Unis c'est un pays qui est énorme en termes de superficie. Et du coup, même si la Coupe du Monde s'était déroulée que aux États-Unis, il y a un exemple quand même qui est aussi frappant, c'est le Portugal qui va jouer ses deux premiers matchs à Houston et le troisième qui va jouer à Miami. Voilà, encore une fois, ça représente 2h40 d'avion pour un trajet de plus de 1500 kilomètres. Donc voilà, je sais pas si c'est quand même, enfin, moi je trouve que l'organisation aurait dû se concentrer peut-être sur une partie des États-Unis,
14: oui, et puis
13: faire tout le voyage.
14: Et puis voilà, comme sur le côté continent, enfin il y a du décalage horaire au sein des États-Unis. Donc rien que là pour le pour que ce soit sportif, supporter et tout, c'est vraiment, enfin
13: pour la santé des joueurs.
14: Il y a rien de moins optimal, je trouve.
2: Complètement. Ouais, c'est complètement une Coupe du Monde touristique aussi. Hein. Enfin, effectivement, quand on voit les prix, ça à ce niveau-là, genre, c'est vraiment l'argent. Ouais, et il y a même peut-être plus la notion du sport. Donc, on verra ce qui se passera là-bas. Mais
13: si Denis, un petit mot pour la fin.
1: Bah, comment dire, déjà, je suis totalement en accord avec vous. Je veux dire, c'est la pire organisation possible. Ils auraient pu tellement, je sais pas, le sport, c'est censé rassembler les gens. Faut des, je sais pas, même si on vient tous de pays différents, justement, c'est pour montrer qu'on peut, pendant un moment, être ensemble sans problème. Mais là, du coup, ça va en créer beaucoup trop de problèmes, que ce soit écologique, politique. Mais, du coup, je suis d'accord avec vous tous. Si je devais juste trouver un point positif à ça, que ça se déroule justement au Mexique, aux États-Unis et au Canada, c'est culturellement, on va avoir justement trois pays différents qui vont nous proposer des choses différentes. Peut-être dans la façon de parler, de faire un peu de communication sur leur pays. Bah, je sais pas comment expliquer ça, mais je trouve quand même qu'il y a un petit truc intéressant parmi 1000 problèmes proposés pendant cette coupe.
13: Après, ça va rester encore très américanisé. Mais...
1: Malheureusement, ouais. C'est vrai.
14: Bah, le Mexique pourra amener un petit peu de nuance. Ouais. Je pense que c'est une culture un petit peu différente. Mais je pense que États-Unis, Canada, c'est très similaire. Le Mexique, tu passes un peu Amérique centrale, Amérique du Sud, il peut y avoir un peu peut-être des cultures un peu différentes qui seront intéressantes à observer, mais encore faut-il qu'on s'y intéresse, c'est pas que aux États-Unis. Quoi.
2: C'est ça, et puis peut-être que même pour des populations un peu plus locales, il y aura effectivement des temps culturels adaptés, ou j'en sais rien, ou des moments justement médiatiquement.
14: On espère, ouais, parce que...
2: Ouais, ce serait quand même...
13: C'est ça.
1: Bah merci beaucoup Simon pour cette question. Je vais lancer une petite question comme ça aussi, je vais pas donner trop d'arguments, peut-être à la fin, on verra, mais est-ce que pour vous, les influenceurs ont trop de pouvoir et est-ce qu'ils l'utilisent bien? Est-ce que, par exemple, je sais pour les jeunes, vu que c'est surtout eux qui regardent beaucoup, que ce soit les réseaux, YouTube, Twitch, tout ça, est-ce que les influenceurs ont trop de pouvoir, trop de force, on va dire? On peut commencer peut-être par Mathéo, je sais pas.
2: En vrai, c'est une grosse question, c'est une question super dense. Bah effectivement, aujourd'hui ils ont une grosse puissance de frappe, énorme puissance de frappe les influenceurs. Je sais pas si on devrait leur enlever du pouvoir. Je pense qu'on devrait plus éduquer aux réseaux sociaux. Et très tôt, je pense que c'est surtout ça, faire de la médiation justement sur sur le rôle de ces personnes-là. Et après, effectivement, aujourd'hui, moi, je trouve que les influenceurs jouent pas si bien que ça leur rôle d'influenceur. Après, franchement, c'est une critique qu'on aurait pu faire aussi aux médias à l'époque, journaux papier, les journalistes d'hier aussi, les journalistes d'aujourd'hui. Et voilà, c'est que les gens ont toujours du mal à se positionner aussi parce que ils existent dans un paysage et qu'ils ont peur de disparaître si jamais ils sont trop critiques. Donc, effectivement, à ce niveau-là, oui, les influenceurs font, je trouve, pas assez. Et moi, je dirais même que il y en a beaucoup qui sont dangereux aussi. Enfin, le rôle de l'influence, mais comme plein de choses. Enfin, je veux dire, en vrai, je sais pas si vraiment il y a une expansion de plein d'idées horribles. Je pense qu'il y a quand même un lien de causalité, mais est-ce que ça existait pas avant aussi? Voilà. En vrai, j'en sais rien, c'est une question qui est hyper dense.
1: C'est une grosse question, mais oui, comme tu dis, peut-être qu'il y a des mauvais côtés, mais les médias traditionnels le font aussi malgré tout, ils influencent aussi les gens. C'est pas les seuls à le faire, mais du coup, est-ce que Marie, t'as quelque chose à dire sur cette question?
12: Après, moi, je suis quelqu'un de très influençable. Je tiens à le dire, parfois, quand je vois des trucs qui sont faciles à faire, etc., genre des petits tutos, des trucs comme ça, je suis la première à le faire. Voilà. Mais dans un sens, j'ai envie de dire, en effet, les influenceurs, ils ont énormément de pouvoir. Alors ça peut être une bonne chose d'un bon côté, par exemple le body positive, ce genre de choses, etc. Ça c'est super cool, l'inclusion des gens, etc., l'égalité homme-femme, enfin tout ce genre de choses c'est super bien, mais par exemple on peut retrouver des contenus extrêmes, entre guillemets, je pense, alors je sais plus exactement son nom, mais je sais qu'il est très connu, notamment sur TikTok, c'est un TikToker masculiniste, j'ai plus exactement son nom, mais il a des discours mais absolument affreux, et quand en fait on se dit bah il y a des gamins qui regardent ça.
14: Oui, je suis plutôt d'accord avec ce que vous avez dit, notamment sur le fait que faut une éducation aussi des publics, comme tu le disais Mathéo, faut éduquer à ce qu'on voit sur les réseaux. Mais pour moi, je pense qu'il faut aussi des règles au niveau des influenceurs. Enfin, je pense qu'on se rend pas encore assez compte en fait du pouvoir et de l'influence, c'est le cas de le dire, qu'ils ont et qu'ils peuvent avoir. Enfin là par exemple, on est à un an des présidentielles. Je pense qu'il y a énormément de gens qui vont se faire leur avis avec ce qu'ils voient sur les réseaux, et ça peut être bien, mais ça peut quand même être surtout un danger. Donc je pense que oui, faudrait plus légiférer, ouais, tout en restant dans la liberté d'expression bien sûr, mais la parole des influenceurs, et puis faudrait beaucoup plus cadrer cette pratique qu'elle n'est actuellement, je pense, parce que je pense qu'on se rend vraiment pas compte à quel point des jeunes ou même des moins jeunes, mais enfin ouais, se basent sur ça.
1: C'est vrai qu'ils font un peu leur vie autour de ça. Si quelqu'un, il les adore, il les suit tous les jours, bah au bout d'un moment, tu t'attaches à cette personne et t'écoutes vraiment tout ce qu'elle te dit, comme si c'était un membre de ta famille ou un ami. Donc c'est vrai que ça devient assez vite dangereux. Marie, t'avais peut-être quelque chose à dire?
12: Je pense par exemple à une autre influenceuse qui, elle a été pas boycottée, mais en gros, elle a été très rapidement critiquée, c'est Ophénia, je sais pas si vous en avez entendu parler, mais en gros, c'était elle est toujours d'ailleurs, c'est une influenceuse qui avait créé vraiment un lien de confiance avec ses followers qui étaient surtout très jeunes. Vraiment, on avait vraiment du parasocial, et c'était hyper dangereux parce qu'il y avait beaucoup d'accusations autour d'elle. Alors, je me souviens plus de tout exactement, mais elle avait créé une application pour faire des rencontres, etc. Et en fait, on se rendait compte que cette application était absolument pas, on va dire, réglementée, et qu'en gros, les adultes, ceux qui avaient des tendances, pas très cool, pouvaient être en lien justement avec des enfants, etc. Et vraiment, en fait, c'était pas du tout réglementé. Et elle se dit bon non et tout, c'est pas grave. Pareil, elle défendait le harcèlement, sauf qu'au final, il y avait des accusations autour d'elle qui disaient qu'elle harcelait justement derrière. Et en fait, avec cette relation parasociale, en fait, enfin, c'était, il y a vraiment un côté malsain aussi, et ça aussi, c'est pas du tout, on va dire, régulé, enfin, et en effet, encore une fois, je trouve ça effrayant, quoi, enfin.
14: Dans son cas, elle, c'était vraiment de la manipulation, enfin, il y a des jeunes, des jeunes fans, j'ai du mal avec ce mot, parce que fan d'une personne comme ça, bon, voilà, mais c'était vraiment des jeunes fans qui la rendaient totalement hystérique, et c'est vrai que ça, c'est, une dérive, c'est fou, en vrai, quand même.
1: Et ton exemple, justement, avec l'application, c'est parce qu'elle est connue, qu'on l'aime bien, qu'ils vont vers ça. Comme par exemple, je sais pas, le Ciao Kombucha. Il y en a plein, excusez-moi, mais jamais personne n'aurait pensé à boire du kombucha. Et vu que c'est Squeezie qui le propose, tout le monde va en acheter. Là, il y a le Ciao Energy qui vient de sortir. Il y a plein de choses comme ça. Les chips Brosti, là aussi.
13: Ouais.
1: Ok, c'est sympa à goûter, tout ça. Mais, je veux dire, ça aurait été quelqu'un d'autre, je sais pas, dans la région, qui aurait lancé quelque chose. On n'y serait peut-être pas allé, vu qu'il a une petite influence. Il y a aussi un pouvoir comme ça, qui fait qu'ils ont un on va dire, ils influencent le comportement de consommation qu'on a, nous, que ce soit dans la nourriture ou dans plein d'autres choses. Est-ce que Simon, t'as quelque chose à...
13: Bah moi, je rejoins l'avis de toutes les personnes autour de cette table. C'est clair qu'il faut une éducation pour les réseaux sociaux et que sur certains sujets, il y a des personnes qui ont des idées et qui ont des paroles choc et insensées. Mais après, je trouve quand même que sur certains événements, parce que maintenant, les influenceurs, tu les vois partout. Voilà, tu as dû en voir pas mal au Festival de Cannes, Mathéo.
2: Oui, ouais, j'en ai croisé un peu.
13: Ouais. Ça redonne peut-être un... Parce que du coup, bah, la population qui suivent ces influenceurs, c'est principalement public jeune. Donc ça redonne peut-être un attrait à certains événements aussi qui ont perdu et qui ont toujours un public, mais un public vieillissant. Ça a aussi un petit côté positif. Après, voilà, je vous rejoins sur le reste qui... des fois on a des paroles et des actes insensés.
1: Mais comme tu dis, il y a toujours du positif parce qu'il y a certains créateurs qui sensibilisent à des causes importantes quand même, qui, on va dire, motivent les gens aussi à faire de bonnes choses. En fait, ça dépend vraiment de qui on va suivre, nos intérêts et oui, en fait, c'est vraiment l'éducation à média qui va vraiment tout donner, parce que les influenceurs, ok, ils jouent leur rôle, hop, ils font leur business, tout ça, mais c'est surtout à nous, public et spectateurs, de contrôler ce qu'on doit regarder, ce qu'on doit suivre ou pas. Voilà, si vous avez d'autres trucs à dire, Mathéo, peut-être.
2: Bah, moi, je pense qu'il y a un truc quand même qui est à prendre en compte par rapport aux réseaux sociaux, c'est aussi les gens qui sont derrière, à qui ça sert, à quoi ça sert, etc. Je pense que les réseaux sociaux, en tant que tels, c'est un peu la version genre immoralement libérée de la télévision, où il y avait quand même des cadres, où ça s'inscrivait dans une influence aussi de... Enfin, c'est lié à tout un tas de choses. Je pense que la plupart des dérives qu'on voit aujourd'hui sur les réseaux sociaux sont toujours liées plus ou moins à l'argent, par exemple. Donc c'est un truc à prendre en compte aussi. Ça permet aussi massivement de contrôler des populations aujourd'hui. C'est inscrire dans le cadre global de ce qu'est Internet, qui est une version ultra-libérale, qui est quelque chose qui, effectivement, donne lieu à toutes les libertés. Et donc à toutes les dérives, parce que effectivement il y a un rôle d'influence qui est énorme sur des publics moins informés, parfois un peu plus crédules, même si moi j'aime pas dire ça, je pense que c'est plutôt un lien à la formation qui voilà, s'explique par tout un tas de choses, mais je pense que voilà, c'est à inscrire dans un cadre plus large. Et effectivement, aujourd'hui, les réseaux sociaux, enfin, on va arriver, tout à l'heure, on parlait des présidentielles, on va arriver aux présidentielles avec un influenceur qui est favori des sondages aujourd'hui, en fait, en tant que tel. Donc, c'est quand même assez important pour le considérer. Et voilà. Et donc, effectivement, le rôle d'Internet aujourd'hui, il est énorme. Et les personnes qui sont derrière ces plateformes sont, à mes yeux, au moins aussi coupables que les influenceurs eux-mêmes, parce que c'est tout un système.
14: Et oui, et puis peut-être pour finir pour une note un peu plus positive, c'est vrai que là on parle d'éducation aux médias et aux réseaux, et peut-être que si cette éducation marche de plus en plus, on pourra peut-être voir l'émergence de d'influenceurs ou d'une génération de plus en plus avertie, et du coup peut-être plus éthique, que ce soit du côté des influenceurs ou même en face, des gens qui les regardent. Et du coup peut-être que voilà, ça peut être un point positif dans les années à venir, ça se trouve, on sera beaucoup plus avertis, moins crédules, et même les influenceurs peut-être plus éthiques d'eux-mêmes.
2: On verra. Moi, je pense que ça dépend quand même vachement des
14: réglementations. Bien sûr, non, mais ça, c'est sûr, oui.
2: Et du coup, ça dépend encore une fois des gens qui a derrière aussi, qui va faire les réglementations, les politiques, etc.
14: Oui, voilà, tant que ça bougera pas au niveau des réglementations, dans tous les cas.
2: Je pense qu'il y a de ça. Après, effectivement, peut-être qu'il peut y avoir des gens plus éthiques, mais quand on regarde aujourd'hui les grandes stars des réseaux sociaux, enfin, on parlait de masculiniste, Thibaut InShape, c'est le mec le plus suivi de France. Voilà, lui, il prône quand même un certain masculinisme qui est assez dangereux, patriotisme aussi qui est dangereux. Il fait des vidéos avec le GIGN.
14: Ouais, c'est ça. Bah, il essaye de rester neutre au maximum. Mais on voit que, enfin, si
13: il y a un petit penchant quand même.
14: Ouais, on voit que
2: s'il
14: dévie juste un peu, ça prend des proportions folles, parce que c'est vrai que lui, pour le coup,
2: c'est ça.
14: Il y a une force de frappe qui est monstrueuse.
12: Ouais. Après, moi, ce que je trouve bien, c'est que du coup, il va y avoir. Enfin, il y avait en tout cas l'idée d'une loi qui interdisait au moins de 16 ans, je crois.
1: Au moins de 16 ans les réseaux.
12: Au moins de 16 ans les réseaux. Et moi, je trouve qu'en soi, ça c'est pas mal, parce qu'en fait, avant, on est. Ouais, mais au moins, enfin, comment dire. Au moins, on va dire le pouvoir des influenceurs entre guillemets, ceux qui l'utilisent de manière négative, en fait, pourront peut-être moins toucher les personnes les plus, on va dire, influençables, etc. Enfin, voilà. Moi, je trouve qu'en soi, l'idée, elle est pas mauvaise en soi. Après, c'est la mise en place, etc. Parce que, alors, va savoir comment, à chaque fois, en tout cas, moi, je sais que mes petits frères, c'est toujours ça, ils trouvaient toujours le moyen de passer à côté d'une réglementation, d'un truc du genre. Allez savoir comment. Donc je sais pas comment ils ont prévu de mettre ça en place, mais après ce qui est bien, c'est que si cette réglementation se met en place, bah, au moins peut-être qu'on pourra réduire les dégâts que font les réseaux sociaux aussi sur les jeunes. Je pense notamment aussi par exemple à l'image du corps, etc. Enfin voilà, ce genre de choses. Enfin voilà, ça peut être limité au max.
13: Ouais, c'est sur ce que tu dis, Marie, c'est, je crois, c'est, faut s'inspirer aussi de l'Australie. Ouais. Je crois qu'il y a eu qu'il y a eu une loi qui a été mise en place pour les réseaux sociaux interdits au moins de 15 ans ou 16 ans. Ouais. Voilà, peut-être s'inspirer à voir comment ça marche là-bas chez eux déjà, voir si ça fonctionne, s'il y a des points positifs, et puis peut-être s'en inspirer et mettre en place cette loi qui pourrait vraiment être significative.
1: Bah, pour en avoir, j'ai bossé dessus justement avec un ancien stagiaire, Loris, sur cette loi. On a pu interviewer des psychologues, des élèves et tout. Sauf que si on la met en marche, le seul moyen de prouver qu'on a plus de 16 ans ou moins de 16 ans, tout ça, c'est avec une carte d'identité ou avec un accord parental, ou même comme les applications de X, ça serait juste mettre notre tête et ils vont nous dire si on a plus de 16 ans ou moins de 16 ans. Donc, comment dire que ça peut être pas mal tourné. Après, je trouve que c'est pas, les restrictions sont pas assez bien mises, mais l'idée, par contre, est vraiment bien. Ça a marché dans d'autres pays, ça c'est sûr. Mais est-ce que la France va bien réussir à le mettre en place? Ça, c'est une autre histoire.
2: Oui. Bah ouais, dans tous les cas, enfin, je veux dire, bloquer les choses purement et simplement, c'est prouver que ça fonctionne pas forcément véritablement. Ce qu'il faut, c'est faire de la médiation, etc. Mais j'aimerais finir sur un dernier truc par rapport à ce truc-là de réseaux sociaux pour les moins de 16 ans interdits. C'est que c'est intéressant effectivement au niveau de la pensée, parce que tu supprimes plein de concepts qui dégoulinent d'horreur qu'on voit sur les réseaux sociaux. Mais en même temps, c'est intéressant aussi par rapport au mode de consommation de la vie en global, parce que on avait vu justement, nous, en cours, un mec qui s'appelle Hermut Rosa, qui a fait un bouquin sur l'accélération. Et en fait, voilà, l'accélération de la vie tout le temps. Et donc, on va calquer, si on consomme énormément par rapport aux réseaux sociaux, par rapport au contenu qu'on va voilà, swipe, et consommer énormément d'informations à la minute, on va rapporter, en fait, ce mode de consommation-là d'informations à tout ce qu'on va faire, en fait, dans la vie. Et donc, on va chercher à, voilà, la rapidité, tout le temps la rapidité, sans prendre le temps de bien faire les choses, de bien apprendre, de bien considérer, de, voilà. Et donc, effectivement, c'est primordial que les choses ne se passent pas comme ça quand on est enfant, quand on est adolescent, parce que c'est là où on se forme en tant qu'adulte. Et voilà, enfin, être un adulte qui a une, enfin voilà, une pile électrique en constant, c'est quand même questionnable. Donc effectivement, moi je trouve qu'en termes de mode de consommation de la vie purement et simplement, c'est intéressant aussi.
1: Ben oui, et surtout que les influenceurs, du coup, ils ont aussi ce mode-là pour leurs vidéos ou quoi que ce soit. Ils essayent de faire des choses assez rapides qui gardent toujours le lien.
2: Ouais, c'est
1: ça, pour ça aussi qu'il y a peut-être moins de cinéma, vu que je sais, des fois, ça peut être du cinéma en longueur, tout ça, qui est très beau et émotif. Sauf que maintenant, les nouvelles générations, comme tu dis, on est habitués à swiper, ouais, à swiper.
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0: Bonsoir à toutes et à tous, il est 19h sur Radio G et il est temps de se retrouver pour discuter ensemble pendant une demi-heure de cinéma. Je suis Ninon et aujourd'hui en studio à mes côtés, j'ai deux de mes complices que ça fait longtemps qu'on n'a pas vu ici, qu'on n'a pas entendu au micro, c'est Laure et Edgar. Bonjour à vous deux.
1: Salut Ninon.
2: Salut.
0: Et on a un petit public aujourd'hui, un petit, c'est très gentil de dire ça comme ça, enfin on a une personne en public aujourd'hui, nous avons Sarah qui est fondatrice, cofondatrice des Capucines du cinéma français. Bonjour Sarah.
3: Bonjour.
4: Bonjour.
0: Merci Sarah. D'être avec moi aujourd'hui tous les trois, je suis très contente de faire cette émission. Ça vous fait quoi vous de revenir après tant de temps sans être venue? Ça
2: Mais
0: fait longtemps.
2: Je suis trop contente, ça me manquait.
0: Bon, trop bien.
1: Moi également, et c'est vrai que la température a un peu monté là, on voit avec l'été qui arrive.
0: Oui, mais il fait un peu chaud dans la studio de radio, j'ai remarqué. Bon, c'est super, je suis ravie de vous avoir avec moi aujourd'hui, tous les trois. Et donc, le programme du jour, nous allons parler de trois films. Le retour de Star Wars au cinéma qui fait plaisir avec The Mandalorian and Grogu. Puis un trailer français porté par Aïdara. Et enfin, Mata, le film qui s'appelle Mata, je ne donne pas le titre du film, tout va bien. Et enfin, on finira avec une nouvelle réalisation d'Agnès Jaoui, L'objet du délit. Voilà le programme varié de la journée, il y en a pour à peu près tous les goûts, mais oui. On commence tout de suite parce que Clap and Chat, épisode 19, c'est parti. 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
0: Pour commencer cette émission, parlons blockbuster. Et même parlons blockbuster venu d'une galaxie lointaine, très très lointaine, puisque nous allons parler du nouveau spin-off de la cultissime saga Star Wars, The Mandalorian and Grogu. Le film est sorti le 20 mai et avant d'en parler tous ensemble, je vais laisser Edgar nous faire une petite présentation s'il te plaît.
1: C'est parti. Donc après son triomphe sur Disney+, The Mandalorian atterrit au cinéma avec The Mandalorian and Grogu, et réalisé par Jon Favreau. Également connu des fans de Marvel pour son rôle de Happy Hogan dans Iron Man, dont il est également réalisateur des deux premiers opus. Dans ce nouveau chapitre de l'univers Star Wars, Din Djarin, interprété par Pedro Pascal, et son jeune apprenti Grogu reprennent du service après la chute de l'Empire. Tandis que la Nouvelle République tente de restaurer l'ordre, le duo se retrouve confronté à de nouveaux ennemis et à des rencontres assez inattendues. Le film assume pleinement son ambition cinématographique. Les décors sont impressionnants, les scènes d'action spectaculaires et certaines scènes semblent conçues pour être vues en IMAX. J'ai d'ailleurs une petite déception de ne pas l'avoir vu dans ce format d'ailleurs.
0: Pareil, ouais. Tout pareil.
1: Et enfin, la bande originale est signée Ludwig Göransson, triple oscarisé, le compositeur de la BO de Signers et du futur The Odyssey de Christopher Nolan, mêle ici l'héritage musical de Star Wars et une approche plus moderne et émotionnelle. Et d'ailleurs, par rapport à Signers, on en avait parlé dans une précédente émission. Donc voilà, Ludwig Göransson, encore une fois, très très bon compositeur. À l'origine, le projet devait être la quatrième saison de The Mandalorian. Lucasfilm a finalement choisi d'en faire un long métrage. Il s'agit ainsi du premier film Star Wars à sortir au cinéma depuis 7 ans. Marquant le retour... Exactement. Ah oui, non, franchement, l'univers, c'est... Et il s'agit ainsi du premier film Star Wars à sortir au cinéma depuis 7 ans, comme on disait, marquant le retour de la saga sur grand écran avec les personnages les plus populaires de l'ère Disney. Autre détail notable, Jeremy Allen White, révélé par The Bear, prête sa voix à Rota le Hutt, le fils de Jabba. Découvert bébé dans The Clone Wars, le personnage revient ici adulte dans un rôle plus important. Au final, The Mandalorian and Grogu réussit à offrir un véritable spectacle de cinéma sans perdre ce qui fait le charme de ses héros, une aventure familiale, ambitieuse et portée par une réalisation solide ainsi qu'une excellente bande originale.
0: Je suis tout à fait d'accord. Alors Edgar et moi, on est clients Star Wars, mais nous avons emmené Laure qui n'est pas du tout client de Star Wars.
2: La néophyte.
0: Peux-tu nous dire en tant que néophyte, justement, mais c'est pour ça que c'est intéressant, peux-tu nous dire en tant que... En tant que néophyte, je vais y arriver. Ce que tu as pensé de ce Star Wars. T'avais déjà eu des Star Wars déjà ou pas?
2: Non, pas du tout. Non, je suis vraiment, vraiment néophyte. C'est-à-dire que moi, Star Wars, je connais que je suis ton père, que les. J'ai oublié leur nom, habillés tout en blanc, les soldats tout en blanc.
0: Les Jedi. Les,
2: non, ils n'ont pas un autre nom.
1: Stormtrooper ou Jedi.
2: Oui, voilà, les Stormtroopers.
0: Ah oui, alors c'est les soldats, pardon. Oui,
2: non, c'est pas grave. Donc voilà, vraiment, j'étais très néophyte. J'étais curieuse de voir The Mandalorian. Honnêtement, je l'ai vu pour l'émission. Et finalement, je trouve que ça se voit bien quand même, même quand on fait pas partie de cet univers-là. Alors évidemment, faut quand même avoir une petite appétence pour ce qui est un peu
0: pour la science-fiction.
2: La science-fiction, oui, merci de chercher le mot. Mais vraiment, voilà, je n'ai pas été déçue. Alors en effet, comme toi, j'aurais aimé le voir en IMAX. Je l'ai vu dans une salle classique. Je pense que vraiment tout le travail de décor, les effets spéciaux et même le son. serait vraiment encore plus mise à l'honneur en IMAX. Je pense que si vous avez la possibilité d'aller le voir comme ça, ça vaut le coup sur ce type de film de payer un petit peu plus cher la place.
0: C'était ma conclusion, donc on va s'arrêter
2: là. C'est vrai, pardon.
0: Oui, c'était ma phrase de conclusion, mais vas-y.
2: Bon, désolée. J'avais entendu dans une interview que le réalisateur avait fait en sorte que ce film fonctionne vraiment tout seul, justement pour les gens qui n'avaient pas pu voir la série. Et encore une fois, c'est le cas. Alors, il y a besoin de rattacher quelques wagons au moment du film, mais sincèrement, j'ai pas été perdue de dingue. Après... Pardon de dire ça, mais l'histoire reste quand même assez simple. On est quand même sur à chaque fois les méchants contre les gentils, donc on arrive quand même à se repérer assez facilement. Moi, il y a des petites frustrations que j'ai eues. Alors bon, la première, elle va faire rire tout le monde, mais quelle idée de mettre un casque à Pedro Pascal.
3: Excusez-moi de pas pouvoir
0: quelle
3: voir sa moustache.
0: Quelle idée de mettre un pantalon à Pedro Pascal aussi. Pourquoi? Mais
3: alors,
0: disons.
3: Bon, du coup, tu vas plus loin. Mais bon, quand même.
2: Voilà. Petite frustration aussi dans les personnages et ça m'agace un peu sur ce type de film. Désolée, c'est très caricatural, mais en fait, il y a quasiment pas de femmes, quoi. Mm. Et ça me fatigue vraiment. Je vais aller très gros dans le trait de ce film-là. Je vais pas dire de ce type de film, de ce film-là. C'est beaucoup de bagarres et de la bagarre entre mecs.
0: Alors, on en avait parlé à la sortie parce que il y avait déjà eu ce, tu m'en avais parlé à la sortie.
2: Oui.
0: Il s'avère que dans la série qu'Edgar disait sur Disney+, il y avait un personnage féminin qui était très très important et l'actrice a été strike parce qu'elle a eu des propos qui étaient pas entendables et tout ça. Donc je pense très sincèrement qu'elle aurait dû être là, mais c'est très bien qu'il l'ait strike. Mais ça en fait qu'une, je suis tout à fait d'accord.
2: Alors, il y a Sigourney Weaver qui a un rôle de base qui est plutôt sympa, mais en fait qu'on voit très très peu et je pense qu'il mériterait sincèrement d'être développé parce qu'il a quand même pas mal de corps entre guillemets. Mais voilà, ça manque un petit peu. Oui. Je reviens sur le travail des images. Il y a quelque chose que j'ai énormément apprécié. C'est parce qu'il y a beaucoup de... Alors, on mettra le mot qu'on veut derrière. Moi, je mets le monstre derrière, de créature. Mmh. Il y a vraiment un travail sur les textures de corps et notamment sur le personnage. Alors, j'ai oublié son nom, Rotaluhut, pardon. Oui. Un travail sur la musculature. Mmh. Je trouve ça fabuleux. Enfin, vraiment, c'est... ça, je sais pas, ça doit être hyper technique à faire, mais je trouve que ça rend le personnage totalement crédible, en fait. J'ai pas l'impression de voir quelque chose de fictif.
0: Moi, j'ai du mal à comprendre comment on peut nous faire chez Disney, donc dans la même boîte de prod, un Mandalorian qui est magnifique et à côté, un Quantum Mania qui est dégueulasse.
2: Enfin, alors, j'ai pas vu.
0: Donc, j'ai aucun doute. Les derniers Marvel qui sont clairement pas ouf, quoi.
1: D'accord.
0: Voilà. Je comprends pas.
2: Après, c'est pas la même boîte qui travaille dessus.
0: Non, mais il y a le même budget.
1: Ouais,
2: oui, mais c'est pas la même.
1: Vaisseau, il a vraiment.
2: C'est pas les mêmes personnes, c'est pas le même cahier des charges. Il y a sûrement des choses dont on n'a pas en tête qui font que. Mais je comprends du coup ta surprise, quoi. Et puis je voudrais juste rajouter deux petites choses. Avant de voir le film, j'avais dit à Ninon quand j'avais vu un tout petit extrait de la bande-annonce et l'image, le personnage de Grogu. Je dis écoute, je sais pas si c'est un gentil ou un méchant, mais j'ai qu'une envie, c'est d'en avoir un. Et je vous assure qu'après le film, je rêve d'avoir un mini Grogu à la maison. Je trouve ça franchement trop trop chou. Et après, l'anecdote, pour les personnes de ma génération, donc moi j'ai 42 ans, qui sont fans de Friends, je suis désolée de sortir du film, mais le réalisateur Jon Favreau, c'est quand même le personnage de Peter Baker. C'était le copain ultra riche de Monica qui s'était mis au MMA et qui dans son appartement avait 15 milliards de télé qui servaient de téléphone. Enfin, voilà. Et quand j'ai appris ça dans une émission de télé... Moi, j'étais folle. J'y suis allée que pour ça, en fait, même si on le voit pas dans le film.
0: Mais ça me donne la transition parfaite pour parler de Jon Favreau, que moi, j'aime beaucoup à la réalisation, qui est très bon acteur, mais que j'aime beaucoup à la réalisation, qui avait fait effectivement deux Iron Man qui étaient très qualitatifs. Et là, moi, la réal, j'ai trouvé folle. Et je vais rentrer plus dans les détails que ce que tu disais, Edgar. On a des points de vue, des fois, qui sont incroyables. T'as l'impression qu'on est dans un jeu vidéo, le gars.
2: Des points de vue.
0: Des points de vue, pardon. Où t'as la caméra qui est vraiment en point de vue presque GoPro collé à ton torse, quoi. Et le gars, il court, il saute, il fait des trucs, et c'est trop bien. C'est trop trop bien.
2: Ah,
0: moi,
2: je suis d'accord.
0: J'ai adoré ça. J'ai trouvé ça hyper intelligent et super.
1: La chute dans l'eau, là, on voit, c'est, on a l'impression d'y être.
0: Ah ouais, mais
1: alors en 3D, ça doit être quelque chose.
0: Ouais. En IMAX,
1: encore plus.
0: À 4DX, moi, je le ferai pas.
2: Non, je suis d'accord dans 99% du film. Par contre, tu parles de la chute d'eau. Il y a un passage à un moment qui se fait, on va dire, dans des égouts. Et là, du coup, il y a un problème de proportion deux fois de suite entre la taille des égouts et la taille de Grogu.
1: Ah oui.
2: Et franchement, j'ai été hyper surprise sur par rapport à l'énorme qualité du reste du film.
0: Je trouve ça
2: impressionnant qu'ils aient laissé passer ça.
0: Je te rejoins, je l'ai vu. Mais globalement, moi j'étais très très contente de revoir un Star Wars au cinéma. Et j'ai envie de dire que c'est un bon Star Wars, parce qu'on a tout ce qu'on veut. Il nous manque juste des sabres laser, mais on a tout. On a des courses de vaisseaux, on a des batailles, on a des monstres, on a tout. Et je rejoins Laure sur le fait qu'effectivement le scénario est très classique et très... très simple, voilà, méchant contre gentil, c'est pas, voilà, on sort pas des schémas extraordinaires des scénarios, mais ça fonctionne de ouf.
2: Quoi. En même temps, c'est mon avis, mais finalement, c'est pas ce qu'on attend sur un type de film. Ça. On attend juste à être bloui physiquement et dans l'action.
0: C'est ça, c'est
2: visuellement,
0: ça.
2: Pardon, pas physiquement.
0: Mais je te rejoins tout à fait là-dessus. Et je vais donner un petit point négatif, moi, que ça m'a saoulé. C'est les bruits de gros goût, justement. Très, très bébé humain. Ouais. Et en plus, c'est les trucs que t'entends partout, quoi. C'est pas des bruits qui sont inédits, c'est les bruits que tu connais.
2: Mais parce que, moi, du coup, qui le connaissais pas, ça m'a pas choqué, parce qu'en effet, pour moi, j'ai visualisé un bébé, finalement, même si je le voyais un peu plus grand au début. Mm. Mais en fait, dans la série, il y a pas ça, c'est pas un tout petit.
0: Il a des bruits, mais j'ai l'impression qu'il en a moins.
1: Ouais,
0: après, il est bébé, hein. Il a des bruits, mais moins.
1: Il a pas mal baby dans le.
0: Oui.
1: Dans
0: ou le kid.
1: Ou kid, voilà, ouais.
0: Mais là, c'est bruit très humain d'un catalogue. Enfin, ils ont pris le truc gratuit sur YouTube, tu vois. Enfin, c'est vraiment les premiers bruits de bébé humain quand tu tapes.
2: J'adore ta façon de réagir.
0: Mais non, mais en fait, ça m'a un peu déçu. Je me suis dit,
2: oui, ça t'a sorti du personnage.
0: C'est des détails. Ouais, mais c'est des détails, donc ça va. Non, j'ai pris beaucoup de plaisir. Et moi, qui n'ai pas l'oreille musicale, contrairement à toi, Edgar, j'ai beaucoup apprécié la musique.
1: Ouais, c'était vraiment, je sais pas si vous avez vu Creed, du coup, avec Rocky Balboa. Mm. Et il y a un mix entre eux, du coup, les musiques de Star Wars et l'univers de Creed, et ça, c'est la patte typique de Ludwig Göransson.
0: Mais non, c'était très bien. Bon, on est assez d'accord, en fait, même ouais. Pour Laure qui ne connaissait pas trop l'univers. Eh bien, c'est sorti le 20 mai, The Mandalorian and Grogu. C'est toujours au cinéma. Si vous pouvez aller le voir en IMAX, on vous le conseille vraiment. IMAX au pâté à Angers, vous pouvez y aller. C'est vraiment, on vous le conseille. C'est super, le film est magnifique, en fait, voilà.
2: Si vous pouvez pas aller le voir quand même, parce que ça vaut le coup de le voir plus au cinéma qu'à la télé, hein. Sincèrement,
0: ouais,
2: un grand écran sur un film comme ça.
0: Tout à fait.
2: Je pose pas la question.
0: Et bien, le nouveau spin-off de Star Wars, The Mandalorian and Grogu, toujours au cinéma. Et d'ailleurs, j'ai appris que ça s'écrivait Mandalorian et pas Mandalorian. Moi, j'ai toujours écrit Mandalorian. Voilà.
1: Ah oui.
0: Ah non, mais vraiment, ça, c'est ma dyslexie, tu vois. Ça mélange tout. Et donc, Mandalorian.
2: Appelle-le Mando, ça marche.
0: Oui, c'est ça. Mando au cinéma, actuellement. N'hésitez pas à aller le voir. Nous changeons à présent totalement d'univers, puisque déjà nous revenons dans notre galaxie, et nous revenons en plus dans notre pays, en France, avec un trailer français, Mata, un trailer d'espionnage porté par Aïdara. On vous laisse la bande-annonce et on revient tout de suite après.
4: Nous sommes allés faire cette visite. Antoine ne voulait pas, il le sentait pas. J'ai insisté pour qu'on y aille.
5: Capitaine, votre condition physique vous éloigne de l'action. Vous êtes versé aux effectifs de la DGSI.
4: Est-ce qu'Antoine a subi le même sort que les autres ?
8: Vous formerez une jeune recrue qui sort de l'école de police, mais qui n'a aucune expérience de terrain.
9: Je suis ravie. Le désilouettage, c'est vital pour échapper à la surveillance.
10: T'as appris à tirer avec quoi ?
4: Ne fais pas de soucis. Ton papa, bientôt, je vais le libérer.
5: La recherche de votre camarade ne vous concerne pas. Ne prenez pas le risque de désobéir.
10: Un des journalistes avait une fille, Jeanne. Elle veut connaître la vérité. Elle doit se rapprocher de Jeanne pour anticiper les avancées de son enquête.
4: Ceux qui tirent les ficelles sont pas dans le désert. Je les cherche. Je les traque. Tous les jours.
0: Ayez Aïdara et Mata dans ce nouveau film éponyme. Mais vous êtes toujours sur le 101.5 FM de Radio G et même sur radio-g.fr. Ne vous inquiétez pas, vous êtes toujours sur Clap & Chat et on n'a pas commencé encore à parler du film Mata, donc vous arrivez au bon moment. Alors, que nous raconte Mata ? Eh bien, c'est l'histoire d'une agent de la DGSE prénommée Mata, donc, qui va perdre en mission son camarade et son conjoint Antoine, qui va être capturé au Niger. De là, Mata va être mise sur la touche, mais continue chez elle discrètement en France à enquêter sur ce qui a pu arriver à son conjoint et camarade. En parallèle, pour l'occuper, ses chefs lui demandent de former une nouvelle arrivante. Et de là, elles vont enquêter ensemble et toute une histoire va se dérouler. Le film est sorti le 27 mai. C'est réalisé par Rachel Lang et aux côtés de Eye Aïdara, on retrouve Joséphine Japy et Raphaël Personnaz. Autour de la table, qu'est-ce qu'on a pensé de ce film ? Laure, tu veux commencer ?
2: Ouais, bien sûr, avec plaisir. Je sais qu'en plus nos avis vont être disparates.
0: Oui, ça va être un peu plus différent là.
2: Ouais, mais alors pour le coup, moi dans la globalité, j'ai plutôt aimé ce film, vraiment. Je trouve qu'il y a plein de choses qui sont vraiment chouettes, mais à quelques égards, en fait, il me laisse sur ma faim. Mmh. Et là se fait ma déception. Alors côté casting, je suis ravie de retrouver Eye Aïdara. Pour rappel, on en avait déjà parlé précédemment, c'est une comédienne dans laquelle j'étais frustrée parce qu'à chaque fois que je la voyais dans un rôle, je ne rentrais pas dans le rôle. Et pourtant, en interview, vraiment, je trouvais que c'était quelqu'un d'extrêmement intéressant. Donc, à chaque film, j'étais ultra frustrée, jusqu'à La Maison des femmes, où ça a été une révélation. Et encore plus, enfin pas encore plus parce que c'est différent, mais d'autant dans ce film-là, je trouve qu'elle donne beaucoup de grandeur en fait à son personnage. C'est pas que je verrais pas quelqu'un d'autre dedans, mais je trouve qu'elle est parfaite pour le rôle. Le film d'action, du coup, un film d'action sur la DGSE et qui mêle la guerre et qui en même temps fait une belle place au personnage féminin, je trouve que c'est énorme. Il y en a très très très rarement et là vraiment c'est le cas. Donc pour moi c'est un excellent bravo, je trouve ça très chouette. Les deux duos, Eya Hidara et Raphaël Persona, puis plus tard avec Joséphine Japy, fonctionnent parfaitement bien. Je trouve que c'est ultra bien choisi. Toutes ces choses-là, c'est des choses que j'ai vraiment appréciées dans le film. Il y a un travail sur les images et sur le décor que j'ai trouvé très chouette. Quand je parle des décors, en fait, on s'en rend pas forcément compte quand on regarde le film parce qu'en fait, on est projeté dans la scène, mais finalement, on y est projeté parce que le travail derrière, en amont, est vraiment impressionnant. Donc ça, je trouve ça vraiment bon. Autre chose, et du coup, on l'entend dans la bande-annonce, il y a un travail du son qui est recherché, mais qui, pour moi, ne va pas assez loin. Il y a une scène, je ne sais pas si vous l'avez en tête, à un moment, on visualise une scène où elle est sur sa moto dans une grande route.

0: celui.
1: C'est ça. Il y a une coupure qui se fait dans le film. Ça participe un peu à la, aux sensations qu'on a dans le film. Mais j'ai pas trouvé de sens derrière. Mm-hmm. Ça m'a perdu. Et ça se répercute à plein de moments du film. Dans le scénario, il y a des flous, il y a des choses qu'on comprend pas. On parle de deux affaires, il doit y avoir un lien entre les deux. Puis finalement, le lien est pas très explicite auprès des spectateurs et spectatrices. Je sais qu'on va se rejoindre, je vous vois faire oui directement, on est d'accord. Et pareil, dans certains personnages, il y a des personnages qui sont mis en place et il nous manque la suite, quoi.
0: Ouais, je suis assez d'accord. Vas-y Edgar, je te laisse.
2: Non, tout à fait d'accord. J'ai beaucoup apprécié le film également. C'est vrai qu'au niveau du rythme, j'étais un peu, je dirais pas déçu, mais je m'attendais à quelque chose de plus, justement, par rapport au sujet. Ça m'a fait un peu écho au film 13 jours, 13 nuits, bon, qui traite aussi de la guerre, mais c'est vrai que où on a l'impression d'être vraiment impliqué. Il y a du, bon, il y a beaucoup plus d'action dans celui-ci, mais en tout cas, pas déçu encore une fois, mais sur ma faim, comme tu l'as dit. Oui, non, le travail du son, de l'image, c'est vraiment quelque chose d'assez magnifique.
0: Je te rejoins sur la réelle. Moi, j'ai beaucoup aimé la réelle, les décors et tout ça. J'ai beaucoup, beaucoup accroché. Mais c'est la première fois que je dis ça dans le Clap and Chat. Je n'ai pas construit ce film.
1: Mais
0: tout simplement.
1: Mais je comprends.
0: Je
1: parce
0: sais
1: que
0: pas.
1: Dans le scénario, il y a des. Enfin, je sais pas si c'est des manques ou si c'est trop de flou.
0: Ouais.
1: Mais
0: moi, je suis passée totalement à côté.
1: Il y a un manque d'explication et de sens.
0: Et il y a un manque aussi. Enfin, en fait, le personnage principal qui est superbement bien joué, puisque j'adore vraiment le casting, il est très, très, très, très, très bon. Mais elle, le personnage principal de Mahata, elle ne sert à rien dans l'histoire, en fait.
1: Oh,
0: je veux pas
1: d'accord.
0: Spoiler. Je veux pas spoiler,
2: oui, ça,
0: mais toutes les enquêtes qu'elle fait, au final, ça mène à rien.
1: Mais je suis pas d'accord. Je pense que c'est pas que ça mène à rien, c'est qu'on va pas au bout des choses. Et je trouve que son personnage, il fait finalement le lien entre tout ça. Mais en fait, il manque, ça déroule pas jusqu'au bout, quoi.
0: Moi, j'ai trouvé du coup qu'il y avait, qu'elle avait pas, il y avait pas forcément d'intérêt à la narration, quoi.
1: Ah, la vache.
0: Donc j'ai pas compris
1: Pardon.
0: Le scénario. c'est intéressant d'en parler. Moi, j'ai pas compris le scénario. Et en plus, j'ai pas compris l'intérêt du film, entre guillemets. Ouah, ça va donner envie aux gens d'aller au cinéma, hein.
1: Non, ouais, je trouve que t'es vachement sévère quand même.
2: Moi, j'ai beaucoup apprécié et vraiment après la projection, je me dis il y a des connexions qui se font pendant le film. On le disait tout à l'heure sans spoil, où on a des flashbacks. On se dit est-ce que ça sert vraiment le film? Mais à l'issue de la projection, vraiment, je me suis dit ok, on commence à comprendre.
0: Mais
2: et peut-être qu'en le revoyant,
0: peut-être,
2: on verrait différemment.
0: Mais j'ai pas passé un mauvais moment devant en plus, c'est ça.
1: Non.
0: Tu vois, je suis dur et tout. J'ai pas passé un mauvais moment. Juste à la fin, je me suis dit waouh, en fait, j'ai rien compris à ce que je viens de voir.
1: Oui, c'est pour ça. Je pense que dans le scénario, c'est pas tant les échanges et les dialogues et ça, c'est vraiment dans ce qu'on raconte.
0: C'est dans le déroulé de l'histoire.
1: Il manque quelque chose, mais du coup, je trouve que c'est pas, comment dire. Je trouve que ça gâche pas la qualité du film, en fait. Je trouve vraiment, je trouve plein de qualités à ce film-là. J'aurais envie, d'avoir la réalisatrice en face de moi. J'ai oublié de rappeler
0: Rachel
1: son nom.
0: Lang.
1: Exactement. Et du coup, lui demander plus d'infos sur son film.
0: Oui, je suis d'accord.
1: Parce que vraiment, je trouve qu'il y a, pour moi, c'est vraiment pas un mauvais film. Et tu vois, je pense que c'est un film, je serais prête à aller le revoir. Si un jour il arrive à la télé, je sais que je vais le revoir parce que j'ai vraiment j'ai trouvé des bons trucs. En fait, je suis frustrée.
0: C'est rare que ce soit moi qui rentre pas dans un film.
1: Mais c'est rigolo.
0: Mais oui, je suis passée totalement à côté. Mais pourtant, je reconnais plein de qualités techniques. Effectivement, la réalisation, le casting, la musique et tout ça. J'ai trouvé ça hyper intéressant. La photographie de ce film est très belle aussi.
1: Ah ouais.
0: Mais je suis pas rentrée dedans. Je suis passée totalement à côté.
1: Voilà. On ira le revoir.
0: Ouais,
1: je peux faire une petite aparté sur ce film. Juste un petit truc qui, pour moi, est important à faire. Il y a un des personnages qui est une petite fille qui est sourde. Et du coup, on voit la langue des signes à l'intérieur, la langue des signes française. Et du coup, il y a vraiment quelque chose qui m'embête quand il y a un personnage sourd au cinéma. C'est qu'en fait, pour n'importe qui a rencontré un sourd ou une sourde dans sa vie, les sourds et sourds ne sont pas muets. Et au moment de signer, en fait, ils émettent énormément de sons, qui sont des sons gutturaux. Et souvent, c'est gommé dans les films. Et je trouve ça dommage, parce qu'en fait, c'est comme si on gommait une partie d'eux, en fait. Et du coup, c'est encore le cas ici. Et franchement, moi, ça m'énerve. En plus, c'est pas désagréable à entendre. Je veux dire, ça ne cache rien
0: normal,
1: du tout.
0: Quoi.
1: Exactement. Et puis, la deuxième chose, je regrette que les sous-titrages n'aient pas été mis pour la langue des signes. Alors, il y a le personnage d'Aïdara, qui, entre guillemets, ne le traduit pas, mais en répondant, donne un peu d'infos. Moi qui ai appris la langue des signes, alors, je l'ai un peu oublié, donc j'ai pas tout compris, mais en fait, il y a des choses qui n'ont pas du tout été traduites, et je trouve ça dommage. Je dirais pas quoi, parce que ça raconterait quelque chose du film, mais vraiment, les personnes qui connaissent pas la langue des signes sont passées à côté de ça.
0: Je te rejoins totalement.
1: Ouais, c'est frustrant, je pense.
0: Je te rejoins totalement là-dessus.
1: Voilà.
0: Eh bien, c'était
1: Mata. Mais merci quand même d'avoir mis un personnage sourd, une jeune fille sourde.

0: sans que ce soit le sujet du film. Mmh. C'est-à-dire, ça fait partie de la normalité.
1: Mais c'est très bien. C'est très,
0: ouais,
1: très bien.
0: Exactement.
1: On aime ça. Donc, non, c'est bien que tu l'aies souligné. Ben voilà, Mata, on n'est pas tous d'accord autour de la table. Hein, donc, si vous voulez nous départager carrément, allez-y, donnez-nous des points. Allez voir le film au cinéma. C'est toujours en salle. Ouais. Ça s'appelle Mata et c'est sorti le 27 mai. N'hésitez pas à aller vous faire votre avis.
0: Absolument.
1: Et nous envoyer un message en disant, non, moi, je donne un point à Laure, moi, je donne un point à Edgar, moi, je donne un point à Manon.
0: Donnez-moi des points, donnez-moi des points.
1: Et donc, pour terminer cette émission, nous allons parler d'un dernier film d'une actrice réalisatrice qu'on aime beaucoup ici, qui est Agnès Jaoui. Cette année, Agnès Jaoui revient avec un nouveau film qui est L'Objet du délit, sorti en salle également le 27 mai. Pour nous présenter le film, je vais laisser la parole à Laure.
0: Donc, ce dernier film d'Agnès Jaoui, qui s'appelle L'Objet du délit, se passe dans les coulisses d'une mise en scène d'un opéra, Les Noces de Figaro. Et en fait, on y retrouve plein de personnages différents, avec des avis différents. Il va se passer... quelque chose autour des agressions sexuelles, et du coup ça va créer énormément de conflits d'opinion et de génération, et on va suivre se dérouler tout au long de l'évolution et de la création de ce spectacle. De mon côté, j'avoue que je suis de base assez déçue par ce film. Alors, le casting, sincèrement, je le trouve très bon. Mmh. Je le trouve très chouette, il est assez éclectique d'ailleurs, donc je trouve ça hyper intéressant. Il y a un travail de costume et de décor, alors qu'on attend hein, sur ce type de film-là, mais que je trouve pas mal. La mise en avant de l'opéra, ça je trouve ça intéressant. Moi personnellement, je suis jamais allée à l'opéra, c'est pas quelque chose que j'écoute ou que je regarde, donc de le mettre en avant sur un film pour qu'un maximum de monde puisse le voir, je trouve ça chouette. La fin du film d'ailleurs fait une grande part à ça, et je trouve ça, j'ai vraiment aimé qu'il y ait tout ce passage-là chanté. Maintenant, je m'arrête là en fait. L'idée, elle était bonne d'utiliser ce sujet qui est extrêmement d'actualité sur les violences sexistes et sexuelles, sur les relations. Alors, ça m'énerve de dire relations hommes-femmes parce que ça voudrait dire que c'est normal que ça se passe comme ça et que ça ne l'est pas. Mais voilà, de mettre ça en avant, je trouve ça bien. Maintenant, sincèrement, j'ai eu l'impression de voir que des choses très réac, quoi. On a croisé Kevin en sortant du cinéma et en fait il nous a dit ça sent la poussière, et oui réellement ça sent la poussière, je trouve que tout est ultra caricatural, ouais. Et en fait ça dessert vraiment le propos, enfin je vais aller fort dans ce que je vais dire, mais je trouve ça même dangereux en fait de faire ça, parce que du coup ça donne l'alimentation aux personnes qui disent non mais c'est pas grave, on peut plus rien dire, on peut plus rien faire, on peut plus draguer quelqu'un dans la rue. Ben en fait non, on drague pas comme ça tout simplement, donc ouais, voilà, je suis vraiment. En fait, ça m'énerve, quoi.
1: Moi, je partage totalement. Et du coup, moi, je te rejoins totalement sur tout ce que tu as dit, en fait, Laure. Le casting est très bon. Les décors, les costumes, c'est très, très chouette. Je note, je pense, une bonne intention derrière ce film.
0: Oui, je pense que c'est le cas.
1: Mais qui est fait tellement maladroitement, tellement caricaturalement, tellement, réactionnaire, que moi, je trouve que c'est contre-productif de ouf. Et j'ai été gênée pendant le film et je me suis dit, mais en fait, on va où? Qu'est-ce qu'on essaye de nous dire? Est-ce qu'on essaye de défendre des choses? Est-ce qu'on essaye au contraire de trouver des excuses et tout? J'ai pas compris en fait. J'ai compris le film, mais j'ai pas compris l'intention derrière. Je pense qu'il y a une bonne intention, mais ça dessert totalement le propos, quoi.
0: Ça, sincèrement, même la fin du film, en fait il y a deux choses qui pour moi sont très marquantes dans la fin du film, donc évidemment je vais pas la raconter, mais il y en a une où un personnage qui du coup a été agresseur finalement se retrouve mis en avant
1: c'était le sauveur,
0: exactement,
1: le sauveur,
0: sur un piédestal, et du coup je trouve ça juste ahurissant. Donc je peux pas le raconter parce que évidemment que c'est la fin du film, mais il y a un morceau de dialogue sur la fin du film qui là par contre est totalement à l'opposé de tout le reste du film et qui est ultra intéressant, sur des personnages plus âgés, c'est-à-dire pas la génération de 20 ans, 30 ans qui est très consciente de tout ça, mais une génération de 60, 70 ans. Et ça, je trouve ça hyper chouette, mais c'est un centième du film, en fait.
1: Ouais, donc, tout à fait.
0: Voilà. Et si, alors, petite chose, parce que le film s'appelle L'Objet du délit, on voit dans la bande-annonce des statues en forme de pénis, et c'est très rapidement le sujet au début du film. Mais en fait, je vois même pas à quoi ça sert, parce que finalement, c'est pas spécialement utilisé dans le film. J'ai l'impression que moi, ça m'a donné l'impression de, ça va faire parler, donc on va mettre ça.
1: Moi, je l'ai plus vu en genre, là, c'est bien d'apporter une pointe d'humour, tu vois.
0: Ok.
1: Je vois ton questionnement, en tout cas. Voilà, si vous voulez voir des pénis au cinéma, allez voir L'Objet du délit.
0: des pénis très grands et très, c'est pas des vrais, quoi.
1: Non, c'est pas des vrais. Non, en fait, c'est le décor. Oui, c'est ça. Le décor de l'opéra est rempli de pénis.
0: Mais tu vois, même le personnage de la metteuse en scène, c'est extrêmement critique.
1: Ouais.
0: on se fout d'elle tout le long.
1: Et puis il y a beaucoup de mansplaining en plus. Elle a énormément. Et du coup, je me suis dit, on va aller sur des trucs intéressants, de dénonciation, etc. En fait, pas du tout. Moi, j'avais envie de faire un peu comme dans Nos Jours Heureux où le personnage, tu sais, le personnage qui ne dit rien, la Mugno, qui dit rien du tout et qu'à la fin, elle
0: pète tout ça,
1: et c'est tout. Voilà. Et j'avais envie qu'elle fasse ça, qu'elle dise, ah, c'est bon, c'est ma mise en scène, je fais ce que je veux.
0: C'est ça. Et ça me fait chier que ce soit Agnès Jaoui.
1: Mais oui, moi aussi. C'est pour ça que j'ai tenu à dire qu'on l'aimait bien avant de commencer, parce qu'on adore Agnès Jaoui.
0: C'est tellement fou.
1: Mais oui.
0: Enfin,
1: je suis d'accord. Vraiment. Mais je partage totalement. Donc, c'est compliqué. Voilà. Un film qui divise, je pense, à sa sortie et qui va continuer de diviser. Hein. Je pense que c'est très clivant. Je pense surtout que c'est très maladroit, comme je l'ai dit. Si vous voulez aller voir, ne serait-ce que par curiosité, pour vous faire votre avis, pour qu'on en débatte ensemble, n'hésitez pas. C'est actuellement au cinéma. Ça s'appelle L'Objet du délit. Et c'est le nouveau film d'Agnès Jaoui que je redis. On adore ici. Et c'est à présent l'heure de se dire au revoir, les amis. Bah oui. De notre côté, on se retrouve dans 2 semaines. Notez bien, ce sera le 24 juin, toujours à 19h et toujours sur Radio G. D'ici là, vous pouvez nous retrouver sur nos réseaux sociaux, Clap & Chat, Radio G. Et vous pouvez même écouter nos podcasts et nos interviews sur les plateformes d'écoute. Ou d'ailleurs, on vient de sortir une super interview de Sarah. C'est pour ça que Sarah était avec nous aujourd'hui, qui est fondatrice du Festival des Capsules du Cinéma. Festival dont on a déjà parlé ici, festival dont on reparlera ici. Festival qu'on adore, donc on vous donnera des nouvelles bientôt. Merci Laure, merci Edgar d'avoir été avec nous.
0: Merci à toi, merci. Avec plaisir.
1: Merci beaucoup. Sarah d'avoir été notre public du jour.
2: J'étais ravie de t'avoir avec nous.
1: Oui, clairement. Merci aussi à vous de nous écouter sur Radio G toutes les semaines. On a hâte de vous retrouver le 24 juin sur le 101.5 FM. Et en attendant, laissez-vous embarquer par de belles histoires et vivez l'émotion sur grand écran.
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0: Salut à toutes, salut à tous, c'est Rodisbac sur les 101.5 de la bande FM et sur le www.radio-g.fr. Rodisbac, émission de ska, de punk, de fête et de lutte aussi, c'est tous les mercredis de 20h à 21h30 sur cette même antenne. Et que rajouter, vous pouvez écouter les anciennes émissions via les podcasts sur le site de la radio, donc www.radio-g.fr. Et ce soir, nous allons faire une émission en rapport avec le festival qui a lieu depuis plusieurs décennies à Dessau-Roslo, en Allemagne, ex-Allemagne de l'Est. Le festival This Is Ska, avec une affiche quand même, une très très belle affiche cette année.
1: Oui, et puis en même temps, on va faire des petits chemins de traverse pour quelques concerts qui auront lieu aussi pas loin de chez nous. Et puis quelques coups de gueule, comme d'habitude.
0: Oui.
1: Voilà.
0: Il y a de quoi, râler tout le temps.
1: Toujours en train de râler, mais bon, c'est quand même, Rodisbac, une émission de fête et de lutte.
0: Aussi.
1: Quand même.
0: Ouais.
1: Voilà, donc il y a quelques luttes, et puis il y a beaucoup de choses qui se passent, notamment à propos des femmes.
0: Oui.
1: Et il faut que l'on parle. On n'en parlera pas longtemps, mais.
0: Un petit peu quand même.
1: Un petit peu. Allez, alors c'est parti donc avec This Is Ska dans cette affiche cette année. Donc This Is Ska, le festival de 2026. On retrouve quelques vieux sons, quelques artistes jamaïcains.
0: Exactement. Et justement, comme on débute dans l'émission Rodisbac toujours par des artistes jamaïcains, on va commencer par un autre artiste, mais qui du coup n'est pas This Is Ska, et on reviendra après sur celles et ceux qui seront à This Is Ska. Parce qu'aujourd'hui, on est le 10 juin, ça sera demain, ça sera demain le 11 juin. Il faut savoir que le 11 juin 1947, il y a un artiste jamaïcain qui est né, qui est toujours parmi nous, qui s'appelle Eric Donaldson.
1: Oui.
0: Il est né à Sainte-Catherine, en Jamaïque. Et demain, il fêtera ses 78 ans. Et du coup, on a prévu de se caler un de ses titres, le titre que tout le monde connaît, on va dire. Et je voulais juste revenir un petit peu sur... Il a une longue carrière, hein, parce qu'en fait, il a commencé en gros en 1964. Donc à l'âge de, si on calcule bien, il est né en 47. Donc il avait 17 ans. Bon, je pense qu'il avait commencé peut-être même un petit peu avant. Parce qu'en fait, au milieu des années 60, c'est ça, il forme les West Indians avec Leslie Burke et Hector Brooks. Et ils produisent Right on Time en 1968 avec Gigi Jones. Et ils enregistrent avec Scratch Perry quand même.
1: Ah oui, quand même, oui.
0: Ils vont ensuite changer leur nom en Kilowatt.
1: Est-ce qu'ils se passaient au Kilowatt?
0: Ouais.
1: Non, bon.
0: Et en fait, le titre qu'on va s'écouter, c'est un titre qu'il a joué au concours jamaïcain de la chanson du festival de 1971. Et ce qui va lui donner un grand succès. Et il faut savoir qu'il a rencontré... Merde, pardon.
1: Bravo.
0: Ah, mercredi. J'ai la langue qui a fourché.
1: Oui, il l'a rencontré.
0: Décidément. Non, c'est pas ça. Je voulais dire qu'il a remporté plusieurs fois la compétition, 6 fois. Il a remporté 6 fois cette compétition jusqu'en 97.
1: Ok, et il habite toujours en Jamaïque, je crois.
0: C'est possible.
1: Voilà.
0: Ouais, t'as vu ça, toi.
1: Il n'a pas vraiment quitté la Jamaïque, il est resté là-bas.
0: Ah ouais, ok. Ouais. Eh ben alors là, tu m'en bouches un coin. T'as raison, il vit actuellement à Kent, mais pas dans le Kent en Angleterre, non, à Kent Village en Jamaïque.
1: Ah, tu vois.
0: Ah, t'as des infos, toi.
1: J'ai des infos.
0: Ok. Et donc, on va s'écouter le titre Cheerio Baby. Et justement, j'ai une compilation dans les mains qui était sortie en 92 déjà. C'était donc Stryker Lee, le producteur, qui avait fait une compilation qui s'appelle Original Cheerio Baby. En fait, il avait mis plein de versions. Bon, il a pas mis celle des pierres qui roulent.
1: D'accord.
0: Et non plus celle de UB 40. Mais en tout cas, il a fait un CD juste avec le titre de Chéri au Baby, repris par différents artistes, comme par exemple, en ce qui nous concerne, ce qui nous intéresse le plus, il y avait Max Romeo. Ça devient le titre Two Faced People. Et il y a un certain Dennis Al Capone, Riper Cherry, et Eric Donaldson lui-même avait fait une version, puisqu'il a, il l'a aussi fait avec Oh What a Festival, en prenant le même rythme.
1: D'accord.
0: Et les musiciens qui accompagnent sur ce CD, c'est les Aggrovators principalement. Voilà, donc on va s'écouter la version originale. Original Chéri au Baby. Et puis ensuite, ça sera suivi effectivement avec les artistes jamaïcains
1: qui vont passer
0: ou anglo-jamaïcains qui vont passer à Ziziska. Et voilà, ça va vraiment être. C'est une très belle affiche, comme je vous ai dit. En attendant, on va souhaiter par anticipation, ça se fait pas, hein, mais bon, on est à la radio. On va quand même souhaiter un joyeux anniversaire à Eric Donaldson. Allez, je crois que je vais même faire un petit pull-up.

0: Et voilà, on s'est écouté Eric Donaldson avec son Cherry O Baby. Et là, justement.
1: Yeah! About yeah!
0: Et oui, et là, on a Dennis Al Capone avec sa version qui s'appelle Ripe ou Rip Cherry. Avec ses fameux yeah, yeah, yeah!
1: Ouais, ok.
0: Bon, j'ai la voix un peu cassée, alors je vais pas trop vous le faire.
1: Ah ouais, c'est mort.
0: Ça va m'éviter de d'avoir des jurons à l'antenne quand même. Oui, qu'est-ce que je voulais vous dire sur Original Cherry Baby? En fait, donc, c'est sorti chez Dynamic Sound, hein, un sous-label de Trojan Records. Ça a été la plus grosse vente de en tant que single du label Trojan en 71. Et en fait, bon, là vous voyez, j'ai une compilation, comme je vous disais, qui s'appelle Original Cherry Baby. On retrouve 12 versions, évidemment, plus enrayées en ce qui nous concerne. Il faut savoir que ce titre a été repris, il y a eu plus d'une trentaine de versions. Dont des groupes beaucoup plus connus, comme j'ai dit, comme Les Pierres qui Roulent, Mamas Famous.
1: D'accord, voilà. Ok.
0: Ouais. Ok.
1: Ouais. Puis d'ailleurs, c'est... Ouais. Bref, oui. Je ne dirai rien sur ce groupe-là.
0: Ah, c'est pour ça que je n'ai pas dit le nom, d'ailleurs.
1: D'accord.
0: En anglais, bon.
1: Parce que c'est souvent sous la ceinture et ça, j'aime
0: ouais,
1: pas.
0: C'est ça, ouais. Ouais, c'est souvent under the belt.
1: Ouais.
0: Et ils ont quelques titres. Ouais, ils ont quelques titres qui sont quand même bien sexistes.
1: Carrément. Ouais. Ils ont carrément des titres ouais. sexistes.
0: Et on va dire que c'était l'époque, mais bon, dans les années 70, il n'y avait pas que des titres comme ça non plus.
1: Exactement.
0: Bref. Voilà, donc en tout cas, ça c'était pour souhaiter un anniversaire à Eric Donaldson. Et du coup, revenons-en à Ziziska.
1: Oui, as-tu l'affiche?
0: Alors, j'ai l'affiche de Ziziska, c'est sur 3 jours, c'est vendredi, samedi, dimanche de la semaine prochaine. Donc, en termes de date, ça nous donne du 19 au 21, si je ne me trompe pas.
1: Oui, le solstice.
0: Ah oui. Par contre, je suis en train de chercher l'affiche exacte, mais comme leur site est fait d'une manière un petit peu...
1: Oui, moi je pense que leur site devrait être fait par certaines personnes que je connais.
0: Ouais, qu'on connaît, on pourra lui confier ce boulot-là. Kesta, si tu nous écoutes, on a du boulot pour toi. Je suis sérieux en plus.
1: C'est vrai, il y en a marre.
0: Tu iras regarder Ziziska, leur site, ça cloche. Bref. Alors, super belle affiche, hein, comme je disais pour Ziziska. Super belle affiche que j'arrive toujours pas à voir. Entre parenthèses, je suis sur leur site. Hein.
1: Bah.
0: Ouais,
1: bah,
0: donc là, si vous voulez, j'ai le planning jour par jour. Alors, il faut savoir qu'il y aura des sound systems. Alors, ben, on va faire jour par jour. Hein. J'ai l'impression que... Ouais, alors je sais pas, j'ai l'impression qu'il y a le jeudi, il y a déjà quelques petits concerts, mais j'arrive pas trop à comprendre, ouais. J'ai l'impression que... Ouais, je ne sais pas.
1: Bon, comme ok, je... c'est pas grave, dis ceux qui seront en gros, enfin attends.
0: Ok, eh ben, en tout cas ça commence à 15h, non ça commence même à 13h, parce qu'en fait il y a une scène principale et une scène plus petite, main stage, court stage, en anglais du coup. Donc le vendredi, parce qu'en fait juste avant là il y a marqué Donnerstag, je me demande si c'est pas le jeudi en ouverture, un truc comme ça, à partir de 18h, il y aura le Sound Rude Boy avec des guests, il y aura le groupe... italien, il me semble, The Snooters, dont on a parlé. Il y aura New York Sky Jazz Ensemble et The Butlers.
1: Et tout ça, c'est le jeudi.
0: Ben, j'ai l'impression que c'est marqué Donner's Tag. Alors, je sais pas ce que ça veut dire. Est-ce que c'est Donner le mot en allemand ou...
1: Ok.
0: Et si tu veux, bah, si tu veux regarder du coup pendant ce temps-là. Alors, je reviens sur le vendredi. Donc ça commence à 13h avec le Rude Boy Sound. Ensuite à 14h il y aura Dr Oi Lipso. À 15h on retrouve à nouveau le Sound System Rude Boy. En fait le Sound System Rude Boy c'est un peu, il fait les interplateaux là. Alors il y a un groupe qui s'appelle a priori Queens of Everything. Ça c'est à 16h. À 17h40, Je pense que c'est aussi un sound, c'est Rat Race qui est 79. À 19h sur la scène principale, il y aura Alpheus.
1: Ah!

0: Et elle commence là, elle sera, ça va être très intéressant à voir.
1: Exactement. À 22h, et on y vient, il y aura Dorine Schaeffer.
0: Ah.
1: Alors à 23h15 sur l'autre piste, il y aura The Intention. À 23h45 sur la scène principale, on retrouve 23h45. On retrouve Buster Shuffle.
0: Ok.
1: Si je m'y perds dans leur tableau. Et du coup, à 1h, alors c'est là que je me dis 23h45, 1h, ouais, c'est jouable. Parce qu'après, à 1h du mat, il y a Killing Beckford avec les Travelers All-Stars.
0: Ah bah ça, à ne pas rater.
1: Donc à ne pas rater, quoi.
0: Ouais.
1: Donc après, je rejongle à 1h en même temps, il y aura le Rude Boy Sound. En fait, là, excusez-moi du peu, mais je vois pas trop l'intérêt de mettre le Sound System en même temps qu'il y a les Travelers All-Stars qui jouent. Bref. Et à 2h du mat, eh ben, il y a toujours le Rude Boy Sound. En fait, le Rude Boy Sound, ils sont quasiment. Ils font tout le festival. Donc ça, c'est le vendredi. Alors, est-ce que je vais arriver sur Zamstag le samedi? Ouais, en fait, non, c'est moi qui vous ai dit des bêtises. Le festival, ouais, c'est sur 3 jours, mais c'est parce que c'est jeudi, vendredi, samedi.
0: Oui, c'est ça.
1: Oui, bah en fait, je suis vraiment fatigué. Donnerstag, ça doit être le jeudi. Jeudi,
0: oui.
1: En fait, comme je vous ai dit, 18h, concert The Snooters à 20h45, 22h15, New York Sky Jazz, les Butlers, qui est un vieux groupe allemand aussi, hein, pas les Busters, et pour finir, le Rude Boy Sound. Et donc, on retourne au samedi maintenant. Vous prenez des notes, hein, sinon vous allez sur leur site.
0: Ouais, ouais, parce que là, on est perdu, là.
1: Ouais, alors vous allez être perdu, parce que alors là, le
0: moi,
1: samedi.
0: Moi, j'imagine que le samedi, le vendredi, c'est Dorine Schaeffer, tout ça, et le samedi, ça va être Agro Lights, alors.
1: Non, mais c'est surtout que ça commence à midi.
0: Bon, ça commence à midi, ok.
1: Donc, à midi, il y a The No, mais vous aurez peut-être pu voir la veille. Et en même temps, il y a le Sound System. Après, si vous allez sur la scène principale, il y aura un groupe qui s'appelle Western Mécanique. Et je crois que c'est mal écrit parce que c'est un groupe de ska français de l'Est. À 13h30, il y a un Allemand qui a joué dans... je sais plus, un groupe aussi des années 80, The Braces. Il y aura Joe Scholes. À 15h sur la scène principale, il y a Soweto, mais en même temps, presque à 14h45, il y a Bernauer Kneppenchor. Alors ne me demandez pas plus. Ensuite, à 16h25, scène principale, on a King Django, vous savez qu'il y a un américain, avec The Ethiopians. Mais un peu avant, 15h45, vous avez un live podcast avec Willy de Oxo 86.
0: Oui.
1: À 17h45, on retrouve sur la scène principale Teuton Club. Et avant, à 17h sur la petite scène, il y a un quiz des titres de Prince Buster. Ouais, parce qu'il y a des jeux aussi, il y a des quiz. À 19h, scène principale, à ne pas nous payer non plus, il y aura Natibo et Soweto.
0: Oui, Natibo qu'on a pu voir et que c'était vraiment excellent. Il met l'ambiance, lui.
1: Ouais, et normalement, ils vont cette fois-ci, ils doivent faire des reprises justement de Prince Buster.
0: Ok.
1: À 21h, petite scène, il y aura le groupe anglais de Londres, il me semble, The Dansetters, qu'on avait pu voir à Rennes.
0: Oui, très bon, excellent. Groupe
1: aussi. Et à 22h, là, essayez de ne pas vous endormir parce qu'il y aura The Agro Lights.
0: Avec The Agro Lights, on ne peut pas s'endormir.
1: C'est ça.
0: On est obligé de danser.
1: Ensuite, à 23h15, sur la petite scène, il y a un autre groupe qui s'appelle ASSS. Ne m'en demandez pas plus, je ne sais pas. 23h45, on retrouve Oxo 86, qui est plutôt du ska punk. Et à 1h du mat, pour le coup, donc si vous les avez loupés la veille, vous pouvez encore vous rattraper. Il y aura les Travelers All Stars, mais du coup tout seul,
0: okay.
1: sans Killing Beckford.
0: D'accord.
1: Donc c'est pas trop mal, mais c'est sûr, faudra choisir entre. Ah bah non, ça ira à peu près. J'allais dire entre Oxa 86 et Travelers All Stars. Non, parce qu'après, en fait, les concerts se suivent, en fait.
0: Oui.
1: Et ça finit à chaque fois avec le Rude Boy Sound System.
0: Ok, d'accord.
1: Voilà, donc grosse affiche.

0: Voilà, allez voir sur leur site, hein, Sissiska, et c'est à Dessau-Roslo. C'est loin, mais c'est vraiment c'est des gros festivals de ska allemands comme ils savent les faire, où on peut voir là, on va dire, la crème des groupes de ska, mais surtout on peut voir aussi les artistes jamaïcains et anglo-jamaïcains.
1: Ok, donc là, toujours dans le vieux son anglo-jamaïcain, on va tout de suite écouter. Je crois que tu as calé Doreen Schaeffer et tu as
0: calé
1: Santex.
0: Et j'ai calé Santex qui vont
1: D'accord.
0: jouer aussi.
1: Ok, alors c'est parti, on commence par.
0: Donc Doreen Schaeffer avec justement le titre Time for Change.
1: Oui, il est temps de changer.
0: Ouais, c'est ça.
1: Plus que jamais.
0: Et c'était sur son album qu'elle avait sorti. Entre guillemets, en solo, son album Adorable, qui était sorti chez Grover Records déjà en 97, il y a presque
1: voilà.
0: Il y a 29 ans.
1: Ça fait du ouais, mais il faut dire que Doreen Schaeffer n'a pas beaucoup sorti d'albums. Elle a beaucoup accompagné The Skatalites, mais elle a presque pas sorti d'album.
0: Non, est-ce que tu voulais dire d'autres choses sur Doreen Schaeffer?
1: Non, il faut vraiment y aller. Puis franchement, quand les Skatalites sont sans Doreen Schaeffer, ben c'est nettement moins bien. C'est tout ce que j'ai à dire.
0: C'est vrai. Qu'est-ce qu'on peut dire sur Doreen Schaeffer?
1: Elle a commencé avec les Skatalites au tout début, je crois qu'elle commençait à chanter avec eux. Puis après, elle les accompagne de temps en temps. Seulement, elle n'est jamais mentionnée sur les albums.
0: Non.
1: Et voilà. Elle a continué. Elle a enregistré avec Dr. Hunding, il me semble.
0: Oui.
1: Et puis elle a sorti quelques albums, pas beaucoup, hein, toute seule. Voilà.
0: Et ben en fait, on n'a pas.
1: Il n'y a pas beaucoup de choses sur elle. Hein.
0: Ouais, à moins que peut-être sur le site, allez voir sur le site reggae.fr. Ça ne m'étonnerait pas qu'ils aient fait une petite bio de Doreen Schaeffer.
1: Mais il n'y a pas beaucoup de choses en
0: ouais,
1: fait.
0: C'est assez étonnant. Elle est
1: non,
0: très discrète.
1: Elle est comme ça. Elle est très très discrète. Elle est chanteuse de reggae rocksteady. Et voilà, comme elle a souvent accompagné les Skatalites, en fait, elle n'a pas fait beaucoup de choses toute seule. Enfin, elle n'a pas fait beaucoup de choses. Si, elle a fait des titres toute seule, mais elle a fait par exemple un album en 1986 qui s'appelle Wonderful Sons. Elle a fait le fameux album Adorable que je crois que tu as.
0: Tout à fait.
1: Et 1997.
0: Elle a fait quelques singles aussi.
1: Quelques singles. Et puis elle a fait un dernier album, c'était avec Moon Invaders,
0: oui.
1: Le groupe belge.
0: Oui.
1: C'était en 2009. Et des 45.
0: Et vous pouvez trouver quelques interviews aussi, des vidéos quoi, de Doreen Schaeffer, qui sont assez récentes.
1: Voilà.
0: Allez, okay. On s'écoute Doreen Schaeffer, Time for Change, il est temps de changer. Hein.

0: Money can't buy life, le fric, ça peut pas acheter la vie.
1: Ah bon?
0: Ouais.
1: Bah, faudrait peut-être dire ça à certaines personnes.
0: Ah oui?
1: Ouais.
0: Enfin, il y en a par contre qui achètent des vies avec du fric, bref.
1: Ouais.
0: Eh bien, ça, c'était un titre écrit par Spritz Buster, hein, Cécile Campbell.
1: Mmh. Et produit par lui aussi.
0: Produit par lui. C'était sur une compilation qu'il avait sortie, Prince Buster Record, Czech Prison, The Original Golden Oldies. Et voilà, j'avais envie de passer ce titre voilà, pour dire, pour rappeler qu'il y aura certainement des reprises de Prince Buster à Ziziska. Et ça, ça fait partie des titres, même si c'est pas lui qui chantait là, ça fait partie des titres qu'il a écrit. Et aussi, puisqu'on parle de Prince Buster, je voulais rappeler qu'il a fait partie des gros sound system en Jamaïque.
1: Oui, c'était l'un des premiers.
0: Voilà, qui était en compétition système, ouais. Les uns les autres avec. Donc, il y avait Coxon, Duke Red, donc Prince Buster, il y avait King Edward, Rocket, Tom the Great, Sebastian, etc., etc. Et je vous dis ça parce que je vous invite à réécouter l'émission de la semaine dernière de Roots and Culture, enfin Roots Culture, pardon, qui était justement sur les sound systems et voilà, qui était très bien documenté, qui nous a fait écouter des petites perles, qui nous a fait qui a expliqué un petit peu l'origine de ces fameux sound systems avec ces murs d'enceinte et que c'est à la base c'était quelque chose de mobile. Et qui a commencé en fait, ça a commencé en fait dans les années 30 plus précisément.
1: Oui. Vraiment, mais c'était pas le même son. Mais bon, non, ça a commencé quand même. En fait, ça a commencé dans la rue. Les gens ne pouvaient pas, de toute façon, chez eux. Bah, à l'époque déjà, ils n'avaient pas de thunes. Bon, ça continue encore, mais les gens n'ont pas d'argent pour écouter de la musique chez eux, pour acheter
0: des disques.
1: Des disques, des platines, enfin des choses comme ça, en fait.
0: Et surtout, ils avaient envie de faire, aussi, on a envie de faire la fête.
1: Ouais, et ils ont aussi envie de faire la fête. Et du coup, pour ceux qui arrivent à avoir du son, ben, des platines et autres, des instruments, bon, ils vont dans la rue. Et du coup, ils passent soit des disques et rechantent par-dessus. Et ils font surtout une fête populaire, ouverte à tout le monde. Et les gens peuvent venir, parce que bon, les gens qui n'ont pas accès à la musique... Hein,
0: et surtout, en fait, ils mettaient leur gros son sur des petites camionnettes, et ils se déplaçaient comme ça dans la campagne, parce que les gens en campagne ne pouvaient pas se déplacer, mais du coup, la musique venait à eux. Alors, je ferme la parenthèse, et juste avant, donc... juste avant Money Can't Buy Life, on s'est écouté Doreen Schaeffer, avec une version live... En 2013
1: au Venezuela.
0: Oui.
1: Et c'était, elle réinterprétait My Boy Lollipop.
0: Et juste avant, c'était Kusté Kessantex. Alors, je ne sais plus très bien s'ils n'ont pas sorti un autre album depuis. C'est sorti chez Liquidator Music. L'album s'appelait Freedom, la liberté. C'est sorti juste après le Covid, ça c'est sûr. C'est sorti chez le label de Madrid, de Liquidator, hein, produit par Donny Face. Et surtout, c'est musicalement, c'est produit par Roberto Sanchez, et qui surtout, donc, il a enregistré, mixé. Mais il fait pas que ça. Il joue la plupart des instruments sur l'album. Il joue la basse, la double basse, la guitare rythmique. Il joue aussi un petit peu de, on appelle ça alors la guitare lead.
1: Oui.
0: Et pique, qu'est-ce qu'on appelle pique? Accompagnant, je sais pas. Il a joué aussi. Non, voilà, c'est tout. Il a fait que ça comme instrument. Après, il avait quand même quelques musiciens.
1: Bon, ça va. Il a quand même tout
0: ouais.
1: tout produit. Ça et va. On reconnaît
0: morceaux,
1: sa patte.
0: Tous les morceaux sont les titres sont écrits par Kessantex, mais toute la musique est arrangée et composée par Roberto Sanchez de cet album. Et donc c'est sorti en du coup j'ai plus l'année, je sais juste que c'est sorti juste après le Covid.
1: C'est sorti en 2022.
0: Et le titre qu'on s'écoutait c'était Who We Are, qui nous sommes.
1: Ok, et on avait commencé.
0: On avait commencé avec Doreen Schaeffer.
1: Avec Doreen Schaeffer, Time for Change. Il est temps de changer. Voilà. Donc, oui, quand changé dans l'émission Resist Back, vous écoutez toujours Resist Back sur les 100.5 de Radio G. Et il est temps de changer, il est temps que... Tiens, j'entends un gring. Du coup, il est temps que les choses changent, notamment en France et dans le monde entier, surtout vis-à-vis des femmes. Donc, je prends un tout petit chemin de traverse, juste pour dire ça, sachant qu'aujourd'hui en France, il y a quand même 67 féminicides avérés. Et il y a le dernier féminicide qui est aussi un infanticide. Donc, vous en avez entendu parler. Je ne reviendrai pas là-dessus. Je vous dirai juste que ce que je pense, c'est que la justice manque de moyens. Oui, pour certaines choses, il manque de moyens. Pour d'autres, non. Alors, elle manque de moyens pour protéger les femmes, pour entendre la parole des femmes et pour entendre la parole des enfants. Ça, c'est sûr. Elle manque de moyens pour recevoir aussi les... Et quand on veut aller porter plainte, par exemple, quand on sait qu'il y a de la maltraitance, il n'y a pas de moyens. Par contre, elle ne manque pas de moyens quand il s'agit de...
0: Il n'y a pas de moyens pour les vraies enquêtes, justement.
1: Voilà. Il n'y a pas de moyens pour toutes ces enquêtes qui protègent, en fait, les personnes, quoi. Notamment les femmes et les enfants. Par contre, pour aller arrêter des militants chez eux ou chez elles, il y a des moyens pour...
0: Faire de la répression.
1: Il y a des moyens pour mettre en prison des manifestants, des gilets jaunes et autres. Il y a des moyens. Par contre, pour aller arrêter des prédateurs récidivistes ou d'autres prédateurs chez eux.
0: Il y a beaucoup moins de moyens.
1: Il y a moins de moyens et voilà. Et donc, les femmes et les enfants payent les conséquences.
0: Ouais, voilà. Donc, c'était.
1: Voilà, donc en fait, ce manque de moyens.
0: Sur ce nouveau crime dégueulasse.
1: Voilà. Donc en fait, ce manque de moyens, en fait, c'est juste un choix politique. Parce que si on peut regarder en Espagne ou dans d'autres pays où on met en place de la prévention, où on a mis quand même pas mal de fric pour empêcher les féminicides et empêcher tous les crimes pédophiles,
0: il semblerait
1: ça marche
0: quand même.
1: Et il reste. Pas mal de féminicides, mais il y en a deux fois moins, par exemple, en Espagne qu'en France. Sachant qu'il y a un chiffre qui m'a encore fait mal, c'est qu'en 2024, soi-disant qu'il y avait eu moins de féminicides, il y avait quand même eu 1300 tentatives de féminicides en France.
0: Ah oui.
1: Donc c'est énorme. Si tout avait été
0: recensé.
1: Mais si tout avait réussi, bah, ça aurait été. Voilà. Et l'année dernière, il y a bien eu plus de 150 féminicides. Donc là, il faut vraiment qu'il y ait des moyens, que quand une femme va porter plainte, quand elle arrive pour dire « Écoutez, je me suis fait violer » ou « J'étais victime de violences sexuelles » ou « Mon enfant a été », il faut l'écouter, il faut tout de suite que sa plainte passe en premier. Ouais. Et quand on entend là les ministres dire « Ah ben il y a 70 000 plaintes qui ont été portées pour des faits dits de pédophilie et que c'est toujours pas traité », là on peut se poser des questions.
0: Mais c'est les ministres eux-mêmes qui disent ça, on a tous entendu ça aux infos, c'est pas, on n'est pas en train de broder là.
1: Non, je suis pas en train de broder. Ouais. Et après on a eu encore d'autres... victimes de viol qui s'expriment, et même les femmes qui s'expriment des années plus tard, il faut les écouter. On entend trop souvent des gens dire « Ah bah ouais, mais bon, elle vient, ça fait 10 ans, 5 ans après, elle parle, etc. » Bon, oui, elle peut parler 5 ans après, elle peut même parler 50 ans après.
0: Voire jamais.
1: C'est pas pour autant qu'elle n'a pas été victime. Donc là, en fait, je vais repasser dans l'émission un petit montage qu'on avait déjà passé en novembre dernier. C'était sur le viol. Et il y avait
0: Oui.
1: C'était tiré d'une vidéo du journal Le Monde. Ce que le viol fait... fait aux femmes, en fait. Le viol, comment le viol t'empêche de parler. Pourquoi le cerveau empêche certaines victimes de réagir. De réagir et ensuite de parler. Donc, du coup, on s'écoute ça avec entrecoupé de Rhoda Dakar avec son fameux morceau The Boiler, donc la marmite. Et après, il y aura Maggie Boll.
0: Ok, et ensuite on reviendra.
1: Et après on reviendra sur les festivals. Donc là, on s'écoute Reed is Back avec Pourquoi le cerveau empêche certaines victimes de réagir.
0: Voilà, et il est 20h49 sur les 101.5 de la bande FM et sur le www.radio-g.fr. C'est l'émission Reed is Back et on s'écoute.
2: J'avais 15 ans. Je passais un samedi après-midi avec une amie que je voyais pas souvent. J'étais dans un parc après avoir fait la fête avec des amis.
3: Je sortais de boîte, je cherchais donc un taxi.
2: On prend le métro station Opéra. Là, il y a un homme qui arrive et qui se met autour de nous à la barre de métro.
4: Un mec s'intéresse à moi. Et il commence à me draguer, à me dire qu'il veut me montrer la vue de la ville.
3: Et là, quand je me retourne, enfin, je sens une présence derrière moi et deux hommes.
2: Et dès que les portes se ferment et que le métro démarre, en fait, je sens sa main se mettre sur un de mes seins.
4: Et il ouvre sa braguette. Il m'a forcé à lui faire une fellation.
3: Le seul souvenir que j'ai, c'est tout simplement d'un qui me prend mon téléphone et de l'autre qui me balance par terre. Et par terre, une personne qui t'enlève ta culotte. Et là, bug.
2: Je me suis complètement figée. Mon cerveau, au lieu de se dire « Ok, il se passe quelque chose, voilà comment réagir », il s'est juste dit « Il se passe quelque chose, point ».
3: J'ai pas pu bouger, j'ai pas pu crier, j'ai pas pu dire quoi que ce soit.
4: J'étais figée mentalement, en fait. Je n'avais plus accès à mes limites. Je n'avais plus accès au mot « non ». Je n'avais plus accès à moi, en fait, à mon corps.
3: Jusqu'aujourd'hui, hein, tu te poses la question de comment est-ce que un acte pareil peut t'arriver et en fait, tu ne bouges pas.

0: l'idée de ce qu'une femme qui, face à son agresseur et à son violeur, tape avec ses poings, se met à hurler « non, je veux pas », ça c'est dans les films en fait. C'est des représentations collectives qu'on a, mais qui sont pas du tout conformes à la réalité.
1: Pourquoi certaines victimes de violences sexuelles ne réagissent pas, ne se débattent pas, ne repoussent pas leur agresseur? La réponse se trouve en partie du côté du cerveau et de ce que les chercheurs appellent la sidération psychique.
2: C'est une incapacité de penser, d'agir, un blocage complet. On parle dans ces cas-là d'effraction du champ psychologique, en fait, qui bloque le cerveau par l'irreprésentabilité de la situation, le fait qu'elle est terrorisante, qu'elle est impensable, que c'est pas possible, qu'elle représente une menace très importante sur l'intégrité mentale et psychique de la victime. Et du coup, les fonctions supérieures ne peuvent pas à la fois gérer la situation, c'est-à-dire y répondre, mais elles ne peuvent pas non plus gérer l'émotion qui est provoquée par cette situation.

0: Car la sidération peut s'accompagner d'un autre mécanisme que les psychiatres appellent la dissociation.
1: La sidération empêche le cortex, toutes les fonctions supérieures, de contrôler l'émotion. Et du coup, à partir du moment où il ne peut pas contrôler ses émotions et y répondre, la structure qui est à l'origine de ces émotions, qui est une sorte d'alarme émotionnelle à l'intérieur du cerveau qui s'appelle l'amygdale cérébrale, continue à hurler en quelque sorte et à monter en puissance, en sécrétant des hormones de stress, adrénaline et cortisol, avec des taux de plus en plus élevés. Or, au-delà d'un certain seuil, ça peut entraîner un risque vital cardiovasculaire, on peut mourir de stress, et neurologique, c'est-à-dire que le cortisol à très haute dose est neurotoxique. Et du coup, c'est le cerveau qui, face à ce risque vital, n'a pas d'autre moyen que de faire disjoncter le système et d'isoler l'amygdale cérébrale. Et à ce moment-là, elle ne peut plus sécréter d'adrénaline et de cortisol, c'est ce qu'il faut. Mais aussi, elle ne peut plus informer le cerveau des émotions. Donc les émotions ne sont plus ressenties. Et la douleur aussi n'est plus ressentie. C'est pas la victime qui décide de se déconnecter, c'est son cerveau qui se déconnecte pour la sauver.
0: Plus d'émotions, plus de douleurs. Souvent aussi, une sensation d'irréalité et une perte des repères spatio-temporels. Donc des difficultés à se souvenir et à raconter ce qu'il s'est passé dans les détails. Des éléments qui peuvent générer une forme de culpabilité chez les victimes et les dissuader de porter plainte. Selon une enquête publiée en 2019 par le ministère de l'Intérieur, seuls 17% des victimes de violences sexuelles poussent la porte d'un commissariat. Et une fois sur place, seuls 12% portent plainte. C'est une victime sur 8.

0: la peur viscérale d'une victime lorsqu'elle va pousser la porte d'un commissariat, d'un palais de justice, même d'un cabinet d'avocat, c'est de ne pas être entendue et de ne pas être crue. Plus exactement, cette espèce de culpabilité poisseuse qui est souvent ressentie par les victimes et qui ont la conviction de ce qu'elles ne vont pas être crues parce qu'elles n'ont pas dit non.
1: J'avais pas voulu à la base porter plainte. Pourquoi ? Parce que derrière, je savais qu'on allait me demander « Mais qu'est-ce que tu as fait ? Est-ce que tu t'es défendue ? Est-ce que tu étais consentante ou pas ?»
2: En fait, c'est effrayant de s'asseoir face à la justice et de dire j'étais violée à l'âge de 15 ans. C'était une fellation forcée. Mais je suis pas sûre pourquoi ça s'est passé ou pourquoi j'ai pas réagi. J'aurais trop peur de faire face à la justice. Enfin, ça fout la trouille, quoi.
0: Reprocher à une femme de ne pas avoir dit non, ça devient marginal. Ça existe encore. Mais on sait bien que les choses se focalisent pas autour de ça. Il y a qu'un seul responsable, c'est le violeur. Quoi qu'elle ait fait, quoi qu'elle ait dit, quoi qu'elle ait porté, quoi qu'elle ait pensé, quoi qu'elle ait bu, quoi qu'elle ait fumé, il n'y a qu'un seul responsable, c'est le violeur.

0: Et oui, ça c'est un bon message pour tous les connards. Voilà, c'est d'un utérus qu'ils sont sortis. Et ça, ils l'oublient quand ils nous maltraitent.
1: Encore est-il fallus qu'ils le sachent.
0: Encore est-il fallus qu'ils le sachent. Ouais, c'est tous ces gros connards. Donc voilà, c'était mon petit chemin de traverse là, où je pense à toutes mes sœurs et qui ont été violées, tuées. Voilà, brutalisé quand je dis par les hommes, et c'est vrai, c'est à 99% des hommes qui tuent, qui brutalisent, qui violent des femmes et les enfants. Donc voilà, donc vous êtes toujours dans l'émission Rudisbach et on va continuer avec... j'ai pas dit que c'est qu'on s'est écouté. Oui, c'était ma guibole avec Bopin dans ta gueule.
1: Ok, mais juste, mais t'avais dit aussi qu'on s'était écouté Roda Dakar.
0: Et on s'était écouté Roda Dakar avec les Special Oka, avec le morceau qui s'appelle The Brawler. Et en fait, franchement, ce morceau est très, très, très, très beau. C'est un petit 45 tours qu'elle avait sorti en 1982. Donc, c'est pas d'hier qu'on parle quand même des violences faites aux femmes. Et voilà, ce morceau est tout simplement magnifique, impossible à écouter tout de long parce que. Il est long et il fait très très mal. Et on avait écouté donc le viol, pourquoi le cerveau empêche certaines victimes de réagir, un documentaire du journal Le Monde sur leur chaîne avec une psychiatre qui s'appelle Muriel Salmona et une avocate qui s'appelle Anne Bouillon. Et des témoignages de filles qui ont été violées.
1: Très bien, merci. Merci à elle. Et du coup, il est 21h05 dans l'émission Rudisbach. Il nous reste 25 minutes à passer en votre compagnie. La semaine prochaine, nous ne serons pas là et vous nous retrouverez le 24 juin pour une dernière émission pour cette saison. Ensuite, on se retrouvera en septembre. Avant de revenir sur le festival Zisiska, j'avais deux, trois choses à vous dire. Notamment en termes de concerts, par exemple.
0: Oui.
1: Il va y avoir vendredi cette semaine, donc vendredi. Ouais. Il va y avoir vendredi 12 juin un concert de Pavas à Saint-Aubin de Bobigny. C'est gratuit. Okay. C'est à la salle. Alors j'ai vu ça il y a deux secondes, je vous redis ça. J'ai vu que c'était. Donc Pavas qui va bientôt sortir d'ailleurs un nouvel album ou un maxi. En tout cas, il y a des titres qui sont enregistrés, mais surtout qui vont être pressés. Alors, je vous retrouve l'affiche. Voilà. L'arbre coupé, je crois. L'arbre coupé ou l'arbre couché.
0: Ah bah voilà. Ouais. Ah bah on n'entend pas Vasse, là.
1: Ah bah ils ont fait une petite promo qui est chantée.
0: D'accord, ouais. Ok.
1: Donc vendredi 12 juin à l'arbre couché, bon j'imagine que c'est en début de soirée. Et ah oui, sinon si vous êtes du côté de Brest aussi, il y a des sound systems avec notamment une des personnes qui est dans le label Seagull Records. Donc je vous retrouve le petit flyer aussi.
0: Le temps que tu retrouves, je vais te dire que le 13 juin aussi, du côté de la Bretagne, à Bain-de-Bretagne, à la brasserie Draenec, à partir de 20h. Donc, il va y avoir un concert plutôt punk hardcore, avec le groupe Nuevos Salvajes, qui sont des nouveaux sauvages, qui viennent du 9-3, justement, du côté de Bressure, du côté de Mel. Après, il y aura le groupe breton de punk hardcore, qui fait une fusion... de punk et de crossover, un petit peu de métal engagé, c'est Chouchen Molotov. Et ensuite, il y aura un autre groupe qui s'appelle Warning Shot et qui fait du hardcore. Et tout ça, c'est à Bain-de-Bretagne, à la brasserie Draenec, à 20h le 13 juin. Et ça change un petit peu du reggae et des sound systems, mais les sound systems, vous pouvez aussi les retrouver... Donc, tu disais du côté de Brest.
1: Exact. Alors, moi, j'ai retrouvé le lieu. Donc, c'est samedi 13 juin 2026 au Grabuge, à Brest. Et au programme, il y aura Rubik's Sound, donc c'est un chanteur et un sélecteur. Il y a Jim Living Drum, qui fait percu et autres instruments. Et ensuite, il y aura donc Grey Mamba, qui fait Gigi Selecta. Et bien sûr, c'est du strictly vinyle, et c'est 4 heures de sélection non-stop. Ça sera bien sûr reggae, early reggae, etc., etc. Du côté donc de Brest.
0: Et puis autre chose, du 12 au 15 juin, du côté de Paris et proche banlieue. En fait, il y aura le week-end de lutte contre le salon de l'armement Eurosatory.
1: Sautant, oui, ouais.
0: Voilà, comme tous les ans, en fait, un salon mondial de la guerre, mais c'est surtout un salon mondial de l'oppression des peuples. Donc, il va y avoir plein d'actions et de manifestations contre ce salon, sachant qu'en ce moment, tout le monde sait que sur Terre, il y a des guerres presque sur tous les continents. Et voilà, donc on ne veut plus qu'il y ait des gens qui fabriquent des armes pour en tuer d'autres. Voilà, en gros, c'est ça. Renseignez-vous autour de ça. Et avant de repasser à la musique, on fait un petit coucou au Larzac, aux personnes qui étaient il y a 45 ans, ou il y a même 50, 60 ans dans le Larzac, et qui se sont battus vraiment pour justement contre une extension militaire dans le Larzac, où les militaires voulaient prendre les terres des paysans, et les paysans se sont battus pendant très très longtemps. Et il y a exactement 45 ans, le 3 juin 1981, que le Conseil des ministres a annulé l'extension du camp militaire du Larzac. Donc ça veut dire que la victoire des paysannes et des paysans, suivie qui étaient rentrés en résistance avec des ouvriers, des syndicalistes, des écologistes, des anarchistes, des communistes, et ils ont gagné, elles et ils ont gagné, et ça, ça fait plaisir. Voilà.
1: Et puis sinon, je voulais vous parler d'autre chose. Pour celles et ceux qui peuvent se rendre sur Paris, le samedi 20 juin, il va y avoir une manifestation contre toutes les répressions. Alors, au départ, ça démarre de militants postiers, qui sont notamment poursuivis par la Poste. Et quand je dis poursuivis, c'est-à-dire des sanctions disciplinaires qui sont demandées à l'encontre de représentants syndicaux, en fait, juste pour des faits de syndicalisme et pas autre chose. Donc ça va jusqu'à, bien sûr, le licenciement et la révocation. Il y a déjà eu des agents qui ont été licenciés, notamment dans le sud de la France. Et donc, il y a une manifestation, ça sera contre toutes les répressions, du coup, qu'elles soient aussi sexistes, que ça soit dans d'autres entreprises.
0: Oui.
1: Et donc, le rendez-vous, si je ne me trompe pas, c'est devant le siège de la Banque Postale à 15h à Paris. Donc, c'est manifestation unitaire le 20 juin contre toutes les répressions. Vous pouvez trouver l'appel bien sûr sur internet. Et il y a aussi des pétitions que vous pouvez trouver sur je crois que c'est change.org pour soutenir justement les personnes victimes de répression syndicale.
0: D'accord.
1: Voilà, donc ouais, ça tape fort et partout. J'ai cru voir que en ce moment, par exemple en ce qui concerne le syndicat de la CGT, sa fédération quoi, la confédération pardon, il y aurait plus de 1000 personnes de leur syndicat qui seraient en ce moment poursuivies par leur employeur, l'État, etc.
0: Bon, je crois qu'ils n'aiment pas trop les syndicalistes, mais ça, on le savait. Mais là, il y a de l'argent pour les poursuivre.
1: On le savait, mais là, il y a des moyens.
0: Il y a des moyens pour les poursuivre.
1: Voilà, en ce moment, il y a beaucoup de moyens pour des procès et pour surtout clouer le bec des gens qui veulent lutter et qui veulent à minima défendre leurs conditions de travail, mais aussi les préserver.
0: Voilà, et puis j'ai oublié de dire, évidemment, tout le mois de juin, c'est la Pride. Et évidemment, je pense à toutes les personnes autour de nous, tous nos amis qui subissent aussi de la répression, juste parce qu'elles et ils font partie de la communauté LGBTQ.
1: Ok. Et donc, avant de repartir sur un peu la prog de Sissiska, et qu'il va nous rester 17 minutes, c'est-à-dire pas grand-chose, peut-être qu'on va faire un mix des groupes
0: qui vont jouer. Et puis voilà.
1: On voulait aussi passer un titre toujours contre la guerre. Et du coup, tout à l'heure, on a parlé de Roda Dakar, qui a enregistré en 1982 The Boiler avec les Special AK. Et moi, je voulais vous faire écouter un autre titre des Special AK, enregistré également en 1982. C'est écrit évidemment par Jerry Dammers. C'est War Crimes, les crimes de guerre. Et avec comme sous-titre, donc c'est un maxi, le sous-titre c'est The Crime Remains the Same, le délit reste le même.
0: Voilà, que ce soit au Liban, que ce soit en Palestine, que ce soit au Soudan, que ce soit partout, ou n'importe où.
1: War Crimes, Special Accounts.

0: Alpheus, qui sera présent au festival Zisiska.
1: Sans speed.
0: Ah, c'est normal, on a plus beaucoup de temps. Donc,
1: allez.

0: Et voilà, vous l'aurez compris, je vous ai concocté un petit mix de This Is K. On a fait vraiment du condensé. Après, on en avait déjà passé dans les autres émissions, donc si vous avez tout suivi. On s'est écouté donc Alpheus Unify. On s'est écouté The Agro Lights Lunar Eclipse.
1: Oui, c'est ça, en live.
0: Oui, en live. On s'est écouté Teuton Club avec De Quoi Tu M'Accuses. Et là, maintenant, c'était Buster Shuffle avec This City Is Ours. Et surtout, on veut finir avec Zoé.
1: Zoé Mazar.
0: Oui.
1: Et avec son morceau Love Above All.
0: Voilà, l'amour par-dessus tout. Et c'est surtout encore un titre contre la guerre. Voilà, on se dit salut, bye bye. À la semaine prochaine. Pour d'autres, on se dit à la semaine prochaine à 6-6-K.
1: Voilà, voilà, voilà.
0: Pour les autres, on se retrouve sur les 101.5. Et on n'oublie pas, bien sûr, la fête et la lutte.
1: Aussi, on se quitte avec Zoé Mazar, Love About All.

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Bienvenue sur Roots and Culture, épisode 37. On est toujours en live le mercredi soir de 22 à 23 heures et puis en podcast ben, quand vous voulez. Et ben, on se rapproche à grands pas des vacances, j'ai l'impression. Là, et on continue ensemble nos explorations dans le monde du reggae music. Ce soir, on va commencer avec un punchy ska, là, bien sympa, de 64, produit par le sino-jamaïcain Philippe Yap, qu'on surnomme Justin Yap. Et c'est sur son label s'appelait Top Deck Records. Il a sorti beaucoup de ska, ce gars-là. Et il est très apprécié par les musiciens et les chanteurs parce qu'il ne les exploite pas. Contrairement à la majorité des producteurs, quand même, il faut le dire, de Jamaïque, de Kingston. Et cette session d'enregistrement là, de ce morceau pour l'album Ska Boudaba au Jamaican Recording Studio, futur Studio One quand il sera repris, et ben, cette session elle est mythique parce qu'elle a duré 18 heures. Et le frère de Justin Yap, Ivan Yap, il avait tout prévu, il avait bien organisé, il y avait ganja, nourriture, et il a payé les musiciens et tout le monde, tout le staff, le double. Donc voici Confucius, Don Drummond de Scatalites en 65, c'est sorti en 65.

C'est bon, on est dans le move. Et maintenant, on s'écoute la superbe voix de Roy Shirley. Et lui, c'est pas un bleu. Il a commencé en solo chez Leslie Kong en 65, avant de fonder The Leaders avec Ken Booth, Chuck Joseph et Joe White. Puis aussi le groupe mythique The Unics avec l'immense Slim Smith et Franklin White. Alors, il se lance à nouveau en solo en 66 et on le retrouve ici chez Bunny Lee en 68 sur le morceau If I Did Know, Roy Shirley.

Il pourrait pas donner quelques octaves à des chanteurs là en ce moment qui passent à la radio là. Ce serait pas mal. Alors encore un super chanteur qui nous interprète un morceau profond produit par Winston Riley. Ça traite de l'hypocrisie, tiens, sur laquelle je vous ferai une émission, et sur l'honnêteté envers soi-même en premier lieu. Il dit, tu vas à l'église le dimanche et tu n'as plus d'amour dans ton cœur le lundi. Tu essaies de montrer que tu te connais bien, purifie ton cœur et tu sauras qui tu es. Purify Your Heart, Johnny Osborne, la version du LP Ready or Not de 73. Puis on s'écoute Purify Dub, Technical Stars and King Tubby en 77.

On va passer à un morceau plus récent de 2012 carrément avec l'ex-leader du groupe de The Cimarrons. Et donc je vous parlerai des Cimarrons un jour au cours de deux émissions spéciales sur le reggae anglais. Et voici le musical Think Twice par Winston Reedy, donc on the Donkey Joe Bone. Et pensez-y bien à deux fois, dit-il, avant de choisir le bon chemin ou de répondre à une question.

Yes, le chemin juste, c'est le chemin du cœur. Peace, love, harmony. Et maintenant sur Route Sound Culture Radio G, on s'écoute une nouveauté sortie le 15 mai 2026 avec le groupe The Ligerians, enregistré au Soul North Studio de Tours. C'est une reprise de du Be Careful de Matthew McAnuff de 2008, et c'est aussi un hommage de sa famille puisqu'il a été assassiné en 2012. Et c'est paradoxal, ou comment dire, prémonitoire peut-être, parce que c'est une chanson qu'il a écrite pour mettre en garde contre les dangers de la rue et les gens malveillants. Et voilà, en Jamaïque c'est chaud, même si en France, nous, dans la rue, franchement, on a plus de risques avec les voitures qu'autre chose. On n'est pas à Kingston, bon, ça existe, c'est vrai que ça existe, mais franchement, voilà, il y a beaucoup de psychotage aussi. C'était peut-être pas tout le temps très sûr dans les rues, dans le temps non plus, voilà. Donc, mais la société, elle est violente, et au quotidien, les arnaques ont pignon sur rue. Voilà, et en plus, on banalise les paroles, les images violentes, les petites dérégulations petit à petit, là, qu'on fait passer de manière insidieuse dans les médias, machin. Donc, sur ce morceau, on a son père, Winston McAnuff, sa sœur Nadia et son frère Kush. C'est Be Careful, McAnuff Family and the Ligerians.

Bless Up, la Makanov Family et puis Matthew. Donc maintenant on se met un tune roots de chez Channel One, très rare avant que le regretté et excellent label français Macassand le ressorte en 2004. C'est Gynal Ship, l'escroquerie, par Black Crushal en 1980, qui parle de la ligne droite tracée par les Rastas, la ligne à suivre.

Et voici maintenant un morceau roots mythique avec des percus Naya Bingi qui parle de droiture, une fois de plus, de liberté pour les Noirs, de l'esclavage qui perdure sous une autre forme. C'est Beware, God is Watching You par Vivian Jackson, connue sous le nom de Yabby You, en 72. Les chœurs, c'est les Ralph Brothers qui les exécutent, donc Bobby Melody et Aldrick Forbes. Et c'est suivi du minimaliste Armageddon Dub par le batteur Leroy Horsemouth Wallace en 78. Et aussi après du superbe Lord of Lords Dub par Yabby You and the Prophets en 76, qui laisse aussi de l'espace bien dosé. Ça, c'est un exercice super difficile et qui distille une basse incroyable.

Ah, les lignes de basse comme ça, faudrait que je fasse une émission sur la basse dans le reggae, parce que voilà, ça ressemble pas mal à Stone Family Man, parce qu'il servait de la basse comme d'un instrument vraiment à part entière, et pas juste d'une base rythmique d'accompagnement. Donc sur Roots and Culture Radio G, on écoute Johnny Clark chez Bunny Lee en 78, qui nous raconte sur le Def Trap Riddim qu'il n'arrive pas à assouvir les exigences de cette fille constamment insatisfaite. C'est Ride On Girl, suivi du dub de 81, Ride On, mixé chez Scientist, par Scientist chez King Tubby, avec une intro par Shorty the President, Sly on Robbie à la rythmique, Ansel Collins à l'orgue, Glady au piano, Earl China Smith et Radcliffe Doogie Brian à la guitare et Sticky au percu.

Qu'est-ce qui se passe du côté de Waterhouse en 86 là? On a Don Carlos avec un mood robadop tranquille là, qui nous invite à ne pas suivre les plans de Babylone et tracer notre propre roots. No Follow Babylone, Don Carlos.

Ouais, pour les sorties, il y a pas mal de trucs ce week-end. Donc, ça commence vendredi 12 juin. Une dub session avec le sound system de Annika Sand à la Minute Blonde à Beaucouzé, dès 19h. Le même soir, il y a les Redeemists, dernier groupe de reggae live à Angers, hein, qui passe à la Guinga de Court-Circuit dès 21h30 à Juvardeil. Samedi, à l'Hippodrome de Thouars, c'est Palais Dub Meeting 4e édition avec un concours de palais, donc dès 14h. Et grosse dub session à partir de 18h jusqu'à 3 du mat sous chapiteau avec 8 caissons de basse. Et donc au programme, il y a les Anglais Vibronix de Brixton, Naya Songbird de Leicester qui est avec eux. Ensuite, il y a Humble Heightsquake de Rennes, Tropical Dubois de Tours, Crane Drouard Sound System de Brest et Smashing Sound System de Tours. Et ces deux-là, c'est ceux qui amènent le sand. Alors, c'est 7€ la soirée, 15€ avec entrée plus inscription au concours de palais si vous voulez, sinon. Et voilà, donc vous privez pas et le camping est gratos. Et toujours samedi à Angers au R13, il y a le poteau Lexa Stepa qui nous fait une soirée rap, du rap conscient au R13. Il vous rappelle les fondamentaux de 21h30 à 1h30, c'est gratuit comme d'hab. Et puis nous, on se quitte ce soir avec le très créatif londonien Denis Bovell, alias Matumbi en 77, qui arrête pas de pleurer depuis qu'elle est partie. Voici Raindrops, sur lequel la batterie est terrible. Et possiblement par Drummy Zeb, je pense, du batteur Aswad. Et c'est suivi du dub Flood of Tears, puisque Denis Bovell a retravaillé ce morceau-là en 2012 avec Joe Arriwa au studio Mad Professor, à une période où il sortait d'une opération médicale qui l'empêchait de jouer de la basse. Allez, je vous dis à la semaine prochaine. Irie Heights, One Love, One M, One Destiny.

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